Ino Casablanca était parfait pour notre dimanche soir à la radio musicale de Radio-Canada. On fait maintenant un bond vers Masego, qui est capable de séduire un public depuis ses débuts musicaux grâce à son mélange de virtuosité musicale, d'atmosphère immersive, une esthétique aussi qui est très, très moderne. Si on veut mettre une étiquette sur sa musique, on pourrait dire qu'il fait du trap house jazz. C'est un peu comme ça qu'il se définit. Et puis dans la pièce qu'on va entendre à l'instant, là, si on la dissèque pendant un moment, c'est vraiment la rencontre du saxophone puis des machines, des synthétiseurs là, qui est capable de toucher le monde. Voici Breathe.

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Ah, une chance qu'ils sont là, hein, ces garçons-là. La tribu de Québec, je veux dire, Eman et tous les garçons de la clé ensemble. Ça parce que Claude Bégin a contribué à cette pièce-là, qui s'appelle Personne. Ah, ce sont des amis de longue date, là, de l'adolescence jusqu'à maintenant. Ils aiment ça, passer du temps en studio. Voici maintenant, juste pour parfaire notre dimanche soir sur ICI Musique, Joy, Ola Dukun et Adekunle Gold.

À Cosmopolite, on aime ça se poser pendant un moment sur des hits qui nous suivent depuis toujours, comme j'aime le dire. On vient d'entendre une belle histoire. Ça a été popularisé par Michel Fugain. Et là, on vient d'entendre la version de LMDS. Ça, c'était très, très gros, ça, à la fin des années 90, dans la belle province. Ça joue à musique plus, ça joue à la radio aussi. J'espère que votre dimension est agréable, chers amis. Je nous plonge maintenant du côté de Toronto avec une chanson qui est portée par des nappes de synthétiseurs qui sont vaporeuses, des basses lentes, c'est immersif, puis le phrasé vocal là est vraiment très intéressant parce que il est comme traînant un petit peu. C'est Party Next Door. On écoute la piste qui s'appelle Some of Your Love.

pas vraiment tissé de parallèle entre lui et d'autres artistes d'ici. Hein. Vraiment très polyvalent, très curieux, boule noire, comme on entend dans le souvenir. Il a aimé le disco, il a aimé le reggae, il y a eu une période rock aussi. Ouais, mais un de ses thèmes récurrents, c'est l'amour. Hein? On vient de l'entendre à l'instant avec la pièce qui s'appelle « Je suis en amour, boule noire, en souvenir à la radio musicale de Radio-Canada ». Vous êtes sur ici musique. J'espère qu'il est bon votre dimanche soir. On reste chez nous, voici Papi Jay.

une pièce de Jules. Elle s'appelle Jamestown Rhythm. On s'en va sur le rythme maintenant des Antilles avec David Walters. David Walters qui est capable, lui, là, de soutenir le soul créole. C'est vraiment ça qu'il fait. Et puis là, on va l'entendre avec une version remix d'une de ses pièces. C'est le producteur lyonnais qui s'appelle Patchwork, qui a fait une ode qui est chaleureuse à la solidarité. On dirait qu'il y a encore plus d'amitié sur cette pièce-là que avec la version originale. Il est question ici d'entraide, d'amour. C'est une promesse d'être toujours là pour l'autre personne qu'on aime beaucoup, David Walters.

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3: 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Vous êtes toujours sur ICI Musique, la radio musicale de Radio-Canada. On va entendre une pièce qui s'appelle Akwaba. Akwaba, c'est en langue Akan. Une des langues qui est parlée au Ghana, en Côte d'Ivoire, ça veut dire bienvenue. Alors, il est possible que vous vous sentiez porté au cours des prochaines minutes, parce qu'il est question de fierté, des origines à travers cette pièce-là. Il est question d'accueil de l'Afrique de l'Ouest aussi, puis la force de la communauté, la joie de vivre aussi, malgré les épreuves.

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Shadé Awali à la radio musicale de Radio-Canada. Ce qui va se passer dans les prochaines minutes, c'est que vous allez voir une carte postale. Une carte postale avec des décors, des paysages de l'est de Cuba. Vous allez voir le petit village de Alto Cedro, de Marcané, de Cueto, de Mayra aussi. Si, si, compañeritos et compañeritas. Ouais, cette pièce-là là, est vraiment forte parce que c'est un hymne à l'amour qui est simple, OK? À un voyage à la mémoire collective du peuple cubain.

Voici maintenant un grand classique qui risque de provoquer des frissons parce que cette pièce-là a été longtemps oubliée et revenue au goût du jour puisqu'elle a été entendue dans la série Breaking Bad autour des années 2000. Mais c'est bizarre parce que la pièce a été écrite au début des années 70 à San Francisco, mais on dirait que, sérieusement, on dirait que cette chanson-là aurait pu être écrite il y a 2-3 ans. Il y a une guitare qui groovy, c'est sensuel, c'est minimaliste aussi. Puis ça installe une espèce de tension hypnotique dès les premières secondes. On écoute Darundo.

Il était particulièrement bon ce dimanche soir avec vous, chers amis. Il me semble que je nous sens là, bien relax, là, parce que on est des millions à être en congé demain partout à travers le pays. Je vous souhaite de savourer ce moment précieux avec vos personnes préférées, chers amis. On va entendre le musicien du monde qui s'appelle Saint Levant. Ouais, ça, c'est un élément du décor qui est très important pour l'émission Cosmopolite. Sûrement content d'avoir passé toute la fin de semaine avec vous, vendredi, samedi, dimanche. C'est Marie-Pierre Bouchard qui réalise l'émission. C'est Philippe Fémiot. Bonne semaine, bon congé. Je vous retrouve vendredi, 19h. Ciao tout le monde!

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Bonjour, bonjour tout le monde, j'espère que vous vous portez bien. C'est Julie Daou qui est avec vous à l'émission « À chacun s'amuse » avec tellement de bonheur. C'est vrai, ça me rend heureuse de bricoler tout ça. Je trouve que c'est un grand privilège. On s'intéresse de plus en plus au phénomène de la solitude non choisie, là, celle qu'on subit d'une certaine manière, dans laquelle est plongée une partie de la population, et c'est vraiment un problème dont on mesure de plus en plus l'importance et parfois le drame. Et c'est tellement paradoxal d'avoir la possibilité d'être relié au reste du monde en un clic et pourtant de souffrir parce qu'on n'a pas de réel contact de tissu social qui nous supporte quand, par exemple, on traverse une épreuve. Et je trouve que même s'il ne s'agit pas de présence physique concrète, la musique, la radio comme médium peut apporter tellement de réconfort en ce sens-là. Parce que même s'il n'est pas direct, le partage existe. Il n'y a pas de comparaison avec la réactivité d'un échange face à face, bien sûr, mais sans auditeur, on n'existe pas. Donc la relation, elle est réelle, aussi intangible soit-elle. Elle remplacera jamais une vraie personne, mais au moins, elle peut atténuer ce sentiment-là d'isolement. On espère que les prochaines heures, si c'est ce que vous traversez, vont pouvoir vous accompagner, vous soutenir un peu. Voici pour commencer la suite pour Violoncelle seule numéro 5 BWV 1011 de Bach par Jean-Guyane Queyras.

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La sonate pour violon, viol de gambe et clavecin numéro 3 de Buxtehude était interprétée par l'ensemble Arcangelo. Vous écoutez À chacun s'amuse sur ICI Musique Classique, c'est Julie Daou qui est avec vous. C'est maintenant en compagnie du pianiste Víkingur Ólafsson qu'on va faire un bout de chemin. C'est un musicien qui fait pas l'unanimité, mais qui, moi, me bouleverse parce que, selon la façon dont, en tout cas, moi, je reçois ses interprétations, je trouve qu'il sait tellement nous transporter dans des mondes d'une grande complexité, mais sans qu'on s'en aperçoive. Il navigue extrêmement bien dans l'univers de l'intime, c'est-à-dire qu'on dirait toujours que même si c'est flamboyant, il arrive à créer une résonance entre son instrument et nous, et il nous oblige presque à nous regarder, à nous sonder. Les mélodies deviennent des sortes d'échos à notre état intérieur qu'on ne peut pas ne pas écouter. Souvent, on s'auto-leurre, hein, pas le choix. Un peu de déni, c'est souvent nécessaire pour faire une journée, sinon ce serait très accaparant. Mais quand on l'écoute, lui, c'est comme si on avait l'obligation de se faire face. Ce qui s'en vient, vous allez l'entendre, est une excellente démonstration de ça, la sonate pour clavier numéro 42 en ré mineur de Cimarosa.

Hopkinson Smith jouait le tombeau de Mésangeau tiré d'une suite pour luth de Edmond Gauthier. Vous écoutez À chacun sa muse sur ICI Musique Classique et c'est Julie Daou qui vous tient compagnie. On parlait l'autre jour avec mes enfants de la manière dont les inventions changent le cours de l'histoire. Mais dans notre quotidien, là, oui, bien sûr, aller sur la Lune, mais juste la roue, l'automobile, l'ordinateur, Internet. Des fois, on dirait que l'humain aime ça concevoir des objets ou des choses qui nous font gagner du temps. Puis je me questionne, mais pour en faire quoi? En fait, c'est pas vrai. Ma laveuse, ma sécheuse, les autobus, le métro, mettons que revenir au rouet et au dos d'âne, peut-être pas tant. Mais force est d'admettre qu'on a une tendance un peu paresseuse, les humains. Parfois aussi, les inventions qui changent l'histoire sont juste de l'ordre de la beauté. Ça, je trouve ça quand même fascinant. Quand le piano forte est apparu, il a séduit rapidement parce que tout à coup, le public découvrait des mondes de nuances. Au clavecin, c'est par l'ornementation, par les différents jeux aussi, qui peuvent le faire sonner comme un luth ou encore qui offrent le choix de réunir ou pas deux claviers qui sont superposés. C'est de cette manière-là surtout qu'on créait les teintes. Mais là, avec le piano forte, c'est tout un kaléidoscope de couleurs qui arrivait là. Ce que ça a fait, bien évidemment, c'est que les compositeurs s'y sont grandement intéressés, entre autres pour écrire des trios, parce qu'ils étaient accessibles, facilement jouables dans un contexte domestique aussi. Et donc, c'est un genre qui a beaucoup été exploité dans ce cadre-là. Mozart fait partie du lot. Voici un de ceux qui l'a écrit, le trio pour piano et cordes Köchel 502, ici par le trio Griffon.

Le trio Griffon jouait le trio Köchel 502 de Mozart. Julie Daou avec vous sur Ici Musique Classique. Si vous voulez nous écrire, rien de plus facile et c'est vraiment un grand bonheur de vous lire, de vous découvrir à travers vos messages. Voici notre adresse à chacunsamuse@radio-canada.ca où il y a toujours la bulle de conversation que vous retrouvez sur la page de l'émission sur l'application Radio-Canada Audio. Fanny Mendelssohn a vraiment été victime de son époque, aussi douée que son frère Félix. Dès l'adolescence, pourtant, on a tranché, impossible pour elle de faire de la musique une carrière. Une femme, son seul et unique métier, c'est de s'occuper de la maisonnée puis de fonder une famille. Pourtant, c'est pas parce qu'elle manquait de talent. Au contraire, Goethe lui-même a écrit un poème après avoir entendu quelques-uns de ses lieder. Ça s'appelle Fanny et ça va comme suit. À celle qui est loin, quand dans mon âme tranquille, je me chante à voix basse des chansons, comme je sens qu'elle me manque. La seule que j'ai choisie, si je pouvais espérer qu'elle chantât, ce que je lui confie si volontiers, ah, de ce cœur à l'étroit se bouscule de joyeuses et turbulentes chansons. Pas rien quand même. Son père lui a écrit des lettres. Jeune adulte, pour lui préciser que là, c'était fini le niaisage, il était temps qu'elle fasse face à ses responsabilités d'épouse. Bref, on la talonnait pour s'assurer qu'elle reste dans le droit chemin, vous voyez ici les guillemets. Donc, résignée, elle a quand même su tirer son épingle du jeu malgré le fait qu'elle ait obtempéré, là. Mais elle avait toujours cette grande lucidité qui devait parfois être très douloureuse. Voici quelques mots qu'elle a prononcés à un ami. Que du reste, voir misérable nature de femme vous soit rappelée tous les jours, à chaque pas de votre vie par les seigneurs de la création, serait un point qui pourrait vous mettre en fureur et vous faire perdre toute féminité si le mal ne s'en trouvait pas ainsi empiré. Triste quand même, non? Par chance, elle a défié un peu les normes de sa société et a laissé un répertoire somme toute très riche, particulièrement dans les circonstances. On est heureux de lui offrir un peu de la lumière qu'elle mérite grâce à Sylviane Deferne qui joue sa romance sans parole opus 8 numéro 3.

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Juliette Hurel et Hélène Couvert jouaient un extrait des variations pour flûte et piano sur Trockene Blumen Deutsch 802 de Schubert. Vous écoutez À chacun s'amuse sur ICI Musique Classique, c'est Julie Daou qui est avec vous. Le chef Arthur Fiddler a été à la tête de l'orchestre Pops de Boston pendant 50 ans, c'est quelque chose. Il a vraiment fidélisé son public, il a transmis avec tous les concerts qu'il a offerts, en plus des participations aux émissions de télévision et de radio, une forme de joie avec son ensemble. Lui, son but, c'était de faire découvrir le classique en mélangeant les genres. Et dans ses disques, si vous écoutez ses albums, il y a autant des grands classiques que des arrangements de comédies musicales, que des chansons pop, des standards de jazz. Et signe de sa très grande popularité, il en a vendu plus de 50 millions. C'est un homme qui avait un charisme hallucinant, qui était très impliqué dans sa communauté aussi et qui a reçu beaucoup de reconnaissance. Au moment de fêter le bicentenaire des États-Unis en juillet 1976, il y a eu au-dessus de 400 000 personnes qui se sont rassemblées pour assister à un de ses derniers concerts sur l'esplanade. Et l'ovation qu'il a reçue a été extraordinaire. En fait, ça s'est prolongé jusqu'à très tard dans la nuit. Ce qu'on va écouter est parfait pour montrer sa grande vivacité, ses talents de communication aussi et surtout son enthousiasme légendaire et contagieux avec Légende de la forêt viennoise, opus 325 de Johann Strauss.

Le prélude de Odysseus de Max Bruch est interprété par l'Orchestre symphonique de Bamberg, direction de Robert Trévineau. C'est de cette épique façon qu'on va se dire au revoir aujourd'hui. À chacun sa muse est une émission tissée avec tant de créativité par Pierre-Olivier Allary à la réalisation et Mathilde Legault aux choix musicaux. Quant à nous, j'espère qu'on va pouvoir se retrouver très bientôt. C'est Julie Daou qui vous accompagnait. Je vous dis à une prochaine, puis prenez bien soin de vous.

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1: Pour moi, ce matin, c'est un matin de fête parce que je vais partager avec vous ma passion pour un chef que j'aime, un chef que j'écoute depuis plusieurs années, qui fait de la musique d'une manière précise, joyeuse, très naturelle. Quand je pense à lui, j'ai l'expression « direction invisible ». Il n'y a pas d'égo, c'est un accès direct sur l'œuvre. Et est-ce que la grande direction au fond d'orchestre ne devrait pas être simplement ça? La plus grande simplicité possible. Roger Desormières, c'est de lui qu'il s'agit. Il a dirigé du ballet, de l'opéra, des symphonies. Il a aidé des compositeurs d'avant-garde à faire leur marque. Olivier Messiaen, Pierre Boulez. Il a contribué parallèlement à la redécouverte du répertoire baroque de l'époque du roi Louis XIV. Il a composé et dirigé des musiques de films, des beaux grands films français. Alors, c'était un héros de la musique, vraiment. C'était le chef d'orchestre préféré du chanteur populaire Maurice Chevalier. Et la musique de Desormières est souvent joyeuse, mais son histoire, surtout à la fin, ça a été assez triste, là, avec des ennuis de santé, mais sérieux, là. Alors, on fait ni une ni deux. D'abord, je veux vous remercier d'être là, d'être présent à l'écoute d'Ici Musique Classique. C'est Marc-André Doran qui vous parle et j'espère que ces deux heures vont vous plaire. On les commence avec le Boléro de Ravel, enregistrement de 1951. Attendez-vous pas à une espèce de perfection moderne. C'est un peu débranlé, mais on entend des couleurs orchestrales invraisemblables. C'est clair, là. Desormières, il a connu Ravel. Il a entendu. Ce qu'on entend là, c'est ce que Ravel entendait. Il est à Prague, en Tchécoslovaquie. Et à cette époque-là, on disait que les orchestres russes et tchèques, les orchestres slaves, les orchestres de l'Est, avaient une parenté avec les orchestres français, spécialement dans le rôle des instruments à vent et la façon d'en jouer. Et une spécificité, donc, France-slave, par rapport, si vous voulez, aux orchestres allemands ou américains ou anglais. En tout cas, c'est plein de couleurs. Roger Desormières, le Boléro de Maurice Ravel.

enregistrement assez festif du Boléro de Ravel, alors avec l'Orchestre Philharmonique Tchèque et ce chef bien français, Roger Desormières, en 1951, qui a connu Ravel, qui joue le Boléro comme Ravel voulait probablement l'entendre avec ses sons d'instruments absolument exotiques. On est en 1951, ces sonorités-là n'existent plus. Il y en a d'autres à notre époque, très belles, mais souvent très homogènes par rapport à cette époque-là où les choses étaient peut-être moins contrôlé, puis en même temps, il y avait une place à la spontanéité aussi qui pouvait être assez intéressante. Et Roger Desormières, dont je vous parle, qui est né en 1898, la même année que mon grand-père Louis, il a fait des études musicales particulières parce que souvent, quand on est chef d'orchestre, on vient du piano, l'univers du piano. Et lui, il a fait de la flûte traversière, mais il a étudié avec un homme qui s'appelait Philippe Gaubert, qui était aussi compositeur. Et Desormières va suivre ce parcours de commencer à la flûte, de jouer dans des orchestres, mais il se fait rapidement connaître comme chef et comme compositeur. Il va étudier la composition avec Vincent d'Indy. Et puis, ce qu'il va lancer, c'est qu'il va participer à cette association, cette société qui s'appelait les Ballets Russes, qui était établie dans plusieurs grandes villes européennes, à Londres, à Monte-Carlo et à Paris. Et ça, en travaillant pour les Ballets Russes, Desormières, ça va l'amener à rencontrer des gens comme Stravinsky, Prokofiev, Francis Poulenc, Satie, Auric, Millau, Sauguet, tous les compositeurs de son époque. Et lui, il a le sens des affaires, il est très organisé, il est très efficace. Et pour tout ce monde-là, il devient leur ami et on l'appelle Deso. Alors, Roger Desormières, et on va entendre ici quelque chose qu'il a peut-être dirigé au Ballet Russe. C'est une œuvre russe de Mikhail Ipolitov Ivanov, qui est reconnu pour une œuvre en particulier. On pourrait dire que c'est l'homme d'une seule œuvre, les esquisses caucasiennes. Vous serez probablement heureux de découvrir ou de réentendre une pièce d'anthologie, La procession du grand Sardar, tirée de cette esquisse caucasienne. L'orchestre de la Société des concerts du Conservatoire de Paris, encore là, écoutez les sonorités que Desormières arrive à extirper de l'orchestre en 1951.

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La procession du grand Sardar, c'est le dernier mouvement de cette suite symphonique, opus 10, qu'on vient d'entendre du compositeur russe Mikhail Hippolytov Ivanov, avec l'orchestre de la Société des concerts du Conservatoire de Paris en 1951. Ses sonorités exotiques et ce chef très engagé. Roger Desormières, vous êtes sur la radio numérique, ici Musique Classique. C'est Marc-André Doran aujourd'hui, et pour une partie de notre rencontre, je vous parle du chef d'orchestre français Roger Desormières, chef de légende, très important à son époque, musicien dynamique, très ouvert, et qui a été un acteur important de la musique française des années 1920 jusqu'aux années 1950. Il a touché à tout. Musique actuelle, musique ancienne, musique de concert, opéra, opérette et chansons populaires. Donc, comme tous les gens de sa génération, Desormières va avoir connaissance, va être marqué par la présence des deux guerres, les deux grandes guerres. Il va être soldat dans la Première Guerre mondiale et dans l'occupation de Paris à partir de 1941, dans la Deuxième Guerre. Il va demeurer en France et, curieuse de situation, lui, il est très à gauche. Il est très sympathique à la résistance. Alors, il va diriger à l'Opéra Comique de Paris. Il reste assez discret. Il travaille au cinéma, le cinéma français qui était très soutenu par les Allemands. Il y a des chefs-d'œuvre cinématographiques de cette époque-là. Je pense aux Enfants du Paradis, entre autres. Et lui, à travers ça, il trouve moyen de jouer un rôle assez actif en donnant son nom à des compositeurs juifs, entre autres un compositeur que j'aime beaucoup qui s'appelle Jean Wiener. Et quand vous écoutez le film Le mariage de chiffon de Claude Autant-Lara, Un tel père et fils, Le cœur d'une nation de Julien Duvivier, alors ça dépend des rééditions, mais à l'époque, le public parisien pouvait voir que la musique avait été écrite par Roger Desormières. Il n'en était rien. C'était la musique de Jean Wiener et Desormières acceptait d'être un prête-nom et il allait remettre l'argent à Wiener. Je pense pas me tromper en disant qu'en 1941, Desormières va réaliser un des enregistrements de musique classique les plus célèbres de l'histoire, en tout cas chez les spécialistes, chez les amateurs d'opéra. Ça s'appelle l'opéra Péléas et Mélisande de Claude Debussy. C'est en 1941 et les chanteurs principaux, Jacques Janssen dans le rôle de Péléas, Irène Joachim dans le rôle de Mélisande et Henri-Bertrand Etcheverry dans le rôle de Golo. Donc ce trio essentiel, central dans l'opéra de Debussy, c'est une version très sobre. On retrouve ce naturel dont je vous parle de Desormières et on dit en général que cet enregistrement a capté la quintessence du chant français de l'époque. La diction, écoutez, on entend tout. Ces chanteurs-là étudiaient cet aspect énormément et la justesse, la spontanéité du commentaire orchestral. Je dirais que c'est psychologiquement bon. Tout est parfait. Alors, on entend un moment du troisième acte de l'opéra Péléas et Mélisande.

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1: 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Attends. Tes cheveux sont autour des planches. Ils se sont accrochés dans l'obscurité. 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Attends. 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
2: Vous êtes des enfants. Mélisande, ne te penche pas ainsi à la fenêtre. 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

On vient d'entendre ses voix, Jacques Janssen, baryton, dans le rôle de Péléas, Irène Joachim, dans le rôle de Mélisande et Henri-Bertrand Etcheverry, dans le rôle de Golo, enregistrement de 1941 avec le chœur Yvonne Gouverné, un orchestre symphonique non identifié, 1941 à Paris, pendant l'occupation allemande. Quelques instants de ce que la tradition retient comme un enregistrement marquant, célèbre, dirigé par Roger Desormières. L'enregistrement intégral de l'opéra Péléas et Mélisande de Claude Debussy, d'après un texte de Maurice Maeterlinck. C'est une pièce de théâtre. En fait, donc Desormières qui dirigeait, et fait à noter, on est en 1941, l'homme qui avait préparé les chanteurs était Georges Viseur, et ce type avait travaillé avec Debussy en 1902 pour la première de Péléas et Mélisande, et je lisais quelque part, à travers cet enregistrement, le chef d'orchestre souhaitait envoyer un signal fort, celui de la pérennité de la culture française, même au cœur du désastre. Ce désastre qui était évidemment l'occupation allemande. Et Desormières n'aurait gravé que ce disque, que ce disque serait passé à l'histoire. Tout de même, cela dit, il y a de très très belles versions, autres que celles de Desormières de l'opéra de Debussy. Entre autres, je pense à Ensermet deux fois, Désiré Engelbrecht. Je vous parle de la direction, puis même l'enregistrement de l'Orchestre symphonique de Montréal de Charles du Toit, si vous voulez un bel enregistrement moderne qui sonne bien, c'est fabuleux. Marc-André Dorin ici, sur Ici Musique Classique. Merci d'être là. Je vous parle ce matin d'un chef que j'aime beaucoup, qui a exercé son métier d'une manière très diversifiée. Opéra, ballet de concert, cinéma, musique de son époque, musique actuelle à ce moment-là, et un autre domaine particulier, la musique baroque. Desormières a été un redécouvreur, puis il a porté à l'attention du public des musiques qui avaient été complètement oubliées, des musiques de l'époque de Louis XIV, des musiques de Lully, de Campra, de Rameau. Il enregistrait ça, puis il jouait ça en concert. Et comme Desormières était un vrai musicien, qu'il avait une vraie personnalité, il apportait beaucoup de vigueur à ces interprétations-là, puis de la chaleur. On va s'en rendre compte. Un air tiré de l'opéra Alceste de Lully. Le chanteur s'appelle Lucien Lovano. C'est un baryton. Encore là, écoutez la prononciation fabuleuse, interprétation très vivante de cette musique. Et c'est Roger Desormières encore qui dirige.

Dirigé avec enthousiasme, on découvrait cette musique-là au milieu des années 1940, de la musique ancienne française, de la musique baroque. On vient d'entendre une voix, celle du baryton Lucien Lovano, dans l'opéra Alceste de Lully. Et c'était Roger Desormières qui dirigeait un ensemble qui s'appelait l'ensemble instrumental de l'Oiseau Lyre et qui est certainement un des premiers chefs de l'histoire à avoir enregistré, à avoir porté l'attention du public vers ses répertoires anciens, dont on est spécialiste maintenant à notre époque avec toutes ces recherches, avec les instruments anciens. Mais là, il y avait quand même une candeur, un sens de la découverte dans ces enregistrements de Desormières. Desormières qu'on a entendu donc dans de la musique ancienne, on l'a entendu dans Debussy et Ravel, on l'a entendu dans la musique russe depuis le début de notre émission. Il avait un répertoire très large. Il dirigeait les œuvres de Beethoven, de Mozart, la Symphonie de Franck, Debussy. Il a créé la Touraine Galila d'Olivier Messiaen, le Soleil des eaux de Pierre Boulez, la première symphonie d'Henri Dutilleux. Et là, en termes de polyvalence, je vous assure, on va battre des records sur ici musique classique. Et dans ce que vous allez entendre, mesdames et messieurs, l'orchestre est dirigé par Roger Desormières.

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Alors voilà, c'est moi, ma pomme, la chanson probablement la plus célèbre de Maurice Chevalier. Et chaque fois qu'on entend cette chanson, ou en tout cas cet enregistrement, c'est l'orchestre de Roger Desormières. C'est Roger Desormières qui dirige les musiciens. Un enregistrement de 1936. Je voulais vous faire apprécier toute la palette, la polyvalence stylistique de Roger Desormières, dont je vous parle aujourd'hui sur Ici Musique Classique. Merci d'être là. Desormières, qui aura été quelqu'un très engagé, soldat dans la Première Guerre, résistant dans la Deuxième, qui va avoir même été communiste. Et ça, c'est plus complexe parce qu'il a fait partie de ces intellectuels qui étaient vraiment des communistes et qui, faute d'informations, croyaient que la dictature de Staline en URSS, par exemple, n'était pas une chose si grave que ça. Il y a tout le temps quelque chose de très joyeux dans sa musique. Je ne sais pas si vous êtes d'accord avec moi, puis j'aimerais bien à un moment donné vous présenter, entre autres, les ballets de Tchaïkovski. Il fait ça formidablement bien. Sa musique est joyeuse Desormières, mais son histoire a été assez triste, en fait. En 1952, à 53 ans, alors il est au sommet de sa carrière, et il fait un accident cérébrovasculaire, donc une attaque de cœur. Il est au volant dans la région de Rome. Alors, heureusement, il n'y a pas d'accident, là. Personne n'en meurt, mais lui, il va paralyser, vraiment. Et il va devenir aphasique, puis il va passer les 11 dernières années de sa vie. C'est long, ça. 11 ans, seul, dans un appartement parisien. Il meurt en octobre 1963. Il a 65 ans. Et pour les gens qui l'avaient connu, super actif, dynamique, chaleureux, c'est une peine atroce. Henri Sauguet qui dira « Vous avez été le guide, le révélateur, le soutien, l'animateur, le propagateur, l'apôtre qui a fait rayonner la vie présente dans notre art. » On l'entend Desormières ici dans un ballet de Poulenc. C'est absolument drôle. Écoutez, à certains moments, j'ai l'impression que ça ferait une musique super pour les films de Astérix et Obélix. Alors, c'est « Les biches » de Francis Poulenc, un ballet dirigé en 1951. C'est l'orchestre de la Société des concerts du Conservatoire de Paris. C'est Desormières qui dirige. On est en 1951.

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quelle couleur orchestrale, quelle spontanéité, quelle vie dans cet enregistrement du ballet Les Biches, une œuvre de 1940 de Francis Poulenc avec l'orchestre de la Société des concerts du Conservatoire de Paris et le chef Roger Desormières, un enregistrement que j'adore, un de mes enregistrements préférés, la couleur des cuivres, la vivacité de tout ça. Alors, musique de Poulenc, et je termine donc cette espèce de portrait, de petit portrait de Roger Desormières en parlant de Jean Wiener, le compositeur de musique classique, de musique de film, compositeur juif que Desormières a beaucoup aidé pendant la Deuxième Guerre mondiale et qui écrira Des eaux, lui, cet homme ravissant, cette beauté, ce coq, ce chef, cet impitoyable, ce tendre, ce cinglant, ce juste, ce vrai. Il aura été d'un bout à l'autre de sa vie celui qui essaie de tout bien faire, qui prend tout au sérieux, qui sait, comme a dit Jaurès, que tout est toujours difficile. Hein? Parole de Jean Wiener qui nous aide à comprendre Desormières au fond. Et il dira également, son nom devenait célèbre, il se fixait dans les hautes sphères, il demeurait le même homme dans la fidélité de l'amitié, le même homme dans la rigueur, dans la soif de savoir, avec la même conscience et la même passion, il continuait de fouiller ses partitions de Boulez à Purcell. Mais une mystérieuse fatigue l'envahissait parfois, qui aboutit un jour au drame de Rome, qui annonçait le long martyre que l'on sait, qui est en moi, pour toujours et dont je ne parlerai plus jamais. Wiener, donc, qui nous parle de cette longue fin de Desormières. Assez passionnant, Desormières. Et j'y reviendrai peut-être. J'ai comme des beaux restes de table sur mon plan de travail. Et je vous ferai entendre, entre autres, un enregistrement de La Mère de Claude Debussy. Le pianiste russe Vyatoslav Richter disait que c'était le plus beau disque qu'il avait jamais entendu dans sa vie. Alors, il nous reste du temps. Je suis en train de découvrir des œuvres ces temps-ci. La musique de chambre de Dvorak. Voici un sextuor à cordes. Les premiers mouvements en sont particulièrement remarquables. Et on va entendre l'octuor de Vienne, enregistrement de 1969. Et on termine cette émission aujourd'hui sur Ici Musique Classique avec le sextuor pour cordes opus 48 d'Antonin Dvorak.

C'est avec ces dernières notes du Sextuor de Dvorak pour cordes opus 48 qu'on va se dire au revoir. Je trouve que c'est une belle manière de le faire. Une œuvre que je trouve très belle, surtout plutôt les premiers mouvements, peut-être un peu moins saillants le dernier mouvement, mais quand même, c'est du Dvorak. Il avait été inspiré par des œuvres pour cordes de Johannes Brahms et ça se place avant ses quatuors à cordes les plus célèbres, dont le quatuor américain. Il a composé ça en 15 jours. Et ça nous vient de ce merveilleux coffret dont je fait la longue découverte, parce que c'est tellement du beau répertoire, le Wiener Octet, l'octuor de Vienne, c'est soliste du Philharmonique de Vienne. Il y a 27 CD, les œuvres de 1948 à 1972, et ça, ça fait partie de ce coffret. Alors, on découvre ce genre de choses-là. Cette émission existe justement pour faire le partage de ces musiques, de ces productions, de cette nouveauté discographique qui demeure assez dynamique, en fait, dans le domaine de la musique classique. Vous êtes sur ICI Musique Classique et la proposition d'ICI Musique Classique, c'est de la musique 24-24, 7 jours sur 7, la musique classique qui nous rassemble. Et ça continue dans un instant. Mon collaborateur à la discothèque est Alain Provencher. C'est Marc-André Doran qui vous parle. J'espère que l'émission vous a plu. C'est un bonheur de vous savoir là et moi je prépare ça dans la bonne humeur vraiment, en sachant qu'on va avoir une rencontre et quelle matière, quelle musique, quelle vibration dans cet art de Roger Desormières. Alors, je vous souhaite une belle fin de journée et moi, je vous retrouve demain, dimanche, à 10h. Alors d'ici là, portez-vous bien.

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1: Sur Ici Musique Classique, venez donc prendre une bonne bouffée d'air en ma compagnie. Je m'appelle Marie-Christine Trottier, j'espère que vous allez bien. Aujourd'hui, on regarde vers le haut.

Le timbre chaleureux de la trompettiste norvégienne Tinnefing Elseth. Nous l'entendions, elle fait chanter sa trompette comme une voix humaine. Et l'uccellino, le petit oiseau. Cette pièce charmante et douce de Puccini évoque la nature et la tendresse maternelle à travers le chant de l'oiseau. Une berceuse pour endormir un enfant et lui communiquer l'amour de sa maman. Puisqu'on est au firmament, restons-y, je vous propose l'œuvre de jeunesse de Respighi, la célèbre suite « Gli uccelli », les oiseaux. Ottorino Respighi n'était pas ornithologue de formation, ce qui ne l'empêchait pas d'être un passionné des chants d'oiseaux. Chaque mouvement de sa suite orchestrale « Les oiseaux » retranscrit musicalement les vocalises d'un oiseau. Pour y parvenir, le compositeur s'inspire d'œuvres baroques des 17e et 18e siècles. Par exemple, la poule, la gallina. Ce mouvement qui arrive en troisième est basé sur la célèbre pièce de Jean-Philippe Rameau. On entend aussi une évocation du chant de la colombe, du rossignol et enfin du coucou. Entrons dans la volière avec le prélude, un thème familier tiré d'une pièce pour clavecin de Bernardo Pasquini.

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L'évocation du coucou est facilement reconnaissable dans le dernier mouvement de la suite « Les oiseaux » de Respighi. Franz Liszt a une perception un peu plus spirituelle des oiseaux. Il s'est inspiré de la prédication des oiseaux, l'un des récits les plus célèbres de la vie de saint François d'Assise, pour composer une musique songeuse et introspective. La prédication aux oiseaux décrit le saint qui s'arrête pour prêcher à une multitude d'oiseaux émerveillés qui ne s'envoleront pas, un récit qui veut illustrer l'harmonie entre l'humain et la nature. Bon, je sais pas vous, mais moi, jeune adolescente, j'ai vu le film « François et le chemin du soleil » de Zeffirelli. Le cinéaste retrace le parcours de saint François d'Assise, ce jeune homme issu d'un milieu privilégié qui choisit de renoncer à la richesse pour embrasser la pauvreté. Ce film m'a beaucoup impressionné à l'époque. Zeffirelli aborde cette légende avec beaucoup de romantisme, même que j'ai pensé un moment quitter mon petit confort pour me dédier moi aussi à cette vie spirituelle, aller prêcher aux oiseaux. Ah, l'adolescence. La musique de Liszt plonge à fond dans cet état de voyage intérieur, de quête spirituelle et de contemplation. Le registre aigu du piano imite le gazouillis et le pépiment continu des oiseaux. De la poésie sonore, de l'ordre de la magie.

Le pianiste Pierre-Laurent Aimard interprétait Saint François d'Assise, La Prédication aux oiseaux, pièce envoûtante, la première des deux légendes de Liszt. La deuxième légende a pour titre Saint François de Paul, marchant sur les flots. C'est vous dire. Sur Ici Musique Classique, vous écoutez Bouffée d'air au microphone Marie-Christine Trottier. Puisque nous sommes dans la poésie et la légende, Mathilde a eu la bonne idée d'inscrire à la programmation de Bouffée d'air l'un des quatre poèmes symphoniques envoûtants de Dvorak, celui qu'on entendra a pour titre Holoubek, en français La colombe sauvage. Une musique sombre basée sur des ballades folkloriques tchèques. Le propos est chargé. Holoubek raconte l'histoire tragique de cette femme qui empoisonne son mari. Elle se remarie. Elle devient folle par la culpabilité provoquée par le chant d'une colombe. Et enfin, elle va se suicider. Pour un destin joyeux, on repassera.

Clairement, ça ne finit pas dans la joie. L'Orchestre philharmonique tchèque interprétait Holoubek de Dvorak, La colombe sauvage. En espérant que toutes ces musiques vous ont plu, c'est déjà la fin de Bouffée d'air. Merci à Mathilde Legault à la programmation et à Marine Fleury à la réalisation. Vous pouvez m'écrire quand ça vous chante en allant sur la page de notre émission. Une petite bulle de conversation vous accueille. Vous pouvez en même temps aller consulter les détails sur les pièces entendues. Et je vous laisse avec ces mots de Jean-Pierre Ferland dans sa magnifique chanson « La musique ». En parlant de sa guitare, « Je la prends par la taille et c'est sur mes genoux que la douleur se taille. Que les enfants s'endorment, je ne sais pas de drame quand je joue. Non, je ne suis plus aux femmes, je suis aux oiseaux. » Je m'appelle Marie-Christine Trottier, sur Ici Musique Classique, on prend ça léger. Bonne journée.

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Bonjour à vous, chers amis mélomanes. J'espère que vous allez bien. Je m'appelle François Lemay. Vous êtes sur Ici Musique et c'est la fête du travail aujourd'hui. Alors, si vous êtes en congé, profitez-en bien pour nous. Sinon, on est là pour vous accompagner parce que ce matin, je vous amène à Dublin chez un corniste entrepreneur, Charles Le Hongrois, qui a utilisé la maison que Handel avait là-bas pour créer une série de concerts in à la mode, comme ce concerto pour hautbois, chalumeau et basson de l'allemand Johann Adolf Hasse, interprété par Peter Whelan et ses complices du Irish Baroque. Bienvenue à Quand le jour se lève.

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La linotte effarouchée de François Couperin, c'était Anti-Vierge et ses complices. Et ça nous mène aux informations. Je m'appelle François Lemay. On se retrouve dans quelques minutes sur Ici Musique.

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1: Un vêtement peut-il avoir du millage? L'expression familière « avoir du millage » s'emploie au sens propre en parlant d'un véhicule qui a beaucoup servi. Au figuré, on utilise parfois l'allocution « avoir du millage » avec humour pour exprimer l'usure en parlant d'un objet ou l'âge en parlant d'une personne. Dans la langue soutenue, cependant, au lieu de dire qu'un veston a du millage, par exemple, on dira, selon le degré d'usure, que ce veston est défraîchi, qu'il est fatigué, qu'il est usé jusqu'à la corde ou qu'il tombe en lambeaux. Et au lieu de dire qu'une personne a du millage, on peut dire que cette personne n'est plus très jeune ou qu'elle n'est plus dans sa prime jeunesse. On peut également dire que ses belles années sont derrière elle.
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3: Aujourd'hui au calendrier, il y aura bientôt 100 ans, le 11 mars 1818, une jeune femme du nom de Mary Wollstonecraft Shelley publie à Londres le tout premier roman de science-fiction. Son titre, Frankenstein. Oui, Frankenstein, le premier roman de science-fiction. Du moins, c'est comme ça qu'on le décrit maintenant. La jeune Mary Shelley ne se doutait pas qu'elle allait lancer un genre littéraire inédit. Elle cherchait simplement à écrire un roman d'épouvante du genre gothique. Il y avait une mode dans la science à l'époque, c'était de faire des expériences sur l'effet de l'électricité sur des êtres inanimés. Plusieurs médecins amis de la famille de Mary Shelley s'adonnaient à ces expériences pour le moins morbides, et c'est là que la fille de 19 ans puise son inspiration pour son personnage de scientifique fou, Victor Frankenstein, celui qui donne vie à un abominable monstre. Très tôt, le monstre fantastique de Shelley capte l'attention. On l'adapte au théâtre des dizaines de fois, et plus tard, le cinéma n'est pas en reste. L'Edison Company en fait un film muet en 1910. Mais bien sûr, c'est la version de 1931 qui marque durablement l'imaginaire.
4: When this dead hand moves, the monster created by a man they called Mad is turned loose to strike terror into the hearts of men.
3: Frankenstein, réalisé par James Whale avec Boris Karloff dans le rôle de la créature. Celle qu'on connaît tous, regard vide, grand front plat, des boulons dans le cou et des points de suture. Bref, Boris Karloff devient l'archétype du monstre de Frankenstein. Le succès du film est tellement grand que les studios produisent les suites à un rythme fou, de sorte que le personnage du monstre devient bientôt l'un des plus populaires du cinéma. Et ça, ça se répercute dans la chanson, comme ici avec Boris Vian et Lou Bartel.
5: Frankenstein est le grand ami de Fantômas. Fantômas est le grand ami de Frankenstein.
6: C'était mon copain, le grand Frankenstein, qui revenait tout droit du Liechtenstein et qui fredonnait l'équation d'Einstein. Vous connaissez.
3: Et puisqu'on est dans la chanson française, en voici une autre, écrite par Serge Gainsbourg et chantée par France Gall. Et on leur donnera pas la palme de l'originalité. Eux aussi font rimer Einstein avec Frankenstein.

0: 11 mars 1818, le jour où naissait le monstre de Frankenstein.
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3: La radio peut-elle être trash? Bien qu'il soit assez courant, l'emploi de l'anglicisme trash radio n'est pas recommandé. On appelle radio poubelle une radio qui tente d'attirer les auditeurs avec des émissions débat ou des tribunes téléphoniques au cours desquelles les animateurs tiennent des propos orduriers ou provocateurs. Dans la langue à la mode, l'emploi du mot anglais trash est toléré lorsqu'il est associé à un genre artistique dont le but est de choquer ou de provoquer. On dira par exemple que John Waters s'est fait connaître par ses films trash dans les années 70. Dans tous les autres contextes, il est préférable de remplacer trash par les adjectifs ordurier, grossier, choquant ou vulgaire.
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0: Bonjour, bon lundi, bienvenue à la Une, c'est Mathieu Bellumeur au microphone, j'espère que vous allez bien. Merci d'être avec nous en ce lundi de congé de la fête du travail. Ben, congé pour certains, d'autres, ben, comme nous clairement, sont au travail alors que vous soyez à la maison en congé ou que vous soyez au travail. Je vous souhaite un très bon début de journée. Aujourd'hui à l'émission, ce qui va retenir notre attention évidemment, c'est cette pause pour la première ministre sortante Christine Fréchette dans cette campagne électorale parce que vous savez qu'on est à un peu moins de 24 heures maintenant de l'imposition de contre-tarifs canadiens sur des produits américains. Alors, Christine Fréchette a décidé, dans ces circonstances, de suspendre sa campagne électorale aujourd'hui. Et elle aura un conseil des ministres un peu plus tard dans la journée où elle veut faire le point, justement, avec son cabinet sur l'imposition et sur la riposte canadienne. On verra s'il y aura ensuite annonce ou conférence de presse ou de nouveaux éléments en cours de journée. Parce qu'à partir de demain matin, demain minuit une précisément, il y aura évidemment l'imposition de ces contre-tarifs canadiens sur des produits américains. Nous aurons avec nous en studio Karine Matheux pour les derniers développements dans cette affaire. Tout de suite, autour de la table avec moi, Julie-Jasmine Boudreau est à mes côtés. Bonjour Julie-Jasmine.
1: Bonjour Mathieu.
0: Actualité culturelle, vous nous parlerez plus tard à l'émission de Bad Bunny.
1: Oui, parce qu'il y a à peu près un an, en fait, fin septembre, ça fera un an qu'on avait annoncé qu'il s'occuperait de la mi-temps du Super Bowl. Et vous vous souvenez toute la saga, Trump qui disait qu'il ne connaissait ni d'Ève ni d'Adam. Mais bref, un an plus tard, on en récolte encore les fruits de cette prestation renversante du mois de février. Un prix et un exploit. En fait, plusieurs prix, mais surtout un exploit. Donc, marqué l'histoire de la musique cette fin de semaine.
0: On y revient un peu plus tard à l'émission avec vous. À la météo, c'est Véronique Mérand qui est à mes côtés. Bonjour Véronique.
2: Bonjour.
0: Avant de faire le tour des prévisions de la journée, un mot sur cette pluie qui s'est abattue en quantité importante en Nouvelle-Écosse, particulièrement à l'île du Prince-Édouard aussi.
2: Oui, l'île du Prince-Édouard, la Nouvelle-Écosse, le nord de la Nouvelle-Écosse, le Cap-Breton, surtout un système qui est là depuis vendredi, qui se traîne les pattes, les accumulations les plus importantes. On les a reçues samedi, mais 130 mm, c'est ce qu'on avait au sol samedi. On dit jusqu'à 240, 250 mm par endroit dans le comté de Richmond. Des accumulations de pluie qui ont engendré d'importantes inondations. Là, on a des routes qui ont été complètement sectionnées. Il y a des résidents du Cap-Breton qui ont été comme un peu pris au piège aussi. Donc, l'état d'urgence qui a été déclaré dans plusieurs endroits. On parle du nord de la Nouvelle-Écosse, du Cap-Breton, l'île du Prince-Édouard aussi, 125 mm quand même, on n'est pas en reste. Et là, en ce qui a trait à ce qui s'en vient, il y a encore des précipitations aujourd'hui à venir pour ces secteurs-là. 25, 40 mm environ, peut-être des quantités un petit peu plus importantes sous les orages, mais les avertissements demeurent présents, sauf que les quantités les plus soutenues sont déjà au sol, mais des sols qui sont vraiment inondés, donc glissement de terrain et tout. C'est vraiment à surveiller de ce côté-là. Mais là, ça devrait s'estomper graduellement à partir de cet après-midi. On devrait reprendre du mieux de ce côté. Toute autre situation sur le sud du Québec.
0: Oui, une belle journée aujourd'hui.
2: Soleil dominant.
1: Bon, température d'été.
0: Pour le long congé, c'est le fun.
2: Oui, puis soleil avec des températures de 24 à 26 quand même. Je pense qu'il y a bien des gens qui seront à l'extérieur aujourd'hui. Profitez-en bien. On aura soleil dominant, oui, pour toutes les régions sud, centre, l'est du Québec, ça ira également. 24 à 26 aujourd'hui, peut-être un petit peu de brouillard ce matin. Ce soir, cette nuit, une petite bande nuageuse qui va passer. Ça pourrait donner une gouttelette. On a mis 40 % par prudence, mais dans l'ensemble, ça va se retirer très tôt demain matin. Donc, on retrouvera un mélange soleil-nuage, une journée clémente demain aussi. On sera plus près de 23 que de 26, mais quand même un beau début de semaine dans l'ensemble. Du côté de l'Abitibi, même situation, ça grimpera jusqu'à 23, 22, 24 vers le Saguenay, le Lac-Saint-Jean, le Bas-Saint-Laurent. 22, 25 pour la Gaspésie, la Côte-Nord quand même aujourd'hui. Là aussi, on aura le soleil, mais davantage cet après-midi. En territoire ontarien, plutôt beau également, 24, 25. 5 degrés, c'est ce qu'on aura sur l'ensemble du territoire. Dans l'ouest, c'est moins intéressant. Les nuages sont présents. La pluie aussi, sous forme d'averses, quelques orages. Les températures un peu plus fraîches. 14 à 17 vers Edmonton et Calgary. 19 pour le sud de la Saskatchewan. 23 sur le sud du Manitoba. Et sud de la Saskatchewan, les orages peuvent être forts. C'est quand même à surveiller aujourd'hui. Mais sinon, dans l'est, profitez du beau temps pour ce qui est du sud du Québec.
0: Merci Véronique.
2: Bonne journée.
0: Bonne journée. Olivier Pellerin est maintenant avec nous au sport. Salut Olivier.
3: Bonjour.
0: Au soccer, les Roses de Montréal sont au premier rang.
3: Premier rang, effectivement, parce qu'hier, elle jouait contre le Rapide d'Ottawa, qui détenait ce premier rang jusqu'à la semaine dernière, alors que les Montréalais se sont hissés au sommet. Il y avait encore possibilité pour Ottawa, dans ce duel contre Montréal, de prendre les commandes et de retrouver ce premier rang. Mais les Roses de Montréal ont fait le nécessaire. Victoire de 3-2 contre le Rapide d'Ottawa à Ottawa, grâce à des buts, entre autres, d'Élise Bennett et de Noémie Paquin. Noémie Paquin qui a marqué le but de la victoire. Pour Élise Bennett, elle est allée chercher son 11e de la saison. C'est encore elle qui trône au sommet des marqueuses cette saison dans la Super Ligue du Nord. Donc, bonne nouvelle pour Montréal qui a mis le grappin sur cette attaquante. Et surtout, donc, au classement, Montréal a présentement 37 points en poche après 19 matchs joués. Ça, c'est 4 de plus qu'Ottawa qui suit au deuxième rang, 33. Donc, très bonne nouvelle pour les Montréalaises qui connaissent une très belle saison. Prochain match, ce sera jeudi à la maison, donc à Laval, au stade de Boréal contre Toronto. Et sinon, dans le monde du soccer, je vous parle du Supra FC du Québec parce qu'on a parlé de ces championnats canadiens qui se sont tenus la semaine dernière, ces matchs allés, oui. Entre autres ce match nul de 1-1 contre le Forge FC. Hier, il y avait match à Vancouver contre l'équipe contre qui le Supra se bat directement pour une place en séries éliminatoires et ce quatrième rang qui donne accès aux séries éliminatoires. Et malheureusement pour le Supra, ils menaient 2-0, puis ils ont été rattrapés par Vancouver pour finalement perdre ce match 3-2. Donc, lorsqu'on regarde le classement présentement, Vancouver FC vient au quatrième rang avec 30 points et le Supra commence à être distancé à 8 points derrière au cinquième rang. Donc, une défaite qui sera lourde à porter, surtout, souvenez-vous, dans ce match aller contre le Forge, ils avaient les devants jusqu'à la toute fin du match. Dans les dernières secondes de la rencontre, ils ont accordé un but pour finalement quitter le terrain avec un match nul. Donc là, on est peut-être à retrouver des sensations et un peu de confiance chez le Supra FC pour retrouver justement, la superbe, être capable d'aller décrocher des victoires et assurer des victoires quand on a l'avance. Donc voilà pour ces deux équipes montréalaises de soccer.
0: Au tennis, au US Open, les têtes d'affiche poursuivent leur chemin.
3: Oui, on suivait entre autres Carlos Alcaraz. Ça, c'était le gros point d'interrogation. On s'en était parlé après plusieurs mois d'absence. Il est de retour en forme à New York, assurément, parce qu'il a remporté son match d'hier. Victoire contre l'Américain Tommy Paul en 3 manches. Il aura rendez-vous au prochain tour en quart de finale avec Ben Shelton, ce jeune Américain très fougueux qui connaît une très, très belle saison et qui, lui, a disposé assez facilement, faut le dire, de Stefanos Tsitsipas en 3 manches. Chez les femmes, il y a Aryna Sabalenka qui retient l'attention parce qu'elle veut retrouver justement ce trophée, mais aussi conserver son premier rang. Il est en quelque sorte à l'enjeu parce qu'il y a plusieurs joueuses là, au sommet du classement qui pourraient peut-être lui ravir ce premier rang. Mais elle a eu gain de cause, une victoire contre Marta Kostyuk en 3 manches pour poursuivre sa route en quart de finale. Elle aura rendez-vous avec Linda Noskova et aujourd'hui, on devra suivre au 3e tour en double chez les femmes, Gabriela Dabrowski qui poursuit sa route avec sa partenaire Luisa Stefani.
0: Merci Olivier.
3: Un plaisir.
0: Bonne journée.
3: Au revoir.

0: À l'une des différents quotidiens, ce matin, il y a plusieurs de ces quotidiens que vous ne retrouverez pas dans leur format habituel, puisqu'il n'y a pas de publication en cette fête du travail. Évidemment, les sites Internet continuent d'être mis à jour, mais il y a publication ce matin de La Presse, plus la femme qui voulait mourir, l'homme qui voulait vivre. On nous présente finalement deux personnes avec deux visions qui s'entrechoquent, et il est question d'aide médicale à mourir et de troubles mentaux. L'une veut mourir, l'autre veut vivre au moment où Ottawa doit trancher sur l'élargissement de l'aide médicale à mourir aux personnes atteintes de maladies mentales. Il y a ces deux voix, Claire-Élise Brousseau et Orlando Da Silva, qui s'entrechoquent. Essentiellement, elle, donc Claire-Élise Brousseau, est dans son appartement à Toronto. Elle vit seule, elle souffre de problèmes de santé mentale, ne veut plus être en contact finalement avec personne. Elle sort ses déchets la nuit, elle va chercher son courrier quand il n'y a personne dans les couloirs. Elle évite donc d'être en contact avec qui que ce soit. Après des années d'attente, son vœu pour être exaucé dès le 17 mars 2027, quand l'aide médicale à mourir doit devenir accessible aux Canadiens souffrant de maladies mentales, sauf évidemment au Québec qui a déjà écarté cet élargissement. Mais ça, c'est en principe parce que, nous rappelle La Presse, Ottawa hésite à suivre le chemin tracé par les Pays-Bas et la Belgique, rare nation qui autorise l'aide médicale à mourir pour des motifs psychiatriques. Et de l'autre côté, La Presse nous présente un témoignage, donc Orlando Da Silva, qui est un avocat qui a plaidé plusieurs causes complexes et qui, ce qu'il dit, lui, c'est que si l'aide médicale à mourir avait été accessible aux personnes souffrant de troubles mentaux au moment où il touchait le fond, parce que des problèmes de santé mentale, eh bien, l'avocat de Toronto est persuadé qu'aujourd'hui, il n'y serait plus, mais finalement, il va mieux aujourd'hui, d'où l'importance pour lui de ne pas aller de l'avant avec ce pan de l'aide médicale à mourir. Et vous avez aussi une entrevue avec le sénateur indépendant Pierre Dalphon à la recherche d'une voie de passage. Est-ce qu'effectivement, on peut concilier les positions des deux personnes qui témoignent dans La Presse de ce matin? À cette question délicate, le sénateur Dalphon répond par l'affirmative dans ce débat. Il est conscient d'avancer sur une ligne de crête, reconnaître la nature intolérable et irrémédiable de certaines souffrances psychiques, sans pour autant avaliser un régime qu'il estime encore insuffisamment encadré. Donc, dossier à lire dans La Presse de ce matin. En une du Globe and Mail, et ça va occuper une bonne partie de la journée, il est question évidemment de ces tarifs, de cette guerre commerciale. Les discussions Canada-États-Unis restent dans l'impasse alors que des surtaxes de riposte se profilent. On apprend dans le Globe and Mail de ce matin que les discussions entre les responsables canadiens et américains sont restées au point mort dans la journée d'hier. Ottawa a précisé qu'il n'y a aucune réunion officielle pour justement éviter l'imposition de tarifs douaniers de riposte. Le gouvernement Carney s'est engagé à imposer des droits de douane de près de 28 milliards de dollars. Il y avait eu donc des discussions quand même qui continuaient en coulisses, mais là, voyez-vous, on apprend dans le Globe and Mail de ce matin que Dominique Leblanc, le ministre du Commerce Canada-États-Unis, a passé le long week-end, ou passe le long week-end de la fête du travail, dans sa province natale du Nouveau-Brunswick. Aucun entretien officiel prévu avec ses homologues américains au cours des prochaines heures, donc à lire dans le Globe and Mail. Sinon, ce qu'on suit, ce qui retient l'attention, évidemment, ce sont ces élections en Allemagne, le chancelier allemand Friedrich Merz, qui doit d'ailleurs réagir au triomphe électoral d'une formation anti-immigration et pro-russe, l'AfD, en Saxe-Anhalt. Donc, un scrutin qui place l'extrême droite en position favorable pour diriger une région allemande pour la première fois depuis 1945, il pourrait y avoir des tractations avec d'autres partis pour avoir une majorité absolue. Donc, évidemment, que les réactions sont attendues du chancelier allemand dans ce dossier un peu plus tard aujourd'hui. Autre élément qui a retenu l'attention ces dernières heures, c'est cet avion cargo de la compagnie Amazon qui a dérapé hors d'une piste à l'aéroport international de Miami hier, faisant au moins 5 morts après avoir percuté des véhicules et pris feu. Il y aura possiblement des développements aujourd'hui. L'appareil a quitté la piste vers 14 heures après avoir atterri en provenance de San Juan, Porto Rico. Les circonstances donc demeurent en quelque sorte nébuleuses. Il y a une enquête du Bureau de la sécurité des transports des États-Unis qui est en cours. Et finalement, les émissaires américains Steve Witkoff et Jared Kushner, qui ont rencontré hier à Kiev le président ukrainien Volodymyr Zelensky, au lendemain d'un entretien à Moscou avec le président russe Vladimir Poutine. Évidemment, on tente d'en arriver à une entente pour mettre un terme à cette guerre, 4 ans et demi de guerre entre la Russie et l'Ukraine. Volodymyr Zelensky a parlé d'une conversation très substantielle avec les émissaires américains, affirmant que l'Ukraine était disposée à engager des pourparlers à trois, des pourparlers donc trilatéraux, à suivre encore une fois aujourd'hui. C'est ce qui retient entre autres l'attention sur la scène internationale. Parlons-en de ces contre-tarifs canadiens, parce qu'à minuit ce soir ou minuit une, si vous voulez, mardi matin, il y aura des contre-tarifs de 15 à 50 sur plusieurs produits. Et la chef de la coalition Avenir Québec, évidemment, ça arrive au moment où le Québec est en pleine campagne électorale, et la chef de la CAQ remet, si vous voulez, ses habits ou son chapeau de première ministre, utilisez l'expression que vous voulez, en pleine campagne électorale. Karine Mathieu est avec moi. Bonjour Karine.
1: Bonjour Mathieu.
0: Et il y aura réunion du Conseil des ministres plus tard cet après-midi.
1: Oui, c'est un événement qui est peu fréquent en pleine campagne électorale, mais oui, les ministres sont réunis pour discuter de l'impact des contre-tarifs sur les entreprises québécoises. Christine Fréchette qui a convoqué ses ministres pour une réunion spéciale prévue aujourd'hui vers 18h. Elle a donc mis sa campagne sur pause hier pour préparer cette réunion, et ça fait réagir les différents chefs de parti qui jugent que ce n'était pas nécessaire d'arrêter ses activités, qu'elle se sert des contre-tarifs pour mousser sa campagne électorale, qu'elle manque de transparence. Voici dans l'ordre le péquiste Paul Saint-Pierre Plamondon, le conservateur Éric Duhaime, le libéral Charles Milliard et la solidaire Huba Gazal.
2: La peur n'est pas une stratégie économique. La suspension d'une campagne, ça peut se justifier par des éléments nouveaux, mais là, il n'y a rien de nouveau.
3: C'est décevant, mais c'est pas surprenant. Madame Fréchette, c'est une profiteuse.
4: Moi, ce que je veux vous dire, là, c'est que ce gouvernement-là, il n'a pas préparé le Québec à ce qui se passe.
5: On est obligé de se fier à ce que nous dit Madame Christine Fréchette, puis qui elle-même est briefée par ce que lui dit l'équipe de Carney. Fait qu'on n'est pas autour de la table.
1: Alors, le vice-premier ministre sortant, Yann Lafrenière, pour sa part, a défendu Christine Fréchette. Le voici.
6: On gouverne, on a une job. Les citoyens nous ont élus pour faire une job. Ça va se faire jusqu'au dernier jour, on l'a toujours dit. On a un travail à faire et les citoyens s'attendent à ça. Alors, on va le faire.
0: Il y a quand même, Karine, des entreprises, et on sait, il y a beaucoup d'incertitudes pour bien des entreprises partout au pays qui craignent justement l'effet de l'imposition de ces contre-tarifs.
1: Ouais, rappelons que les contre-tarifs du gouvernement fédéral s'inscrivent dans la réplique dollar pour dollar du premier ministre Carney après l'échec des négociations avec les États-Unis, l'entrée en vigueur de droits de douane de 50 % sur près de 28 milliards de dollars de produits canadiens, et les contre-tarifs vont toucher un montant semblable et s'appliquer notamment sur les véhicules, les produits de l'acier, de l'aluminium ou encore les vêtements. Et la mesure risque de se faire ressentir sur les entreprises canadiennes et le portefeuille aussi des Canadiens. Voici le vice-président aux communications à l'Institut économique de Montréal, Renaud Brossard.
7: Ça va augmenter le prix des produits qui viennent des États-Unis, le prix des produits substituts de ces produits-là, et aussi réduire la compétitivité de certaines de nos entreprises.
1: Et pour soutenir les entreprises, le gouvernement fédéral a indiqué qu'il allait bonifier son aide, mais plusieurs craignent de ne pas répondre aux critères. Le vice-président des Affaires nationales à la Fédération canadienne de l'entreprise indépendante, Jasmin Guénette.
8: On parle de critères d'accessibilité pour des entreprises qui ont au moins un chiffre d'affaires de 1 million. Il y a beaucoup d'entreprises qui n'ont pas un chiffre d'affaires de 1 million et qui sont exposées aux tarifs.
1: Et on verra aussi, Mathieu, si le Conseil des ministres à Québec aujourd'hui va déboucher sur de l'aide supplémentaire.
0: Oui, c'est ça. Est-ce qu'il y aura des annonces à la suite de cette réunion-là à voir plus tard aujourd'hui? Mais c'est sûr que ça va monopoliser quand même l'attention aujourd'hui et demain, alors que demain, ces contre-tarifs vont officiellement entrer en vigueur. Et donc, cette guerre tarifaire qui ne semble pas être sur le point de se terminer.
1: Oui, bien, la semaine dernière, Donald Trump a laissé entendre que la guerre commerciale entre les deux pays entraînerait l'effondrement économique du Canada. Il a écrit « Les conséquences seront pires que tout ce qui est jamais arrivé à un homme politique canadien, vous verrez. » Alors, on verra. Et je vous rappelle qu'il a déjà menacé le président américain de doubler les droits de douane des véhicules automobiles et leurs pièces, les imposant à 50 % au lieu de 25 % dès le 1er janvier 2027.
0: Merci beaucoup. Merci, Karine.
1: Je vous en prie.
0: Bonne journée.

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1: Ce que l'on entend là, Julie Jasmine, c'est la prestation de Bad Bunny, l'artiste portoricain. C'était à la mi-temps de la dernière édition du Super Bowl. Ça avait pas mal jasé. Ça lui a valu un tout premier prix Emmy.
2: Oui, c'était samedi soir, lorsqu'on récompensait la créativité des travailleurs de l'ombre de la télévision américaine. Donc, c'est évidemment, on aura la grande soirée lundi prochain,
1: oui, là,
2: celle qui est très courue avec Strass et Payette. Mais en tout cas, donc, imaginez 7 récompenses au total seulement pour cette performance-là, donc performance unique. On parle de meilleur programme de variété en direct. Et ça a marqué l'histoire parce que en 40 ans d'histoire de la mi-temps, c'est seulement la deuxième fois qu'un spectacle du Super Bowl reçoit cet honneur-là, donc meilleur programme au Emmy. Les autres lauréats, il faut se souvenir de Dr. Dre, Snoop Dogg, Mary J. Blige, Eminem, là, cette fameuse soirée hip-hop en 2021, et c'est tout. Donc, personne d'autre n'avait remporté.
1: C'est-à-dire que techniquement, c'était toute une prouesse aussi, ce spectacle-là.
2: On peut ne pas nécessairement aimer le genre musical, mais il faut quand même reconnaître que la scéno et tout ce qui se passait était renversant. Alors, c'est exactement ça. Et on a d'ailleurs remis des prix pour direction musicale, chorégraphie, mixage sonore, conception, éclairage et détails techniques aussi. Réalisation. Et d'ailleurs, ben, les Emmy, il y avait une autre soirée hier de Pitt. Je ne sais pas si vous connaissez cette série. C'est sur HBO Max. C'est la vie quotidienne des professionnels de la santé dans un hôpital de Pittsburgh et est reparti hier soir avec 3 prix. Et d'ailleurs, celle qui domine la fameuse course, là, les 25 nominations au total. Et donc, la soirée principale, ça aura lieu lundi soir prochain. On va suivre ça avec beaucoup d'attention.
1: Montréal aura un musée consacré à Salvador Dali.
2: Oui, c'est ça, artiste surréaliste espagnol, avec cette fine technique, ses précisions dans son dessin, surtout l'étrangeté, hein, les horloges qui fondent, vous vous souvenez, Mathieu?
1: Les montres molles.
2: Les montres molles. Alors, et c'est un texte dans la presse qui nous apprend ça ce matin. Ce sera dans l'ancien club privé du 357C sur de la Commune. C'est là que le musée va voir le jour dans la prochaine année. Et le projet est porté par Lorraine Pintal, ancienne directrice du Théâtre du Nouveau Monde, initiée par l'entrepreneur culturel Félix Bélanger. On y retrouvera des dessins, des étampes, de la sérigraphie. Et ça, c'est intéressant, c'est grâce au soutien de Patricia Saputo, de la famille Saputo, que l'édifice a pu être acquis. Il appartenait à Daniel Langlois jusqu'à son décès. Donc, ce sont ses frères maintenant qui ont pu boucler la transaction. Et c'est là qu'on va accueillir le musée finalement. Donc, enfin, une institution d'envergure internationale pour cet artiste Salvador Dali.
1: Le film d'animation Vincent et la prophétie des mères, sorti vendredi. C'est une belle sortie familiale. Vous en avez d'ailleurs profité pour y aller avec vos enfants.
2: J'ai testé ça sur mes
1: oui.
2: petits. Je vous rappelle, 5 et 8 ans. Ça a très, très bien fonctionné. Ils ont été vraiment impressionnés par les couleurs. Alors, je vous raconte l'histoire. Vincent, c'est une jeune baleine à bosse. Il vit paisiblement dans l'océan avec ses parents. Son papa a un pouvoir magique, le pouvoir d'un chant, qui lui permet de recolorer le récif, qui est mis à mal par, évidemment, le stress climatique. Et pauvre Vincent va perdre ses parents, il devient orphelin et là, l'histoire avance de 10 ans.
3: Il faut qu'on trouve mes parents. Ils arrêteront le Léviathan.
4: Tout le Pacifique a peur.
2: Alors, c'est une méchante pieuvre, ça c'est la nouvelle menace. Elle pourrait se libérer des glaciers dont la fonte est imminente. Et là, Vincent doit avoir son champ ou retrouver un champ magique qu'il n'a jamais eu. Son père n'a pas été en mesure de lui léguer son don. Alors, le moral de l'histoire, confiance en soi, l'importance de la protection de l'environnement. Alors moi, mes yeux d'adulte ont trouvé qu'on réinventait pas nécessairement le genre. Mais ceux de mes enfants, par contre, ils ont adoré, vraiment été captifs par l'histoire. Les fonds marins, je le disais, très colorés, personnages très verbeux et énormément de voix québécoises là-dedans parce que c'est une coproduction Canada, Allemagne et Tchéquie. Alors, c'est intéressant d'entendre des artistes d'ici, bien sûr.
1: Oui, et pas obligé nécessairement d'aller voir le dernier, passez-moi l'expression, blockbuster des studios Disney.
2: Exact.
1: Voilà une autre proposition, une proposition intéressante certainement pour du cinéma d'animation pour toute la famille. Un petit rappel ce soir, grande soirée télé. C'est le retour des émissions qu'on suit là, de jour en jour avec notamment Antigang.
2: Vous devez prendre votre bain avant 19h, Mathieu.
1: D'accord. Oui, maman.
2: Parce parce que c'est là que ça commence. Mais imaginez, si vous voulez plus de Patrice Robitaille et de Vincent Gratton, il y a aussi ce soir à 21h sur TVA L'Appel. L'Appel, c'est en fait la chute de Maurice Mombouché vers la fin de la guerre des motards.
1: Oui.
2: Et donc, Patrice Robitaille, il joue. Il fait un enquêteur de l'escouade Carcajou. Il y a aussi Vincent Gratton là-dedans qui est Mombouché. Et aussi Magali Lépine-Blondeau qui personnifie François Charbonneau.
1: Ouais.
2: Alors voilà, ça, ça vous tente, c'est ce soir 21h sur TVA.
1: Voilà donc pour cette soirée télé, rentrée télé, les émissions qui reviennent justement avec la fête du travail comme ça. Merci Julie Jasmine. Bonne journée. Voilà pour cette édition d'À la Une. Merci d'avoir été des nôtres. Vos équipes du matin qui sont debout et prêts à travailler aujourd'hui pour vous, vous attendent dans les prochaines secondes. Bonne journée.
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1: Moins de 24 heures de l'entrée en vigueur des contre-tarifs canadiens, Christine Fréchette réunit son conseil des ministres. Ses adversaires l'accusent d'instrumentaliser la guerre commerciale.
12: Les derniers jours démontrent clairement une volonté de brandir un épouvantail Trump.
13: Ce qu'on comprend de plus en plus, là, c'est que Mme Fréchette ne veut pas parler de son bilan.
1: Le vice-premier ministre sortant défend la chef caquiste.
14: On a un travail à faire et les citoyens s'attendent à ça. Alors on va le faire, c'est normal.
1: Les entreprises canadiennes et les consommateurs retiennent leur souffle.
15: J'essaie de ne pas me faire de peur avec ça.
16: Aussitôt que ça rend des états, moi, j'achète pas.
1: Et victoire de l'extrême droite aux élections régionales en Allemagne, mais sans majorité absolue. Bonjour, ici Mathieu Bellumeur. Bienvenue au Radio Journal. Nous sommes à 4 semaines du jour de vote au Québec. La campagne électorale qui est perturbée ces jours-ci, encore une fois, par la guerre commerciale entre le Canada et les États-Unis. La chef de la Coalition Avenir Québec, Christine Fréchette, va d'ailleurs commencer la journée avec une annonce en matière de coût de la vie à Mirabel, avant de remettre son chapeau de première ministre, le temps d'une rencontre, justement, avec son conseil des ministres. Karine Mathieu est avec nous. Karine, la réunion aura lieu en fin de journée à 18h.
17: Oui, c'est un événement qui est peu fréquent en pleine campagne électorale. Mais oui, les ministres vont se réunir pour discuter de l'impact des contre-tarifs sur les entreprises québécoises. Des contre-tarifs qui vont varier entre 15 % et 50 % sur des centaines de produits américains, dont les véhicules, les produits d'acier ou d'aluminium ou encore les vêtements. Et Christine Fréchette a donc mis sa campagne sur pause hier pour préparer cette réunion et ça a fait réagir les différents partis, chefs de parti, qui jugent qu'elle se sert des contre-tarifs pour mousser sa campagne électorale. Dans l'ordre, voici le péquiste Paul Saint-Pierre Plamondon, le conservateur Éric Duhem, le libéral Charles Milliard et la solidaire Huba Gazal.
12: La peur n'est pas une stratégie économique. La suspension d'une campagne, ça peut se justifier par des éléments nouveaux, mais là, il n'y a rien de nouveau.
13: C'est décevant, mais c'est pas surprenant. Madame Fréchette, c'est une profiteuse.
18: Moi, ce que je veux vous dire, là, c'est que ce gouvernement-là, il n'a pas préparé le Québec à ce qui se passe.
19: On est obligé de se fier à ce que nous dit Madame Christine Fréchette, puis qui elle-même est briefée par ce que lui dit l'équipe de Carney. Fait qu'on n'est pas autour de la table.
17: Et le vice-premier ministre sortant, Yann Lafrenière, lui, a défendu sa chef Christine Fréchette. Le voici.
14: On gouverne. On gouverne. On a une job. Les citoyens nous ont élus pour faire une job. Ça va se faire jusqu'au dernier jour. On l'a toujours dit. On a un travail à faire et les citoyens s'attendent à ça. Alors, on va le faire.
17: Et l'an dernier, le premier ministre Mark Carney avait lui aussi interrompu sa campagne électorale à 3 reprises en raison du conflit commercial avec les États-Unis.
1: Oui, on comprend que cette guerre tarifaire, Karine, n'est pas terminée.
17: Oui, les négociations semblent au point mort. La semaine dernière, Donald Trump a laissé entendre que la guerre commerciale entre les deux pays entraînerait l'effondrement économique du Canada. Le président américain a aussi menacé de doubler les droits de douane sur les véhicules et leurs pièces, les imposant à 50 % dès le 1er janvier 2027.
1: Merci, Karine.
17: Je vous en prie.
1: Et Karine le disait, le Canada va imposer donc dès minuit une surtaxe de 15 à 50 sur plusieurs produits américains, qu'on parle de véhicules, de produits d'acier, d'aluminium, des vêtements, des électroménagers. Une surtaxe qui pourrait faire mal au portefeuille des Canadiens, selon bien des experts. Reportage d'Andrian Williams.
20: Les Canadiens pourraient bientôt payer plus cher pour certains produits américains. Le Canada imposera dès mardi une surtaxe de 15 à 50 sur de nombreux biens de consommation comme les produits laitiers ou encore les vêtements, en riposte aux tarifs douaniers américains. Le vice-président aux communications à l'Institut économique de Montréal, Renaud Brossard.
21: Ça va augmenter le prix de, des produits qui viennent des États-Unis, le prix des produits substituts de ces produits-là, et aussi réduire la compétitivité de certaines de nos entreprises.
20: Selon la Banque du Canada, lors de la première vague de tarifs l'année dernière, les prix des produits visés par les contre-tarifs canadiens avaient augmenté d'environ 6 % de plus que ceux des produits qui n'étaient pas assujettis à des droits de douane. Une situation qui n'inquiète pas outre mesure ces consommatrices.
15: J'essaie de ne pas me faire de peur avec ça.
16: Aussitôt que ça rentre des États, moi, j'achète pas. Donc, c'est comme ça que j'essaie de me prémunir.
20: Mathieu Lavigne est vice-président aux affaires publiques et économiques à la Fédération des chambres de commerce du Québec.
22: Surtout quand c'est des produits finis, donc destinés aux consommateurs, la facture sera probablement reversée aux consommateurs. Mais on peut s'attendre à ce que les entreprises aillent plutôt chercher des alternatives, soit canadiennes ou de d'autres juridictions.
20: La Banque du Canada souligne que les prix sont rapidement descendus après la levée des contre-mesures tarifaires en 2025. Isandra Nouliams, Radio-Canada, Montréal.
1: Et au sujet de la campagne électorale au Québec, le chef du Parti québécois, Paul Saint-Pierre Plamondon, lui, va présenter une annonce au sujet des aînés dans Rivière-du-Loup. Le chef libéral, Charles Milliard, doit faire une annonce sur le thème de la santé à Laval. La co-porte-parole de Québec solidaire, Ruba Gazal, va présenter des engagements en matière salariale à Rimouski. Le thème de la conférence de presse du chef conservateur Éric Duhaime à Québec n'a pas été dévoilé. Plus de 200 mm de pluie sont tombés dans certaines régions du Cap-Breton en Nouvelle-Écosse durant la fin de semaine et ont causé d'importants dégâts. Une femme a perdu la vie et l'état d'urgence a été décrété dans plusieurs comtés. Stéphanie Blanchet fait le point.
23: L'heure est au constat des dégâts après les fortes pluies qui ont frappé le Cap-Breton. Des routes brisées, affaissées, effondrées, c'est du jamais vu dans ce village acadien de pêcheurs à Rivière-Bourgeois, comme en témoigne Don Chisholm. Samedi à 8 heures, j'ai constaté que mon entrée avait été emportée. J'ai vu l'ampleur des dégâts à ce moment-là. Pourtant, la route était encore ouverte à la circulation. Elle vit dans le comté de Richmond, durement touchée par la tempête. C'est dans ce comté, indique la GRC de la Nouvelle-Écosse, qu'une femme âgée de 46 ans, dont la disparition avait été signalée samedi matin, a été retrouvée morte plus tard dans la journée. Des dizaines de milliers de clients de Nova Scotia Power ont perdu le courant, comme le raconte le député progressiste conservateur de Chiticamp-Margaret et Pleasant Bay, Claude Bourgeois.
24: Mais c'est surtout dans le sud là, du comté d'Inverness, puis côté de Richmond, c'est lorsque le plus gros du dommage s'est fait. Mais nous c'était certainement plus l'électricité, la panne d'électricité qui a causé vraiment de problèmes.
23: C'est la haute saison touristique à Chiticamp et on s'inquiétait aussi pour les visiteurs.
24: Je suis sûr qu'aujourd'hui, qu'on avait comme 7000 touristes dans la panne, je suis sûr, ça fait que c'est eux qui font le panique, puis nous autres, on panique pour eux.
23: Les résidents du Cap-Breton se remettent sur pied en attendant l'amorce de nombreux chantiers de restauration des routes et des ponts. Ici Stéphanie Blanchet, Radio-Canada, Halifax.
1: En Allemagne maintenant, le parti d'extrême droite AfD remporte une victoire d'une ampleur historique dans le Land de Saxe-Anhalt avec 44 % des voix. Mais il n'obtient pas la majorité absolue qui lui aurait permis de former un gouvernement sans avoir à trouver d'alliés. Le chancelier allemand, lui, dont le parti a subi un revers à ce scrutin régional, se retrouve maintenant sur la sellette. Les précisions de notre envoyé spécial en Allemagne, Tamara Alteresco.
25: Il faudra probablement des semaines de négociations ici avant de déterminer si l'AfD va gouverner en bonne et due forme la Saxe-Anhalt et avec qui, parce qu'elle n'a pas la majorité absolue, mais l'appui que le parti d'extrême droite a réussi à obtenir est le plus gros de toute son histoire avec 44 % des voix. C'est une victoire qui ébranle tout le système politique en Allemagne qui, depuis la fin de la Deuxième Guerre mondiale, a été conçu, a été mené pour empêcher toute forme d'extrême de revenir au pouvoir. Et malgré tous les efforts des partis traditionnels de faire de l'AfD un épouvantail, un parti qu'il faut craindre, le candidat Ulrich Seligmann, ici en Saxe-Anhalt, a réussi à se nourrir de la colère des Allemands, des gens, sur le plan économique, social, du chômage à l'immigration. Et c'était l'euphorie hier dans le camp d'Ulrich Sigmund. On parle d'une page d'histoire qui s'écrit.
0: There is no more firewall. I think tonight,
25: dit le pare-feu historique. Vous savez, ce cordon sanitaire est tombé. Il dit que c'est une soirée historique.
2: The mental result is
25: Cet
2: really,
25: autre nous dit, sur le plan mental, c'est énorme parce que les gens vont pouvoir se dire si c'est possible ici, c'est possible ailleurs.
2: So maybe it will be possible in another state.
25: Donc, c'est un revers majeur pour le chancelier allemand Friedrich Merz. La pluie à son parti a fondu comme neige au soleil. Et ça annonce probablement une crise pour son leadership. Il va prendre la parole à Berlin dans la prochaine heure. Ici Tamara Alteresco, Radio-Canada, à Magdebourg.
1: Des enquêteurs fédéraux sont attendus à l'aéroport de Miami pour déterminer pourquoi un avion d'Amazon est sorti de piste et a percuté des voitures qui se sont enflammées. 5 personnes sont mortes et 5 autres ont été blessées, dont 3 grièvement. L'avion arrivait de Porto Rico et a traversé une voie empruntée par les employés des entrepôts et des autres entreprises situées aux abords de l'aéroport. Les enquêteurs doivent identifier les circonstances qui ont empêché l'avion de s'arrêter. Et après le lac Ontario et le golfe du Mexique, Donald Trump suggère maintenant de rebaptiser le Nouveau-Mexique Nouvelle-Amérique. Le président républicain l'a annoncé hier sur son réseau social. Sa proposition a immédiatement été rejetée par la gouverneure démocrate de l'État qui l'accuse de vouloir détourner l'attention des Américains des problèmes que connaissent les États-Unis tels que la flambée des prix de l'essence. La cote de popularité de Donald Trump est au plus bas et le Parti républicain redoute une sévère défaite lors des élections de mi-mandat en novembre. Voilà, c'était le Radio-Journal. Ici Mathieu Bellumeur, au nom de toute l'équipe. Merci d'être à l'écoute. Bonne journée.

0: Nous sommes lundi le 7 septembre. Il est 6h10. Bonjour, bon réveil. Au nom de toute l'équipe, je vous souhaite la bienvenue au Matin Ontarien. Éric Robitaille. Ben oui, exceptionnellement, on réunit les auditeurs de Radio-Canada du sud au nord de la province. Merci de nous faire une petite place dans votre lundi matin de congé. Je présume, on est quelques-uns à travailler, mais beaucoup d'entre vous prolongent le congé de la fête du travail dont vous avez bien profité, j'espère. Côté scolaire, il y a quelques élèves qui ont commencé les cours la semaine dernière, mais pour la plupart d'entre eux et leurs profs, ça commence demain en salle de classe. Ça va nous inspirer bon nombre de nos sujets cette semaine, y compris les enfants qui arrivent à l'école avec le ventre vide. On va se pencher aujourd'hui sur une campagne de financement pour le Club des petits déjeuners. À la une du site web de Radio-Canada, ce matin, il y a un texte de Daniel Leblanc, une enquête à propos de Stephen Ford, le secrétaire d'État à l'approvisionnement en matière de défense. C'est lui qui octroie les contrats militaires. Alors que dans la section provinciale de notre site web, il y a un article de Yannick Jean qui nous explique quels véhicules sont réellement assemblés au Canada. C'est à lire sur notre site web ce matin. Je vous présente tout de suite les membres de l'équipe de cette émission. Tout le monde est réuni en studio autour de moi. Marie-Josée Charrier, Daniel Aubin, Frédéric Projean et puis Désiré Kafunda. Bonjour tout le monde.
1: Bonjour Éric.
0: C'est Désiré, en fait, qui suit l'actualité provinciale. D'abord, c'est férié, donc plusieurs services municipaux, des commerces, des réseaux de transport en commun, Désiré, sont fermés ou fonctionnent selon un horaire modifié aujourd'hui?
2: Oui, c'est à l'occasion de la fête du travail de ce lundi 7 septembre 2026. Commençons par Sudbury. Plusieurs installations municipales seront fermées au public lundi, notamment la place Tom Davis, les succursales de la bibliothèque publique du Grand Sudbury, y compris les centres de services aux citoyens, ainsi que les piscines et centres de conditionnement physique. À Timmins, le service de Timmins et le centre provincial des infractions seront fermés. Pour ce qui est de Thunder Bay, dans le nord de l'Ontario, l'hôtel de ville, ainsi que les centres communautaires et administratifs seront fermés. Le site d'enfouissement de la rue Maplewood sera également fermé. À North Bay, l'hôtel de ville et le site d'enfouissement Merrick seront fermés. Et à Toronto également, plusieurs établissements sont fermés. Le public pourra tout de même assister au air show qui a commencé samedi.
0: OK.
2: Et ça s'achève aujourd'hui.
0: Bon, ça prend pas congé aujourd'hui. Ouais. Les campagnes électorales municipales, un peu, quand même. Quoiqu'à Thunder Bay, il y a un enjeu qui retient l'attention. Il y a un défenseur des sans-abri, Désiré, qui dit s'inquiéter de la manière dont les questions telles que l'itinérance et la toxicomanie pourraient être abordées pendant cette campagne.
2: Oui, Brandon Carling est le directeur général du Shelter House. Il dit espérer que les candidats éviteront ce qu'il appelle une rhétorique incendiaire et qu'ils prendront le temps de s'informer sur les réalités de l'itinérance. Il dit aussi qu'il aimerait, Éric, que le prochain conseil municipal de Thunder Bay donne la priorité aux initiatives de sensibilisation du public. C'est afin de réduire la stigmatisation des sans-abri. On va le rappeler, les conseillers municipaux de Thunder Bay ont déclaré l'itinérance comme crise humanitaire. C'était en février dernier.
0: À Thunder Bay, c'est particulièrement critique, mais ça va être un enjeu dans toutes les élections municipales de l'Ontario. On va en reparler avec Désiré ce matin. Daniel, sur le plan culturel, vous allez nous parler des 30 ans d'existence d'un important organisme artistique du nord de la province.
3: Oui, dans le Grand Sudbury, depuis 30 ans, il y a l'organisme qu'on a parfois surnommé, traduit en français « Mythes et miroirs », qu'on connaît surtout comme « Myths and Mirrors », né il y a 30 ans dans un contexte de soutien envers plusieurs communautés marginalisées, surtout dans un quartier du Grand Sudbury qu'on appelle le Donovan. Et puis aujourd'hui, Myths and Mirrors organise des activités un peu partout en ville et toujours aussi engagé qu'il a été à ses origines. Et puis on célèbre ces 30 ans-là cette semaine avec quelques activités en fin de semaine, dont un vernissage de clôture, donc célébration de fin d'exposition pour une exposition rétrospective présentée par la Galerie d'art de Sudbury qui se retrouve dans l'ancienne Galerie du Nouvel-Ontario. Donc, c'est très compliqué. On va vous dire exactement où aller. C'est au centre-ville de Sudbury pour voir cette exposition rétrospective sur l'histoire de mythes et miroirs.
0: Et plus tard dans l'émission, vous allez partager vos appréciations de nouveautés musicales, Daniel.
3: Oui, quelques excellents disques qui sont sortis vendredi dernier. Je dis disques, là, c'est une métaphore parce que la plupart des nouveautés ces jours-ci ne sortent pas en forme circulaire.
0: Oui. Alors, on va se brancher sur la modernité musicale avec Daniel. Côté météo, sur l'ensemble de l'immense province, comment ça s'annonce aujourd'hui, Marie-Josée?
1: Bien, ça s'annonce assez beau quand même. Du côté du sud-ouest, belle journée ensoleillée avec maximum de 25. Et ensuite, bien... Là où ça va se gâter, c'est vraiment le long du corridor de la route 11, là, où on attend des probabilités d'averses okay. cet après-midi. Mais du côté du nord-est aussi, belle journée ensoleillée, donc des températures confortables. Puis je vais vous donner tous les détails un peu plus tard à l'émission.
0: Parfait. Frédéric, donc, on va beaucoup parler d'éducation, de rentrée scolaire, de rentrée universitaire, du système de prêts et bourses qui suscite beaucoup d'inquiétudes, entre autres.
4: Oui, et système de prêts et bourses qui a complètement été remodelé pour cette nouvelle rentrée. On met davantage l'aide financière qui est davantage versée sous forme de prêts plutôt que de bourses maintenant, alors que c'était l'inverse il n'y a pas si longtemps que ça. Ça a un impact sur les étudiants, sur le portefeuille des étudiants qui doivent gérer leur budget un peu différemment. On aura une de nos journalistes de la salle des nouvelles à Toronto avec nous pour nous expliquer un peu ce que ça change pour les étudiants cette année.
0: En plus de tout ça, d'ici 9h à l'émission, on va parler de politique américaine avec notre spécialiste Félix Lemieux qui va nous parler d'une convention du Parti républicain en vue des élections de mi-mandat. Politique internationale, on va se pencher sur cette percée spectaculaire de l'extrême droite dans une région d'Allemagne de l'Est cette fin de semaine. Ça inquiète beaucoup en Europe et partout sur la planète. On va aussi, dans la prochaine heure, s'intéresser au succès international d'un auteur ontarien aux origines haïtiennes. Et puis, il y aura la chronique économique, bien sûr, en fin d'émission. On va commencer en chanson avec une chanteuse de jazz qui mène une brillante carrière depuis plus de 30 ans. Originaire de Toronto, elle a surtout fait carrière au Québec, mais elle revient dans sa province natale. Suzy Arioli, cette semaine dans le cadre du Festival de jazz de Sudbury, avec dans son répertoire quelques chansons en français, dont cette très jolie reprise d'un classique de Joe Dassin. Voici Suzy Arioli.

0: Très jolie cette reprise du classique de Joe Dassin, Si tu n'existais pas, par la chanteuse de jazz Suzy Arioli, qui sera à Sudbury donc jeudi sur la scène de la Place des Arts dans le cadre du Festival de jazz en programme double avec le percussionniste Donald Ogbo et son orchestre. Il est 6h20.
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0: Frédéric, on commence en parlant d'hockey junior, des matchs préparatoires. Votre microphone, Frédéric.
2: Merci beaucoup, Éric. On avait droit à une nouvelle ronde de la bataille de la route 17 hier à l'aréna de North Bay. Premier match cette année entre les deux clubs, entre les Wolves de Sudbury et les Grounds de Sault-Sainte-Marie. Les Wolves qui ont inscrit 5 buts sans riposte en route vers une victoire de 6-2. Jean-Christophe Lemieux, dont les attentes sont quand même assez élevées à Sudbury cette année, a compté 2 buts. Partie très, très, très robuste, marquée par de nombreux combats. Ça arrive en partie pré-saison où on veut...
0: montrer son caractère.
2: Voilà. Et dans le sud de la province, je vous souligne également les victoires de Kitchener, de Brantford et la défaite d'Oshawa. Ce soir, il y a les Rangers de Kitchener qui accueillent le Spirit de Saginaw. On est toujours en partie pré-saison, la vraie saison dans la Ligue de hockey de l'Ontario. Ça commence le 17 septembre.
0: Parlons de baseball maintenant. Moses de Thorieux, Frédéric. Les Blue Jays ont échappé un match important hier.
2: Les Blue Jays.

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2: Canadienne de football en fait ce soir sur l'heure du souper. Les Elks d'Edmonton qui vont rendre visite à leur rivaux albertain, les Stampeders de Calgary. Mais chez nous, en Ontario, oui, on surveille le duel du QEW entre les Argonauts de Toronto et les Tiger Cats. Ça se passe à 14h30 à Hamilton.
3: Bon football, tout le monde. Il est 6h23.
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3: Alors, avec vous, Marie-Josée, on va parler de cinéma, des films qui ont connu du succès au box-office cette fin de semaine. Et c'est L'Homme araignée qui a tissé la plus grande toile.
5: C'est L'Homme araignée, Spider-Man Un jour nouveau, qui est resté en tête du box-office ce week-end. C'est en devenant ainsi le deuxième film de la décennie à occuper la première place pendant 6 semaines consécutives. Depuis la fin juillet, ce film de super-héros produit par Sony règne en maître sur les salles de cinéma avec une domination rare. Le dernier film à avoir connu là, une période aussi longue en tête du box-office était Avatar, La Voix de l'eau, en 2022. Un jour nouveau, le quatrième film de Spider-Man, mais en vedette, là, Tom Holland, a rapporté 18 millions US ce week-end, selon les estimations du studio publié dimanche. Et Sony prévoit là, 23,3 millions de dollars américains pour ce week-end de férié de 4 jours. De son côté, le film Odyssée d'Universal Pictures est resté en deuxième position. L'épopée de Christopher Nolan a rapporté 13 millions de dollars sur le marché américain ce week-end, portant ses recettes totales à 1,63 milliard de dollars américains. Et plus d'un milliard de dollars américains provient de l'international, faisant de l'Odyssée le premier film à franchir ce plateau depuis Avatar en 2009. Donc, c'est tout un été parce que, en date du 31 août, le box-office américain là, totalisait 4,6 milliards pour la saison, selon RentTrack. Ça, c'est une hausse de 26,1% par rapport à 2025 et c'est un résultat là, tout juste inférieur au record estival de 2013. Mais, si on tient compte de l'inflation et de la hausse du prix des billets, l'été hollywoodien n'a cependant pas été aussi exceptionnel là, d'un point de vue historique. La fréquentation reste bien en deçà des chiffres d'avant la pandémie. Il s'agit néanmoins d'un rebond là, remarquable pour une industrie cinématographique qui a eu du mal là, à enchaîner un été aussi riche en succès. Entre la pandémie, les conflits de travail et l'essor du visionnement en ligne, alors en revanche, là, bon, on parlait du film Le Contre-attaque, là, a connu des ratés hein, en fin de semaine avec 1,9 million pour le week-end de 3 jours et une prévision de 2,3 millions là, pour le week-end de 4 jours. Et de son côté, Buddy, une comédie noire dotée d'un petit budget de 3 millions US, oui, s'est révélé être un succès inattendu. Et après avoir dépassé les attentes là, à son premier week-end d'exploitation, Buddy a même vu ses recettes augmenter au cours de son deuxième week-end. Le film a rapporté 5,7 millions, soit une hausse de 5%, portant un total sur 2 semaines à 14,3 millions de dollars.
3: Merci, Buddy. Merci, Marie-Josée. On va écouter une autre chanteuse aux origines ontariennes qui revient dans sa province natale en spectacle cet automne. C'est Andrea Lindsay, originaire de Guelph, qui a fait paraître l'an dernier un nouvel album absolument magnifique. Andrea Lindsay, qui sera une des invitées cet automne du Bistrot des Découvertes de la Place des Arts de Sudbury. Elle va venir présenter une autre artiste qu'elle apprécie beaucoup. Mais là, on va écouter un extrait du plus récent disque d'Andrea, une chanson de résilience amoureuse qui a pour titre « Plus rien à perdre ».

0: C'est dans quelques jours qu'elle sera en spectacle à la Place des Arts de Sudbury dans le cadre du Bistrot des Découvertes pour nous faire découvrir une autre chanteuse qu'elle apprécie beaucoup. Donc, Andrea Lindsay, de retour à Sudbury pour faire découvrir l'artiste Charlotte Renaud dans le cadre du Bistrot des Découvertes. Je rappelle qu'exceptionnellement, en ce jour férié, en ce lundi de congé, en ce prolongement de la longue fin de semaine, vous écoutez une émission qui unit les auditeurs de Radio-Canada du sud au nord de l'Ontario. On est ensemble jusqu'à 9h. Il est 6h30. C'est Désiré Kafunda qui suit l'actualité régionale pour nous. Et donc, Désiré, justement, vous commencez en nous parlant des services municipaux, des commerces, dans certains cas, des réseaux de transport en commun qui sont fermés ou qui fonctionnent selon un horaire modifié en ce lundi férié.
1: Oui, Éric. Commençons avec le sud de la province à Toronto. Plusieurs établissements seront fermés ce lundi à l'occasion de la fête du travail. Les amateurs d'aviation pourront tout de même assister au spectacle aérien Canadian International Air Show. Il a commencé samedi après-midi et il s'achève ce lundi dans le secteur riverain de Toronto. Aujourd'hui également sera la dernière journée pour visiter l'exposition nationale canadienne CNE qui a commencé le 21 août dernier dans le nord de l'Ontario à présent à Sudbury. Plusieurs installations municipales seront fermées au public, notamment la place Tom Davis, les succursales de la bibliothèque publique du Grand Sudbury, y compris les centres de services aux citoyens, ainsi que les piscines et centres de conditionnement physique. À Timmins, le service de Timmins et le centre provincial des infractions seront fermés. Pour ce qui est de Thunder Bay, l'hôtel de ville ainsi que les centres communautaires et administratifs seront fermés. À North Bay, enfin, l'hôtel de ville et le site d'enfouissement Merrick seront fermés.
0: Parlons maintenant d'élections municipales qui se déroulent partout en Ontario. À Thunder Bay, l'un des enjeux, c'est le sans-abrisme, comme partout ailleurs en province. Mais à Thunder Bay particulièrement, il y a un défenseur des sans-abris, Désiré, qui dit s'inquiéter de la manière dont les questions telles que l'itinérance et la toxicomanie pourraient être abordées.
1: Brendan Carling est le directeur général du Shelter House. Il dit espérer que les candidats vont éviter ce qu'il appelle une rhétorique incendiaire et qu'ils prendront le temps de s'informer sur les réalités de l'itinérance. Il dit qu'il aimerait que le prochain conseil municipal de Thunder Bay donne la priorité aux initiatives de sensibilisation du public afin de réduire la stigmatisation des sans-abri. Les conseillers municipaux de Thunder Bay, et c'est à titre de rappel, ont déclaré l'itinérance comme une crise humanitaire en février dernier.
0: Oui, c'est douloureux partout, mais c'est particulièrement dramatique à Thunder Bay depuis quelques années. Vous terminez ce bulletin sur une note sportive, Désiré, comme l'évoquait Frédéric un peu plus tôt. Au baseball, les Blue Jays sont toujours dans la course pour la dernière place qui donne accès aux éliminatoires dans la Ligue américaine.
1: Une course qui reste serrée avec les Guardians de Cleveland, Léo Molinier.
2: Il reste un peu moins de 20 matchs à jouer pour les Blue Jays avant la fin de la saison régulière. Toronto et Cleveland sont au coude à coude pour la dernière place qui donne accès aux éliminatoires. Les partisans, comme Jennifer Talandro, commencent à croire que leur équipe pourrait se qualifier. Elle commence à ressentir un temps fort comme il y avait l'an dernier. Sean O'Hare croit lui aussi en une qualification.
3: It's baseball, anything can happen.
2: Si la course pour cette dernière place est très serrée entre les Blue Jays et les Guardians, Charles-Alexis Brisebois, chroniqueur pour le site Passion MLB, donne un petit avantage à l'équipe de Toronto.
4: Les Blue Jays ont battu les Guardians au cours des derniers jours. Ils ont le bris d'égalité, donc si les deux équipes terminent avec la même fiche en fin de saison, c'est les Blue Jays qui passeraient en série au lieu de Cleveland.
2: Les bonnes performances de Toronto coïncident aussi avec les bonnes performances de Vladimir Guerrero. Si le joueur a éprouvé beaucoup de difficultés, notamment en attaque lors de cette saison, il reste néanmoins un joueur clé de l'effectif.
4: Si les Blue Jays veulent se qualifier, ça va passer par Vladimir Guerrero Jr.
2: Toronto doit désormais affronter les Athletics pour 3 matchs. Ici Léo Molinier, Radio-Canada Toronto.
1: Et voilà, Éric, c'était vos informations.
0: C'est vrai que Vladimir est en forme depuis quelques matchs. Des coups de circuit spectaculaires, des coups sûrs opportuns. On se croise les doigts et on espère. À tantôt, Désiré.
1: À tantôt.
0: Maintenant, côté météo, Marie-Josée, pour le sud, pour le nord de l'Ontario, le congé se prolonge. Ça se fait sous le soleil, généralement?
5: Ça se fait sous le soleil. Écoutez, des températures confortables. Oups, je vais mettre ça devant mes yeux. Ça va être plus facile. Du côté de Windsor, London, ben, c'est ensoleillé. Ça va devenir alternant soleil-nuage cet après-midi. Il y a quand même des nappes de brouillard là, ce matin, mais ça va se dissiper. On atteint un maximum de 25 avec humidex de 28. Du côté de Toronto, ben, c'est aussi ensoleillé. Ça va devenir alternance soleil... généralement ensoleillé, pardon. Nappes de brouillard aussi là, qui vont se dissiper ce matin. Maximum de 24, humidex de 27. Du côté Niagara, ensoleillé aussi. Nappes de brouillard qui se dissipent ce matin. Maximum 24, humidex de 27. C'est du côté de la route 11, là, Kapuskasing, Cochrane, ben ça se gâte un peu. C'est nuageux, 40 % de probabilité d'averse cet après-midi. Des températures stables près de 15. Du côté de Timmins, c'est généralement nuageux. 30 % là, de probabilité d'averse ce matin. Des nappes de brouillard aussi là, qui vont se dissiper, un maximum de 20. Du côté de Thunder Bay, généralement nuageux, 40 % de probabilité d'averse, maximum 22, humidex 27. Du côté du nord-est, bien, Sudbury, ça devient alternance soleil-nuage cet après-midi, avec des nappes de brouillard là, encore ce matin, mais qui vont se dissiper là, au cours de la journée. Maximum 25, humidex 28. North Bay, généralement ensoleillé. Aussi des nappes de brouillard. Soyez prudents là, ce matin. Maximum 26, humidex 29. Et du côté du Témiscaming, c'est généralement ensoleillé. Ennuagement cet après-midi, suivi de 30 % de probabilité d'averse tard là, cet après-midi. Encore là, des nappes de brouillard qui se dissipent ce matin. Maximum 25, humidex de 29.
0: Bon férié tout le monde. Bon début de semaine. Il est 6h36.
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0: Ouais, d'abord, je rappelle que les auditeurs du sud de l'Ontario se joignent à ceux du Nord exceptionnellement avec nous ce matin. La prochaine demi-heure sera surtout culturelle. On va parler du succès international d'un auteur ontarien qui a des origines haïtiennes. On va faire ça dans quelques secondes. Et plus tard, dans la demi-heure, Daniel va nous parler des 30 ans d'un organisme culturel qui permet à des citoyens marginalisés de proposer des créations artistiques, de prendre la parole par les arts, en quelque sorte.

0: On va parler maintenant de la rentrée littéraire, même si c'est pas un nouveau roman. Il y a beaucoup de frénésie autour du livre dont on va vous parler en cette rentrée littéraire. On apprenait récemment que le roman de l'auteur canadien d'origine haïtienne, Télisson Aurélien, roman qui a pour titre « C'était ça ou mourir », fait partie de la première sélection d'au moins 3 grands prix littéraires en France, sans compter que cet écrivain qui vit maintenant à Ottawa a récolté 3 autres prix en Europe francophone où le livre est arrivé en librairie il y a de cela quelques jours. Donc, pour nous parler de ce qui commence à ressembler au fabuleux destin de Télisson Aurélien, on joint notre collègue Valérie Lessard, qui est réalisatrice culturelle dans la région d'Ottawa-Gatineau. Allô, Valérie.
1: Allô, Éric.
0: Alors, Télisson Aurélien est en pleine tournée de promotion en France actuellement. C'est d'ailleurs là que vous avez réussi à le joindre pour savoir comment il réagit à tout l'enthousiasme autour de son roman.
1: Je lui ai parlé jeudi dernier. Il venait d'apprendre qu'il avait remporté un 3e prix, le prix Première Plume, qui est remis à un auteur émergent. Et ça, ben, c'était en plus des sélections au Renaudot et au prix décembre qui s'étaient accumulées sur celles du Goncourt la veille. Il avait aussi participé à l'émission de télévision La Grande Librairie. Vous le savez, Éric, c'est le plateau littéraire probablement le plus couru en France.
0: J'ai vu Pénélope sur les médias sociaux, là, se réjouir de la fierté de le voir briller à la Grande Librairie.
1: Il était là notamment en compagnie d'Amélie Nothomb, pour ne nommer qu'elle. Mm-hmm. Et depuis ce temps-là, vendredi matin, on apprenait que 2 nouvelles nominations s'ajoutaient à tout ça, dont celle au prix André Malraux, qui récompense une œuvre de fiction engagée au service de la condition humaine. Vous devinerez que quand je lui ai parlé, c'était un homme honoré, surpris, touché et un brin décoiffé par tout ce qui lui arrivait depuis qu'il avait atterri à Paris il y a quelques jours à peine. On l'écoute.
2: Même maintenant, je suis en train de perdre mes mots parce que une fois arrivé, c'est juste, je dépose des bagages et je reçois des nouvelles et puis il faut que je me prépare pour la grande librairie. Puis le lendemain matin, très tôt, France Inter. Pour moi, déjà, être sélectionné, c'est déjà un accomplissement. Et je sais pas, le reste, ça appartient aux membres du jury, mais être sélectionné, arriver là, pour moi, c'est immense.
0: C'est déjà assez étourdissant, cette tournée française. Pas besoin de rajouter du champagne. Faut garder la tête froide, Valérie. Surtout que Télisson Aurélien arrive avec, c'est pas un premier livre, mais c'est un premier roman pour lui qui a d'abord été publié chez nous, en mars dernier, par les éditions du Boréal. Et déjà, à ce moment-là, on parlait d'engouement. J'ai entendu Émilie Perrault et Karine Lefebvre sur nos ondes en parler avec tellement d'éloges. Qu'est-ce qui explique un tel succès, Valérie?
1: Avant même sa publication ici, les droits avaient été vendus dans 14 pays. Aujourd'hui, on a presque doublé ce nombre-là. Le roman va être traduit dans une quinzaine de langues au cours des prochains mois. Ça vous donne une petite idée du phénomène, une petite idée du phénomène. Mm-hmm. Et ce phénomène-là, il tient d'abord au thème du roman. On se le cachera pas, c'est d'actualité. Il est question de migrants. Je tiens quand même à préciser que ce n'est pas son histoire à lui que Télisson Aurélien raconte dans « C'était ça ou mourir ». Lui, il est arrivé à Montréal en 2010 à la suite du séisme en Haïti. Ouais, exactement. Depuis ce temps-là, il y a 4 ans, il a déménagé à Ottawa. C'était ça ou mourir. C'est donc l'histoire de Jonas d'Orléon qui a pas eu le choix, en fait, de fuir Haïti à cause de la violence des gangs de rue et de l'instabilité politique. Jonas d'Orléon qui va donc prendre la route de l'exil, environ 12 000 kilomètres de périple dangereux à certains moments, extrêmement périlleux, entre le Brésil et le Canada pour arriver à Montréal par le fameux chemin Roxham. Mais ce qui porte tout ça, c'est le style, l'écriture poétique, imagée de Télisson Aurélien. Cette poésie-là, elle n'est pas de façade, elle n'est pas pour faire beau, elle est là vraiment pour rendre compte pleinement des émotions de Jonas d'Orléon. Parce qu'il ne nous raconte pas sa migration à cet homme-là, Télisson Aurélien, il nous la fait carrément vivre au quotidien. Et l'accueil du public au roman tient d'ailleurs en grande partie à ça, du moins ici au Canada, comme l'auteur me l'expliquait avant de s'envoler pour l'Europe.
3: Les gens, ils ne savaient pas vraiment. C'était une réalité qu'ils ne connaissaient pas avant. Et puis, ils m'ont dit, non, c'est pas seulement au niveau de la langue, mais aussi au niveau de l'histoire, les vies que je raconte. Ça les aide vraiment à mieux comprendre la situation de ces gens. Parce que, ben, on sait que la misère existe quelque part, mais on ne pense pas que c'était à ce point. Aussi, nous sommes dans un pays où des fois, des politiciens nous présentent des gens comme nos problèmes. Ça aide des gens à mieux comprendre sous un couvert d'esthétique, de poésie, d'humour et aussi d'une démarche tout à fait littéraire. J'ai essayé de ramener ça sur la table et voilà.
0: Parce que oui, on entend parler, bien sûr, de ces terribles guerres de gangs qui dévastent Port-au-Prince et d'autres villes haïtiennes. On entend parler de toutes les questions migratoires et l'hostilité aux États-Unis, en Europe et de plus en plus au Canada. Mais grâce à ce roman, on vit ça de l'intérieur. Cela dit, à quel point, Valérie, toutes les éloges qui s'écrivent sur le roman de Télisson Aurélien actuellement, à quel point ça lui met de la pression pour la suite de sa carrière littéraire?
1: Bien, Télisson Aurélien ne parle pas nécessairement de pression, il parle plutôt de responsabilité, de continuer à écrire, notamment parce que la réaction du public est au rendez-vous, elle est plus que favorable, et c'est les échos qu'il a des lecteurs qui lui demandent à quand le prochain, bien, il les entend, il est conscient aussi de ce que ça peut représenter. Uh-huh. Il faut savoir que Télisson Aurélien avait déjà publié 4 recueils de poésie, au moins 2 autres romans aussi à compte d'auteur avant que Boréal accepte son manuscrit. Et évidemment, quelques dates importantes à surveiller. La première, le 21 septembre prochain, on va savoir s'il remporte le prix du roman FNAC. La FNAC, c'est la plus grande chaîne de magasins de produits culturels en France. Mmh. Il fait partie des 5 finalistes pour ce prix-là. Les 6 et 7 octobre, l'annonce des deuxièmes sélections du prix Goncourt et du prix Renaudot seront faites. Ça sera à surveiller si c'était ça ou mourir. Demeure dans la course. Mmh. Et à la fin d'octobre, ben, chez nous, on saura s'il se glisse parmi les finalistes des prix littéraires du gouverneur général. Bref, mon petit doigt me dit qu'on n'a pas fini d'entendre parler de Télisson Aurélien et de C'était ça ou mourir.
0: Et mon petit doigt me dit que votre petit doigt est toujours fiable, alors on va se fier à vous, Valérie. Moi, j'ai pas encore lu le roman, j'ai profité de mon passage récent à Ottawa pour l'acheter parce que vous savez que la librairie francophone a fermé à Sudbury l'an dernier. Mmh. Et là, j'ai hâte de lire, surtout que j'ai la pression de plusieurs collègues ici dans le nord de l'Ontario qui sont d'origine haïtienne, qui ont hâte d'en parler avec moi. Valérie, vous nous avez donné des nouvelles donc du fabuleux destin de Télisson Aurélien. Vous êtes réalisatrice à l'affectation culturelle dans nos bureaux d'Ottawa. Grand merci d'avoir été là. Bonne saison de radio, Valérie.
1: À vous aussi, Eric.
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0: s'approche de l'automne. En tout cas, c'est la rentrée scolaire. Puis ça veut dire que l'automne, symboliquement, est à nos portes. On vient de s'offrir un classique des années 70 de la formation franco-ontarienne Cano avec la voix formidable de Marcel Aymard. Je rappelle que du nord au sud de l'Ontario, aujourd'hui, vous écoutez une émission spéciale du férié de la fête du travail sur les ondes de Radio-Canada. On va continuer à parler de la scène culturelle pour célébrer un anniversaire. Il y a de cela 30 ans, une nouvelle association artistique voyait le jour dans le Grand Sudbury, Meet and Mirrors, Meet et miroir, si on fait une traduction littérale. Et donc, Daniel, on célèbre ce 30e anniversaire avec plusieurs activités cette semaine, dont un vernissage de clôture, donc pour terminer, une exposition rétrospective.
1: Oui, c'est à la Galerie d'art de Sudbury qu'on retrouve au 174 rue Elgin, l'ancienne galerie du Nouvel Ontario pour les amateurs d'art à Sudbury. C'est là depuis la mi-juillet. Je suis allé visiter l'exposition où on voit des œuvres qui ont été créées avec des membres de la communauté parce que Myths and Mirrors, Mythes et miroirs, ça a toujours été une histoire de d'œuvres d'art participatives qui vont chercher plusieurs personnes dans plusieurs quartiers. C'est Selena Stoss, co-directrice actuelle de Myths and Mirrors, qui m'avait accueilli sur les lieux la veille du vernissage, plutôt cet été. On a fait le tour pour parler de l'histoire et des œuvres de Myths and Mirrors.
2: Je m'appelle Selena Stoss et je suis directrice artistique de Myths and Mirrors, un organisme à but non lucratif d'art communautaire dans la communauté de Sudbury.
1: Comment est-ce qu'on vous a raconté la genèse de Myths and Mirrors à Sudbury, comme pourquoi on a décidé de fonder ça il y a 30 ans, en 1996?
2: Oui, donc Myths and Mirrors a commencé comme programme de l'organisation Better Beginnings, Better Futures dans le quartier Donovan. Et ça a vraiment commencé avec l'idée que ça prend toute une communauté pour élever un jeune. Et l'idée était que le plus que la communauté est en santé, le plus que le jeune sera en santé. Donc, ça a commencé un programme d'art communautaire pour élever la santé des jeunes dans la communauté.
1: Puis vous, racontez-moi, c'est quoi votre première implication? Comment vous vous êtes... comment vous avez rencontré l'organisme? Est-ce que vous avez travaillé un peu comme employé, comme personne ressource, comme bénévole, avant d'assumer la direction, c'est quoi votre première interaction avec Myths and Mirrors?
2: Donc, moi, je suis ici à Sudbury depuis 2018. J'ai commencé comme bénévole, j'ai été à quelques ateliers, et ensuite j'ai trouvé que c'était un organisme avec des valeurs vraiment calibrées à mes valeurs. Donc, j'ai été comme participant, comme bénévole, et ça fait quelques années que j'ai pogné un job avec eux. Donc, oui, je suis vraiment honorée d'être ici comme directrice.
1: Il y a tellement d'objets, il y a tellement de richesses dans l'espace, le petit espace du 174 rue Elgin au centre-ville de Sudbury. Il y a des œuvres de courte pointe, il y a des bannières faites avec des textiles, de la peinture, plein de techniques mixtes, des masques, une grande marionnette en papier mâché, puis en textile, des collages. Est-ce qu'il y a des éléments ici auxquels vous avez participé ou on voit comme peut-être une... où vous avez été impliqué de manière tactile?
2: Oui, bien sûr. La marionnette Nanaverse, elle a été créée l'année dernière, en 2025. Et c'était un projet de 12 semaines. Donc, on a commencé avec l'artiste principal, Ricky Strapp. Et elle a été soutenue par Clay and Paper Theater, qui vient de Toronto. Et Clay and Paper, ils font plusieurs marionnettes dans les parcs avec la collaboration de la communauté. Et donc, c'était l'idée que Nanaverse est une marionnette qui représente une grand-mère éternelle, une force de confort, de lumière amoureuse. Et donc, c'est comme ça qu'elle s'est développée. Et c'était un projet incroyable.
1: Puis quand vous la sortez, cette marionnette-là, est-ce que c'est dans le cadre de défilés dans la communauté, pendant des événements de théâtre? Est-ce que vous la portez dans les festivals? Comment est-ce que vous faites, comment est-ce que vous vous arrangez pour faire vivre Nanaverse?
2: Oui, comme géante marionnette de 6 pieds et en plus, elle sort plutôt pendant les festivals. C'était à Northern Lights Festival l'année passée qu'on l'a sorti la dernière fois. Et on cherche toujours des opportunités à la sortir avec les participants qu'on l'a créée ensemble.
1: J'aimerais aller voir une pièce qui est accrochée au mur, espèce de collage en textile. Il y a plusieurs techniques mixtes. On voit la silhouette d'une personne qui semble être couchée par terre, au sol. Puis c'est très psychédélique. Il y a beaucoup d'éléments. Je pense que ce qu'on retrouve souvent dans les pièces, comme les murales produites par Myths and Mirrors, c'est la signature de plusieurs individus. On voit des éléments qui ont probablement été développés par au moins une douzaine de participants, de participantes. Je sais pas si vous êtes en mesure de commenter un peu cette silhouette ici. C'était quoi la commande, c'était quoi la mission quand on l'a créé?
2: Oui, ce projet, ça s'appelle The Water That Lies Beside the Hill. Et c'est un projet, je crois que c'était 2013, 2014, avec Karen Recollet et Sarah Kingold. Et c'était un projet avec les communautés autochtones et allochtones pour explorer les idées de l'espace qu'on partage, la terre qu'on partage et les relations entre ces communautés. Ce projet a été, il avait environ 60 participants et plusieurs ateliers ont pris place à Bell Park. Oui, c'est ça.
1: Ici, on a un socle avec des outils qui sont présentés comme dans une boîte, comme on verrait dans un musée où des artefacts précieux seraient rangés. Dans ce cas-ci, c'est, je pense, des outils pour faire de l'estampe. Il y a comme une estampe d'une branche de cèdre, puis un rouleau, d'autres outils, je pense, pour faire de la pression. C'est un peu drôle de le voir présenté comme ça. Savez-vous si ça date d'une époque précise, ces outils-là?
2: Oui, ceux-là viennent de l'année 2021 et c'était partie d'un projet lors de le 1er juillet 2021, lorsqu'il y avait un appel de solidarité avec I Don't Know More pour la journée du Canada, pour Cancel Canada Day. C'était un événement que Myths and Mirrors a dirigé pour que la communauté peut venir ensemble et créer un géant capteur de rêve. Pas celui sur le mur aujourd'hui, celui-là vient de l'année 2000-2001, mais on a créé un deuxième géant capteur de rêve cette année en solidarité avec I Don't Know More.
1: Donc, ce que j'entends, c'est que vous confirmez le fait que Myths and Mirrors, ça a toujours été un organisme qui n'a pas eu froid aux yeux quand ça vient à l'engagement, à des prises de position politiques claires, précises, informées. Ça, c'est important que pour vous que Myths and Mirrors ne tente pas d'être toujours, ne cherche pas la neutralité dans son engagement dans la communauté.
2: Oui, c'est ça. Donc, depuis sa conception, Myths and Mirrors a toujours été un organisme qui élève les voix ou augmente les voix du monde opprimé, les personnes qui se trouvent marginalisées.
1: C'était Selena Stance, co-directrice de l'organisme Myths and Mirrors, qui célèbre son 30e anniversaire avec une exposition rétrospective à la Galerie d'art de Sudbury. Vernissage de clôture ce vendredi 11 septembre de 17h à 19h. On peut s'attendre à une performance du duo musical et interdisciplinaire E.E. Portal. C'est Emilio et Élise Portal à 18h. Et puis samedi, il y aura une journée de célébration pour Mythe et Miroir au Refectorio avec des performances de Max Moon et G.R. Grit, entre autres.
0: Bonne célébration. Je rappelle que jusqu'à 9h, en ce lundi férié, vous écoutez une émission spéciale matinale sur les ondes de Radio-Canada pour nos auditeurs du nord et du sud de la province. On prend une pause de temps du bulletin d'information. On se retrouve dans une dizaine de minutes.
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8: En pleine campagne électorale au Québec, Christine Fréchette réunit son conseil des ministres à moins de 24 heures de l'entrée en vigueur des contre-tarifs canadiens. Une décision critiquée par ses adversaires.
9: Ce gouvernement-là, il n'a pas préparé le Québec à ce qui se passe.
10: Qu'est-ce qu'elle propose en lien avec les tarifs pour les travailleurs et travailleuses?
8: Et justement, quelles seront les conséquences de ces contre-tarifs sur la facture des Canadiens?
11: Ça va augmenter le prix des produits qui viennent des États-Unis, le prix des produits substituts de ces produits-là.
8: Les percées historiques de l'extrême droite lors d'élections régionales en Allemagne. Notre envoyé spécial Tamara Alteresco fait le point. Bonjour, ici Mathieu Bellumeur. Bienvenue au Radio-Journal. Christine Fréchette va reprendre temporairement son rôle de première ministre du Québec en fin de journée, le temps de réunir son conseil des ministres. Une pause, donc, dans cette campagne électorale, alors qu'on est à 4 semaines du jour du vote. Karine Matteux est avec moi en studio. La réunion aura lieu à 18h de manière virtuelle.
12: Oui, c'est un événement qui est rare en pleine campagne électorale, mais le premier ministre Mark Carney avait lui aussi interrompu sa campagne électorale l'an dernier à 3 reprises en raison du conflit commercial avec les États-Unis. Donc, c'est au tour de Christine Fréchette, qui a convoqué ses ministres pour discuter de l'impact des contre-tarifs. Des contre-tarifs qui entrent en vigueur à 00h01 et qui vont s'appliquer sur une centaine de produits américains pour une valeur d'environ 28 milliards de dollars. Cette décision de convoquer le Conseil des ministres a attiré les critiques des autres chefs de parti. Voici le péquiste Paul Saint-Pierre Plamondon, le libéral Charles Milliard, le conservateur Éric Duhaime et la solidaire Huba Ghazal.
13: Je fais simplement une demande qu'on préserve l'intégrité de notre campagne électorale, qu'on ne l'ait pas subtiliser à des fins tactiques.
14: Il n'est pas question qu'on laisse Mme Fréchette instrumentaliser cette campagne qui porte sur le mauvais bilan de la CAQ.
15: Mme Fréchette ne veut pas parler de son bilan. Elle veut tellement utiliser le mot Trump dans toutes les phrases qu'elle a rendu qu'elle accuse ses adversaires à tort et à travers d'être des Trumpistes.
10: Qu'est-ce qu'elle propose si jamais les Québécois décident de les lire?
12: Christine Fréchette n'était pas visible hier. Elle préparait cette rencontre spéciale. C'est le vice-premier ministre sortant, Yann Lafrenière, qui a défendu cette décision.
16: On gouverne, on a une job. Les citoyens nous ont élus pour faire une job, ça va se faire jusqu'au dernier jour, on l'a toujours dit. On a un travail à faire. C'est pas une question d'instrumentaliser, c'est d'écouter les gens, d'aller là où ça se passe.
8: Et Karine, cette guerre tarifaire entre le Canada et les États-Unis n'est pas terminée.
12: Bon, en tout cas, le ton n'est pas à la négociation et rien ne laisse penser qu'Ottawa va faire marche arrière avec ses contre-tarifs. Le gouvernement dit vouloir ainsi faire pression sur des États américains clés en vue des élections de mi-mandat. Donald Trump a laissé entendre, lui, la semaine dernière, que cette guerre commerciale entraînera l'effondrement économique du Canada.
8: Merci, Karine.
12: Je vous en prie.
8: Et justement, Karine le disait, dès 00h01, le Canada va imposer une surtaxe, des contre-tarifs de 15 à 50 sur plusieurs produits américains, qu'on pense aux véhicules, produits d'acier, d'aluminium, vêtements, appareils électroménagers. Une surtaxe qui pourrait faire évidemment mal au portefeuille des Canadiens, selon plusieurs observateurs. Voici le reportage d'Andréane Williams.
17: Les Canadiens pourraient bientôt payer plus cher pour certains produits américains. Le Canada imposera dès mardi une surtaxe de 15 à 50 % sur de nombreux biens de consommation comme les produits laitiers ou encore les vêtements, en riposte aux tarifs douaniers américains. Le vice-président aux communications à l'Institut économique de Montréal, Renaud Brossard.
11: Ça va augmenter le prix de, des produits qui viennent des États-Unis, le prix des produits substituts de ces produits-là, et aussi réduire la compétitivité de certaines de nos entreprises.
17: Selon la Banque du Canada, lors de la première vague de tarifs l'année dernière, les prix des produits visés par les contre-tarifs canadiens avaient augmenté d'environ 6 % de plus que ceux des produits qui n'étaient pas assujettis à des droits de douane. Une situation qui n'inquiète pas outre mesure ces consommatrices.
18: J'essaie de ne pas me faire de peur avec ça.
19: Aussitôt que ça rentre des États, moi, j'achète pas. Donc, c'est comme ça que j'essaie de me prémunir.
17: Mathieu Lavigne est vice-président aux affaires publiques et économiques à la Fédération des chambres de commerce du Québec.
20: Surtout quand c'est des produits finis, donc destinés aux consommateurs, la facture sera probablement reversée aux consommateurs. Mais on peut s'attendre à ce que les entreprises aillent plutôt chercher des alternatives, soit canadiennes ou de d'autres juridictions.
17: La Banque du Canada souligne que les prix sont rapidement descendus après la levée des contre-mesures tarifaires en 2025. Isandra Nouliams, Radio-Canada, Montréal.
8: Et puis au sujet de la campagne électorale au Québec, Paul Saint-Pierre Plamondon du Parti québécois va présenter plus tard aujourd'hui une annonce concernant les aînés à Rivière-du-Loup. Le chef libéral Charles Milliard doit faire une annonce sur le thème de la santé à Laval. La co-porte-parole de Québec solidaire, Ruba Gazal, doit présenter des engagements en matière salariale à Rimouski. Le thème de la conférence de presse du chef conservateur Éric Duhaime n'a pas encore été dévoilé. Christine Fréchette, elle, sera à Mirabel, donc avant son conseil des ministres, pour une annonce au sujet du coût de la vie. Une importante tempête a frappé la région du Cap-Breton en Nouvelle-Écosse. Des pluies torrentielles ont fait des dégâts majeurs. Une femme a d'ailleurs perdu la vie dans les inondations qui ont suivi. Voici le compte-rendu de Kéra Morellon.
21: Environnement Canada affirme que certaines communautés du Cap-Breton auraient reçu jusqu'à 290 mm de pluie depuis vendredi. Selon le département des travaux publics de la Nouvelle-Écosse, les pluies torrentielles ont causé des dommages importants à près de 120 routes et chemins au plus haut de la tempête. Encore une cinquantaine d'entre elles étaient fermées dimanche après-midi. Les comtés de Richmond, Victoria et Inverness ont été placés en état d'urgence samedi. Les autorités locales demandent aux résidents de rester chez eux pour ne pas nuire aux opérations d'urgence. La ministre de la Gestion des urgences affirme qu'il est encore trop tôt pour connaître l'étendue exacte des dommages. Une femme de 46 ans portée disparue a été retrouvée morte. Sa mort n'est pas suspecte selon la GRC qui ne précise pas les circonstances ayant mené à sa mort. Le gouvernement du Canada est en contact étroit avec le gouvernement provincial et est prêt à apporter tout le soutien nécessaire selon une déclaration écrite du premier ministre Mark Carney. Ici Kira Morellon, Radio-Canada, Port Hawkesbury.
8: Sur la scène internationale, la Russie affirme ne pas exclure une reprise des pourparlers avec l'Ukraine et les États-Unis pour trouver une issue à la guerre après la visite des émissaires américains à Moscou et Kiev. Steve Witkoff et Jared Kushner ont présenté de nouvelles propositions pour un accord de paix jugé plus efficace par le président ukrainien. Mais Volodymyr Zelensky dit craindre de voir la guerre se poursuivre cet hiver, faute de volonté de son homologue russe de négocier directement avec lui. Allons en Allemagne. Le parti d'extrême droite AfD a lancé des pourparlers pour former un gouvernement régional de coalition au lendemain de sa victoire historique dans le Land de Saxe-Anhalt. Il est arrivé en tête avec 44 % des voix, mais sans obtenir une majorité absolue. Il lui manque 3 sièges. Le parti du chancelier, la CDU, a terminé deuxième avec moins de 20 % des suffrages. Voici notre envoyé spécial, Tamara Alteresco.
22: Il faudra probablement des semaines de négociations ici avant de déterminer si l'AfD va gouverner en bonne et due forme la Saxe-Anhalt et avec qui, parce qu'elle n'a pas la majorité absolue, mais l'appui que le parti d'extrême droite a réussi à obtenir est le plus gros de toute son histoire avec 44 % des voix. C'est une victoire qui ébranle tout le système politique en Allemagne qui, depuis la fin de la Deuxième Guerre mondiale, a été conçu, a été mené pour empêcher toute forme d'extrême de revenir au pouvoir. Et malgré tous les efforts des partis traditionnels de faire de l'AfD un épouvantail, un parti qu'il faut craindre, le candidat Ulrich Seligman, ici en Saxe-Anhalt, a réussi à se nourrir de la colère des Allemands, des gens, sur le plan économique, social, du chômage à l'immigration. Et c'était l'euphorie hier dans le camp d'Ulrich Seligman. On parle d'une page d'histoire qui s'écrit.
23: There is no more firewall.
0: dit le pare-feu historique. Vous savez, ce cordon sanitaire est tombé. Il dit que c'est une soirée historique.
1: The mental result is
0: Cet autre nous dit, sur le plan mental, c'est énorme parce que les gens vont pouvoir se dire si c'est possible ici, c'est possible ailleurs.
1: So maybe it will be possible in another state.
0: Donc, c'est un revers majeur pour le chancelier allemand, Friedrich Merz. L'appui à son parti a fondu comme neige au soleil et ça annonce probablement une crise pour son leadership. Ici Tamara Alteresco, Radio-Canada, à Magdebourg.
8: Aux États-Unis, maintenant, des enquêteurs fédéraux sont attendus à l'aéroport de Miami pour déterminer pourquoi un avion d'Amazon est sorti de piste et a percuté des voitures qui se sont enflammées. 5 personnes sont mortes et 5 autres ont été blessées, dont 3 grièvement. L'avion arrivait de Porto Rico et a traversé une voie empruntée par les employés des entrepôts et des autres entreprises situées aux abords de l'aéroport. Les enquêteurs doivent identifier les circonstances qui ont empêché l'avion de s'arrêter. Et après le lac Ontario et le golfe du Mexique, Donald Trump suggère maintenant de rebaptiser le Nouveau-Mexique Nouvelle-Amérique. Le président américain l'a annoncé hier sur son réseau social. Sa proposition a été immédiatement rejetée par la gouverneure démocrate de l'État qui l'accuse de vouloir détourner l'attention des Américains de problèmes tels que la flambée des prix de l'essence. La cote de popularité de Donald Trump est au plus bas et le Parti républicain redoute une sévère défaite lors des élections de mi-mandat en novembre. Voilà, c'était le Radio-Journal. 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Ici Mathieu Bellumeur, au nom de toute l'équipe, merci d'être à l'écoute. Bonne journée.

Nous sommes lundi le 7 septembre, il est 7h10. Allô, bonjour, bon début de journée, bienvenue ou re-bienvenue au Matin Ontarien. Je m'appelle Éric Robitaille, toute l'équipe est ravie de vous savoir au rendez-vous. Merci pour votre confiance. Le Nord et le Sud ontarien sont réunis sur les ondes de Radio-Canada en ce jour férié. Ces jours-ci, la rentrée collégiale et universitaire, ça vient avec une couche de stress supplémentaire en Ontario pour la prochaine année avec les changements au programme de prêts et bourses. Pour résumer ça en gros, il y a moins de bourses, plus de prêts, plus d'intérêts à payer. Et ça, c'est pour les étudiants qui ont accès à RAFEO, ce qui n'est pas le cas des étudiants de l'Université de Sudbury. On fera le point là-dessus dans la prochaine heure. Et on va parler de politique internationale. Vous venez d'entendre le reportage de Tamara Alteresco sur cette percée spectaculaire de l'extrême droite dans une région d'Allemagne de l'Est. Ça inquiète beaucoup. On va y revenir avec une sociologue spécialiste de cette région de l'Allemagne dans la prochaine heure de l'émission.

0: dans un registre beaucoup plus ludique que sur la scène culturelle, Daniel, vous allez partager vos impressions, vos émotions, vos appréciations de quelques nouveautés musicales.
1: Oui, quelques albums qui sont sortis vendredi dernier. Je parle précisément des nouveautés d'un duo rappeur et chanteur Muoza et Carson. Ensuite, on se parlera du plus récent mini-album d'un groupe de rock indépendant, Oui Merci, pour finir avec une artiste multi-instrumentiste qui se fait appeler tout simplement Blam.
0: Puis on va écouter d'ailleurs en solo dans quelques instants une chanson d'une membre du groupe Oui Merci qui fait aussi carrière solo. Pour l'instant, c'est Désiré Kafunda qu'on accueille, lui qui suit l'actualité provinciale pour nous ce matin. Rebonjour Désiré.
2: Bonjour Erika.
0: Alors, vous aussi, vous allez parler de rentrée scolaire, mais sous un autre angle, avec les étudiants qui retournent à l'école dès demain dans la plupart des conseils. Il y a Santé publique Toronto qui rappelle aux familles de vérifier les dossiers de vaccination de leurs enfants, Désiré.
2: Oui, en Ontario, les élèves doivent être à jour en ce qui concerne les vaccins d'enfance de routine, tels que ceux contre la rougeole et le tétanos. Si un enfant ne peut pas se faire vacciner, les parents doivent soumettre les documents officiels pour une exemption sous peine de suspension. Santé publique Toronto envoie une lettre de notification pour rappeler aux parents que le dossier de vaccination de leur enfant ou une exemption valide n'est pas au dossier. Bon, qu'il s'agisse d'une question sur les lieux de vaccination ou sur le protocole d'exemption, vous trouverez plus d'informations là sur le site web de la ville.
0: OK, c'est un rappel important, ça. Puis en ce jour férié, évidemment, partout en Ontario, il y a plusieurs services municipaux, des commerces qui sont fermés aussi ou qui fonctionnent selon un horaire modifié. Là, vous allez faire le tour de tout ce qu'il faut savoir, Désiré.
2: Oui, Eric, commençons avec le sud de la province à Toronto. Plusieurs établissements seront fermés ce lundi. Les amateurs d'aviation pourront tout de même assister au spectacle aérien Canadian International Air Show. Il a commencé samedi après-midi et il s'achève ce lundi dans le secteur riverain de Toronto. Lundi sera également la dernière journée pour visiter l'exposition nationale canadienne CNE qui a commencé le 21 août dernier. Dans le nord de l'Ontario, à présent à Sudbury, plusieurs installations municipales seront fermées au public, notamment la place Tom Davis et les succursales de la bibliothèque publique du Grand Sudbury à Timmins. Le service de Timmins et le centre provincial des infractions seront fermés. Pour ce qui est de Thunder Bay, l'hôtel de ville ainsi que les centres communautaires et administratifs seront fermés. À North Bay, enfin, l'hôtel de ville et le site d'enfouissement Merrick seront fermé.
0: Alors, beaucoup de services fermés en ce férié, mais pas les services d'information de Radio-Canada à l'œuvre toute la journée.
2: On est toujours là.
0: On trouvera donc à Désiré avec les détails puis d'autres nouvelles dans une vingtaine de minutes. À tout de suite,
2: à
0: Désiré.
2: Tout de suite.
0: OK, scène sportive, ça fait mal au moral. Défaite des Blue Jays dans un autre match crucial hier, Frédéric.
3: Oui, défaite de 6-1 contre les Royals. Ça se passait à Kansas City hier après-midi. Les Blue Jays qui ont mis la direction vers la Californie où les attendent les Athletics dès ce soir. Série de 3 matchs face à Sacramento. Il y a également 2 matchs dans la Ligue canadienne de football aujourd'hui. Le match qui retient le plus notre attention, c'est celui qui a lieu à 14h30 cet après-midi entre les Argonauts et les Tiger Cats. Ça se passe à Hamilton. Il y avait du hockey dans la Ligue de hockey de l'Ontario hier, des matchs préparatoires. Victoire pour Sudbury, Brentford, Kitchener et Saginaw. Les Rangers de Kitchener qui remettent ça dès aujourd'hui en accueillant le Spirit de Saginaw à 14h aujourd'hui. Et je terminerai avec une petite nouvelle de football, Eric. C'est le commissaire de la NFL, Roger Goodell, qui a accepté une prolongation de contrat de 4 ans. Ça va s'étendre jusqu'à la fin de la saison 2030, c'est-à-dire le 31 mars 2031. Qu'est-ce qu'il y a à cette date-là également? C'est la fin de la convention collective actuelle. 5e prolongation de contrat quand même pour Roger Goodell, qui est maintenant âgé de 67 ans. Il est commissaire de la NFL depuis 2006. C'est lui qui avait succédé à Paul Tagliabue. Il a commencé, imaginez-vous, comme stagiaire administratif en 1982 sous la direction du commissaire de l'époque, Pete Rozelle. Bref, quand même, un pas pire cheminement de carrière pour M. Goodell.
0: Ouais. Ouais, touché et converti pour M. Goodell. Marie-Josée, vous avez des suggestions de sorties culturelles pour les prochaines heures, voire même pour les prochains jours.
4: Oui, et c'est tout en jazz que ça commence cette semaine. C'est du côté de l'Alliance française de Toronto, donc le 12 septembre dès 18h30. Et ça se passe au Spadenite, au théâtre Spadina. Alors, c'est une soirée musicale accompagnée d'un cocktail dînatoire. C'est concert jazz qui mettra en vedette Benjamin Deschamps et son groupe qui monteront sur scène là, pour présenter leur quatrième album Augmented Reality. C'est un album lauréat du prix Opus 2023 de l'album jazz de l'année. Alors, rappelons que l'artiste aussi a été nommé Révélation Jazz de l'année au Canada en 2017-2018. Il a remporté le Grand Prix TD du Festival international de jazz de Montréal en 2019. Donc, vous verrez sur scène Benjamin Deschamps, Nicolas Ferron, Jonathan Caillé, Sébastien Pellerin, Al Bourgeois, tout ça offert par l'Alliance française de Toronto ce jeudi. Et du côté de Sudbury, ben, on reste dans le jazz, hein, parce que c'est le Festival de jazz Sudbury 2026 qui donne son coup d'envoi, là, de sa série de concerts sur la scène principale de la Place des Arts le 10 septembre. Ça sera la chanteuse et guitariste de jazz renommée internationale, Suzy Arioli, qui va vous séduire avec son mélange captivant de swing, de jazz et de grands classiques intemporels. Elle sera suivie de Donald Dogbo, dont les rythmes afro-jazz vibrants et l'énergie contagieuse promettent une performance mémorable. Donc, deux artistes exceptionnels à voir. Une soirée spectacle là, pour lancer en beauté le Festival Jazz Sudbury 2026. Et toujours du côté de Sudbury, ben, c'est la rentrée culturelle. Donc, on vous présente le 9 septembre à 20h, toujours à la place, à la grande salle de la Place des Arts. C'est Dave Godet qui va présenter son spectacle Intelligence artificielle. Humoriste originaire de l'Alberta qui nous propose là un spectacle qui s'appelle, c'est ça, IA. C'est un spectacle inspiré et par et créé en partie avec l'intelligence artificielle. C'est un concept bien aligné dans la créativité et la folie des grandeurs. Et ça sera un spectacle unique. Alors, à découvrir. Vous pourrez voir aussi en première partie là, Nick Lavoie. Et ensuite, ce sera le spectacle là, dès 20h15 de Dave Godet.
0: OK, du rire et du jazz à venir dans les prochains jours. Cela dit, on retourne en chanson. Un peu plus tard dans l'heure, Daniel va faire sa critique du nouveau projet musical du groupe rock Oui Merci. La chanteuse de ce groupe, Mathilde Jonca, fait aussi carrière solo sous le pseudonyme de Jonquille. Et d'ailleurs, la chanson qu'on va écouter, c'est sur le plaisir parfois de la solitude, d'être toute seule.

Ça pour titre « Seul », le projet musical « Jonquille » de l'artiste Mathilde Jonca. On va analyser maintenant les résultats de cette élection régionale en Saxe-Anhalt, dans l'ex-Allemagne de l'Est. Victoire historique, séisme politique pour donc ce parti d'extrême droite, triomphe dont on parle partout sur la planète, parce qu'il faut comprendre qu'on parle ici de l'extrême droite en Allemagne, où on n'a pas oublié les horreurs des nazis. Alors, ça vient avec une charge symbolique supplémentaire. Surtout que ça a été un triomphe pour ce parti immigration, l'AFD, l'alternative pour l'Allemagne. 44% des voix. Ulrich Segmann, qui est devenu le premier dirigeant d'extrême droite à la tête d'une région allemande depuis la fin de la Deuxième Guerre mondiale. On en parle avec Barbara Thériault,

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3: Et très présente aussi sur place. Donc, on voit qu'il y a tout un travail qui est fait auprès des jeunes. Il y en a encore quelques-uns, des jeunes, des personnes plus âgées, où on a des activités, on parle aux gens, on a trouvé une façon de les rejoindre que d'autres parties n'ont peut-être pas réussi à faire. Donc ça a sûrement contribué à ce succès de ce parti qui est aussi ancré dans toutes les régions qui sont autour de la Saxe-Anhalt, qui sont marquées par ce parti.
4: Quand vous parlez d'insatisfaction ou de la frustration des gens dans cette région, c'est par rapport, j'imagine, à des questions économiques, aussi à l'immigration peut-être. En tout cas, est-ce que les migrants ont encore été boucs émissaires de l'extrême droite?
3: Oui. Tout à fait, vous avez raison. Donc, économiquement, c'est pas des régions qui sont pauvres et grises, complètement sorties de la civilisation. Non, au contraire, ils ont eu beaucoup d'aide, des transferts, d'un système de péréquation aussi en Allemagne. Donc, c'est pas vraiment ça, mais c'est, il y a l'insatisfaction est liée à autre chose, et alimentée, comme je disais, attisée par l'AFD et toutes les gens qui sont issus de l'immigration, mais aussi des minorités, LGBTQ, les personnes qui ont l'air d'être, qui sont considérées comme pas normales, entre guillemets, parce que l'AFD a fait beaucoup de publicité sur le fait d'être, l'importance d'être normal, entre guillemets. Mm-hmm. Donc, il y a tout ça se passe et ça a vraiment attisé encore plus ce mécontentement et on a fait des personnes issues de l'immigration qui sont pas très nombreuses d'ailleurs dans cette région, des boucs émissaires. Et d'ailleurs, les personnes qui, comme je vous dis, sont âgées, ils sont beaucoup redevables des gens qui sont issus de l'immigration, qui travaillent dans les hôpitaux, dans les services. Donc, c'est...
4: Il y a un paradoxe. On retrouve une idéologie semblable à celle de M. Trump aux États-Unis, mais puisqu'on est en Allemagne de l'Est, on peut présumer qu'il y a une influence aussi de la Russie de Vladimir Poutine?
3: Oui, l'AFD, un autre petit parti qui pourrait jouer un rôle important dans la formation potentielle d'une coalition d'un gouvernement AFD, un parti qui s'appelle BSV, sont deux partis qui sont... pro-Russie, qui sont contre les aides à l'Ukraine, contre l'accueil de réfugiés d'Ukraine. Et donc ça, c'est aussi quelque chose qui est assez régional. Donc on retrouve ça partout en Allemagne, mais c'est particulièrement en Allemagne de l'Est, dans Saxe-Anhalt, en Saxonie, en Thuringe, où on voit un mécontentement, encore là une fois, par rapport à tout ce qui est... Ce sont des gens qui se présentent comme des militants pour la paix. Et c'est un thème très porteur pendant les élections.
4: Oui, il y a toujours cette contorsion du langage là pour dire à peu près le contraire de la vérité. Cela étant dit, vous l'avez dit, pour former un gouvernement, ça prend une coalition parce que malgré cette victoire spectaculaire, ils n'ont pas une majorité. Et on a toujours vu, ou presque en Europe, ce qu'on a appelé le cordon sanitaire, c'est-à-dire une coalition de tous les partis de droite, de gauche, d'extrême gauche pour bloquer le pouvoir à l'extrême droite. Dans ce cas-ci, est-ce que c'est possible ou ça semble peu probable qu'on réussisse à éviter un gouvernement d'extrême droite?
3: Ça va être très difficile. Il faudrait que quatre partis se mettent ensemble. Donc, un parti centre-droite avec le parti le plus à gauche. Il y a une ouverture, mais il manque encore quelques sièges. Donc, on aurait besoin de quelques sièges encore pour l'AFD pour former un gouvernement. On aurait besoin aussi encore de quelques sièges si ces quatre partis-là se mettaient ensemble. Donc, ça va être très, très difficile de former. Et puis, ça existe dans d'autres Länder, vous l'avez mentionné, dans d'autres régions de l'Allemagne, je l'appelais Länder, en Thuringe, en Saxe, on a réussi à le faire. Il y a des gouvernements qui sont assez stables aussi, mais là, ça va être encore plus difficile.
4: Ça attiserait encore plus la colère des électeurs de ce parti d'extrême droite qui auraient l'impression que leur vote a été nié. Alors, concrètement, au niveau des politiques dans cette région d'Allemagne de l'Est, comment ça pourrait se traduire dans les prochains mois, Mme Thériault?
3: C'est un peu comme au Canada, il y a les régions, c'est un peu comme les provinces, les Länder. Ils sont responsables de l'éducation, de la culture, tout ce qui est radio publique, la sécurité intérieure. Et l'AFD a déjà annoncé terminer l'inclusion dans les écoles, arrêter les subventions à des associations à vocation démocratique, veut reformuler complètement les services.

0: la sécurité intérieure, les renseignements, les services de renseignement intérieur qui l'observent, qui
1: trouvent
0: le parti, veut terminer les contrats avec la radio publique. Donc, il y a beaucoup de choses qui sont déjà annoncées. On a parlé de l'immigration, c'est le terme qu'on utilise pour déporter des gens. Ça, évidemment, c'est pas possible parce que ça se passe pas au niveau régional, provincial, mais au niveau fédéral. Mais on fait peur et beaucoup de gens issus de l'immigration, de gens qui se considèrent plus à gauche, on dit qu'ils quitteraient éventuellement la région.
1: En théorie, on pourrait dire que ce sont des dégâts limités dans la mesure où c'est une région spécifique d'Allemagne de l'Est, mais en même temps, on voit que c'est un parti qui a le vent dans les voiles. Est-ce que ça pourrait avoir un effet de contagion ailleurs en Allemagne ou au contraire réveiller les forces plus démocratiques centristes qui s'opposeraient encore plus vigoureusement dans d'autres régions à d'autres percées de l'extrême droite, Mme Thériault?
0: Ben, les forces démocratiques se sont vraiment organisées, étaient sur place aussi en Saxe-Anhalt, un peu partout en Allemagne. Mais là, qu'est-ce qui est dommageable, c'est aussi l'image du chancelier et de son parti, la CDU, et qui font très mauvaise mine. Donc ça, c'est au niveau fédéral, sur le plan fédéral, vraiment dangereux. Et puis déjà au niveau
1: dangereux pour le leadership même du chancelier Friedrich Merz.
0: Oui, oui. OK. Oui. Et même avant l'élection de l'AFD en Saxe-Anhalt, si on regarde dans les communes, l'AFD est déjà là, est déjà en train de faire de changer des choses.
1: Alors, ce n'est peut-être qu'un début, c'est ce que plusieurs craignent en tout cas. Mm-hmm. Barbara Thériault, vous êtes professeure de sociologie et membre du Centre canadien d'études allemandes et européennes, spécialiste de l'Allemagne de l'Est. Mille merci pour votre expertise et votre éclairage ce matin.
0: Merci à vous, bonne journée.
1: Du nord au sud de l'Ontario, vous écoutez une émission sur les ondes de Radio-Canada en ce lundi férié, il est 7h30. C'est Désiré Kafunda qui nous raconte l'actualité provinciale du jour. Rebonjour Désiré.
2: Bonjour.
1: Alors vous aussi, vous nous parlez du retour aux études sous un autre angle, celui de la santé publique, alors que les étudiants retournent à l'école dès demain dans la plupart des cas. Désiré, Santé publique Toronto rappelle aux familles de vérifier les dossiers de vaccination de leurs enfants.
2: Oui, en Ontario, les élèves doivent être à jour en ce qui concerne les vaccins d'enfance de routine, tels que ceux contre la rougeole et le tétanos. Si un enfant ne peut pas se faire vacciner, les parents doivent soumettre les documents officiels pour une exemption sous peine de suspension. Santé publique Toronto envoie une lettre de notification pour rappeler aux parents que le dossier de vaccination de leur enfant ou une exemption valide n'est pas au dossier. Qu'il s'agisse d'une question sur les lieux de vaccination ou sur le protocole d'exemption, vous trouverez plus d'informations sur le site web de la ville, Eric.
1: Maintenant, en ce jour férié, il y a bien sûr plusieurs services municipaux, des commerces qui sont fermés ou qui fonctionnent selon un horaire modifié. Vous nous faites un rappel de quelques-unes des choses à savoir.
2: Oui, Eric, commençons avec Toronto. Plusieurs établissements sont fermés à l'occasion de la fête du travail. Les amateurs d'aviation pourront tout de même assister au spectacle aérien Canadian International Air Show. Il a commencé samedi après-midi. Il s'achève ce lundi dans le secteur riverain de Toronto. Lundi sera aussi la dernière journée pour visiter l'Exposition nationale canadienne, CNE, qui a commencé le 21 août dernier. Dans le nord de l'Ontario, à Sudbury, plusieurs installations municipales seront fermées au public, notamment la place Tom Davis, les succursales de la bibliothèque publique du Grand Sudbury, y compris les centres de services aux citoyens, ainsi que les piscines et centres de conditionnement physique. À Thunder Bay, l'hôtel de ville, ainsi que les centres communautaires et administratifs seront fermés. À North Bay, l'hôtel de ville et le site d'enfouissement Merrick seront fermés.
1: Et on termine ce bulletin sur une note sportive. Malgré une défaite cruelle hier, les Blue Jays sont toujours dans la course des pour obtenir la dernière place qui donne accès aux éliminatoires dans la Ligue américaine.
2: Une course qui reste serrée avec les Guardians de Cleveland, Léo Moligny.
3: Il reste un peu moins de 20 matchs à jouer pour les Blue Jays avant la fin de la saison régulière. Toronto et Cleveland sont au coude à coude pour la dernière place qui donne accès aux éliminatoires. Les partisans, comme Jennifer Talandro, commencent à croire que leur équipe pourrait se qualifier. Elle commence à ressentir un temps fort comme il y avait l'an dernier. Sean O'Hare croit lui aussi en une qualification.
4: It's baseball, anything can happen.
3: Si la course pour cette dernière place est très serrée entre les Blue Jays et les Guardians, Charles-Alexis Brisebois, chroniqueur pour le site Passion MLB, donne un petit avantage à l'équipe de Toronto.
5: Les Blue Jays ont battu les Guardians au cours des derniers jours. Ils ont le bris d'égalité, donc si les deux équipes terminent avec la même fiche en fin de saison, c'est les Blue Jays qui passeraient en série au lieu de Cleveland.
3: Les bonnes performances de Toronto coïncident aussi avec les bonnes performances de Vladimir Guerrero. Si le joueur a éprouvé beaucoup de difficultés, notamment en attaque lors de cette saison, il reste néanmoins un joueur clé de l'effectif.
5: Si les Blue Jays veulent se qualifier, ça va passer par Vladimir Guerrero Jr.
3: Toronto doit désormais affronter les Athletics pour 3 matchs. Ici Léo Molinier, Radio-Canada Toronto.
2: Et voilà Eric, c'était vos informations.
1: Les grands athlètes, c'est souvent au baseball, au mois de septembre, qu'ils se réveillent. On espère que ça va être le cas avec Vladimir Guerrero et ses coéquipiers. À tantôt, Désiré.
2: À tantôt.
1: Maintenant, vous nous rappelez le portrait météo pour l'ensemble de la province aujourd'hui, Marie-Josée.
6: Oui, et c'est pas de grande disparité. C'est pas mal uniforme. C'est plutôt rare. Si on parle des conditions actuelles, ben, le point le plus chaud en ce moment, c'est à Kenora, où le mercure atteint 19 degrés. Et le point le plus froid, c'est à Kirkland Lake, là, avec un 7 degrés. Et pour l'ensemble de l'Ontario, ben, il y a des nappes de brouillard ce matin qui vont se dissiper ou c'est peut-être là, déjà dissipé au moment où on se parle. Côté du sud-ouest, les conditions actuelles, ça varie 14-15 degrés. Si je vais en détail, ben, Windsor-London, c'est ensoleillé. Ça va devenir une alternance de soleil et de nuages cet après-midi. Maximum 25, humidex 28. Du côté de Toronto-Niagara, c'est généralement ensoleillé. Maximum 24, humidex de 27. Du côté de la route 11, ben c'est là que on attend de la pluie, là. Hearst, Kapuskasing, Cochrane. On parle du côté de Hearst, nuageux, 40% de probabilité d'averse cet après-midi. Ça demeure frais. Là, on parle de température stable près de 15 degrés. Du côté de Timmins, généralement nuageux, 30% de probabilité d'averse ce matin, maximum de 20 degrés. Le nord-ouest, Thunder Bay, Kenora, là, Sioux Lookout, Red Lake, c'est généralement nuageux avec 40% de probabilité d'averse, maximum 22, humidex 27. Et du côté du nord-est, ben c'est alternance de soleil-nuages cet après-midi, maximum de 25, humidex 28. Ça sera généralement ensoleillé là, du côté de Témiscaming Shore, mais il y a un ennuagement là, qui est prévu cet après-midi, suivi de 30% de probabilité d'averse plus tard cet après-midi, avec un maximum de 25 et l'humidex 29. Fait que somme toute une belle journée quand même. Là. Oui, voilà.
1: Bravo pour ce tour de l'Ontario en 80 secondes de Marie-Josée. Bon férié, bon début de semaine tout le monde. Il est 7h35.
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1: Dans quelques secondes, on va parler du postsecondaire, là, de la rentrée collégiale et universitaire en Ontario. Et plus tard, dans la demi-heure, avec Daniel Aubin, on va découvrir quelques nouveautés musicales toutes récentes. Daniel va nous livrer ses impressions, ses émotions, ses appréciations de ces nouveaux disques lancés dans l'univers.

0: Alors, on se penche à nouveau sur la rentrée en éducation à tous les niveaux, mais cette fois-ci, on va parler du collégial et de l'universitaire, des prêts et bourses offerts par la province avec Raffaello. Ces derniers jours, on vous a beaucoup parlé des étudiants de l'Université de Sudbury qui, de façon qui peut paraître absurde, n'ont pas du tout accès à Raffaello pour l'instant. Mais même pour ceux et celles qui ont accès, la refonte de l'aide financière de la province mise en vigueur met beaucoup de pression sur les étudiants au collégial et à l'université, encore plus peut-être. Alors, pour mieux comprendre ce que ça implique, on reçoit notre collègue Kim Taille-Franco du Bureau économique de Radio-Canada. Bonjour Kim Taille.
1: Bonjour Éric.
0: Donc, d'abord, rappelons l'impact de cette refonte pour l'ensemble des étudiants universitaires.
1: Eh bien, on en a parlé à des étudiants à Toronto et ils nous ont dit qu'ils doivent complètement reconfigurer leur plan financier. Donc, les étudiants pouvaient autrefois recevoir jusqu'à 85 % de leur aide financière en bourse, mais ce plafond a maintenant chuté à 25 % et le reste, eh bien, c'est des prêts à rembourser. Donc, ce programme, avant, c'était un des plus généreux des autres provinces du Canada, mais un problème en Ontario, c'est le fait qu'il y a des intérêts sur les prêts qui commencent à s'accumuler après l'obtention du diplôme. Pourtant, c'est pas le cas dans la majorité des provinces. Il n'y a pas d'intérêt sur les prêts étudiants en Colombie-Britannique, au Manitoba et dans les provinces de l'Atlantique. Le gouvernement de l'Ontario, lui, il affirme que cette refonte, ça assurera la viabilité à long terme du régime d'aide financière aux étudiants. Alex Usher est consultant en éducation postsecondaire.
2: On verra un endettement à la fin de 4 ans d'un bachelier. L'endettement en moyenne, ça sera 35 000 $, 40 000 $ au lieu que le 20 000 ou 25 000 que c'est maintenant. Pour les nouveaux étudiants qui arrivent pour la première année, eux, ils vont être environ 15 000 de plus endettés en 2029 que ceux qui ont terminé leurs études au mois de juin.
1: Donc, pour les étudiants, c'est vraiment une période stressante et inquiétante.
0: Oui, moins de bourses, plus de prêts avec des intérêts. Ça veut dire que les étudiantes, les étudiants qui me taillent, doivent se préparer éventuellement à rembourser toutes ces dettes.
1: Oui, c'est ça, Eric. Certains étudiants nous ont dit qu'ils ont travaillé durant l'été pour accumuler de l'argent, mais d'autres, ils ont dû recourir à leur famille ou même à des prêts bancaires pour financer leurs études. Mais il est difficile pour eux de rembourser ces dettes tout en faisant face à leurs dépenses quotidiennes, donc le logement, la nourriture, même les livres académiques. En plus, le coût de la vie en Ontario, ce n'est pas donné. Et les droits de scolarité de cette province, elles font partie des plus élevés au Canada. Cyrielle Ngaleka est présidente de la section ontarienne de la Fédération canadienne des étudiants.
3: C'est un changement qui va beaucoup affecter les étudiants, donc à la fin de leurs études, une fois qu'ils vont graduer, avec un plus grand montant de prêts à rembourser. Mais en même temps, ce problème commence directement quand les étudiants commencent l'année scolaire. Parce qu'à la fin de la journée, ils doivent se préparer pour être capables de faire ce remboursement. Plusieurs étudiants doivent chercher maintenant donc à travailler de nombreuses heures, de chercher plus d'emplois. Si à la fin de la journée, ils peuvent même trouver un emploi, nous ne sommes pas étrangers au fait que le chômage chez les jeunes, c'est vraiment, ça atteint vraiment des niveaux de record.
1: Oui, donc en effet, le taux de chômage des jeunes s'est établi à 12,6 % en juillet, ce qui dépasse la moyenne de 10,8 % avant la pandémie.
0: Alors, les dettes, c'est certainement un boulet que les étudiantes et étudiants vont traîner pendant quelques années après avoir terminé leurs études. Cela dit, est-ce qu'il y a d'autres défis qu'on a identifiés avec le régime d'aide financière aux étudiants de l'Ontario, ce qu'on appelle Raffaello, Kim Taille?
1: Oui, Éric, certains étudiants ont affirmé que le montant reçu par cette aide financière semble se rétrécir. Mars Federenko, qui étudie à l'Université métropolitaine de Toronto, nous a dit avoir reçu environ 7 000 $ l'année passée contre 5 000 $ cette année. Il faut noter que la portion de l'aide financière versée par le gouvernement fédéral a aussi diminué. Donc, du côté des étudiants, ça crée beaucoup d'incertitudes par rapport aux fonds qu'ils vont recevoir. Daniel Correll est professeur adjoint à l'Institut d'études pédagogiques de l'Ontario de l'Université de Toronto.
4: I believe during COVID, students were assessed up to $6,000 that they could, if they were eligible for that full amount of grant aid. Most recently, I think that's gone down to around $4,200. And now there's also been speculation that this is actually going to go down once again to around $3,000.
1: Donc, selon l'expert, les étudiants pouvaient bénéficier d'une aide pouvant aller jusqu'à 6 000 $ de la part du gouvernement fédéral durant la COVID. Et ce montant a récemment diminué pour s'établir près de 4 200 $ en raison de la réduction des financements supplémentaires liés à la COVID. Mais M. Correll souligne que ce montant pourrait encore baisser pour s'établir autour de 3 000 $. Et on s'en rappelle bien, il y a eu beaucoup de manifestations pour dénoncer le plafonnement des bourses du Raffaello après l'annonce en février dernier. Et d'ailleurs, des regroupements étudiants planifient maintenant une grève d'un jours partout dans la province le 5 novembre prochain.
0: Oui, puis dans les prochains jours, il y a beaucoup de nos journalistes qui vont faire le tour des campus, des collèges et universités francophones du Nord. Donc, on va certainement solliciter les étudiantes et étudiantes chez nous pour savoir comment ils se positionnent face au changement de Rafeo. Et on va suivre de près le dossier de l'accès éventuel, on l'espère, à Rafeo pour les étudiants de l'Université de Sudbury. D'ici là, il y a ce dossier de Kim Tai Franco que vous pouvez aussi consulter en ligne, elle qui travaille au bureau économique de Radio-Canada. Grand merci d'avoir été là ce matin, Kim Tai.
1: Merci à toi, Eric.
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0: 7h42, on plonge dans l'analyse, le survol, l'appréciation de quelques-unes des nouveautés musicales. C'est Daniel qui les a écoutées pour nous. Et on s'intéresse d'abord, Daniel, au premier album de Muoza et Carson. C'est un projet où on fusionne le rap, le hip-hop et la musique jazz.
1: Oui, Eric, c'est le premier album pour le rappeur Derek Muoza et Lundu, tout simplement Muoza. C'est un rappeur montréalais né de parents rwandais et camerounais. C'est lui qui avait remporté les Francs ouvertes l'an dernier, donc en mai 2025. Jeune homme, début vingtaine, un fier résident du quartier Aountic à Montréal. Mm-hmm. À la suite de sa victoire aux Francs ouvertes, nos collègues avaient écrit à son sujet avec sa plume mature qui aborde notamment la précarité de son milieu, son penchant pour les beats jazzy et old school. Celui qui cite Jay Dilla comme sa plus grande inspiration semble déjà avoir une vieille âme. Mm. Et je suis d'accord avec eux.
0: Il a une vieille âme, ça s'entend.
1: Ça s'entend dans ses paroles. Et c'était vendredi dernier qu'on a eu droit à son premier album complet de Muoza après un mini-album intitulé Bijoux en 2022. On dit le premier album de Muoza, mais peut-être qu'il faudrait préciser, c'est vraiment une alliance qu'il a formée avec un chanteur dénommé Carson, lui qui est né de parents haïtiens, toujours à Montréal, et donc leur album est attribué à Muoza et Carson avec une éperluette pour le « et », si on veut être très précis, si vous voulez les chercher sur les plateformes. L'album est intitulé « Prends soin de toi », et c'est, je dirais, l'instrumentation jazz qui vole la vedette aux deux artistes de la parole, que ça soit rappé ou chanté. Hein? Mais Muoza, c'est vraiment un rappeur parolier poète. On peut écouter un extrait de la chanson 9 à la 1, où il cumule des vers qui sur différentes catégories de gens aux antipodes les uns des autres. Il fait avec ses paroles des gammes humaines.
0: Wow. Écoute.

C'est tellement smooth. 9 à la 1, un extrait de Mioza et Carson, dans lequel on n'entend pas le chanteur Carson, on n'entend que le rappeur Mioza. C'est l'inverse dans une autre des pistes, une autre des chansons de l'album. On entend Carson dans So Cruel chanter sans que Mioza n'intervienne avec son rap. Pourtant, quand ils réussissent à se passer la rondelle ou le micro dans une chanson, c'est gagnant. On écoute un extrait de leur chanson qu'ils ont sorti, leur single, si vous voulez, Partie de plaisir.

0: De plaisir de Muoza et Carson, c'est tiré de leur album Prends soin de toi, sorti vendredi dernier. C'est disponible, Eric, sur toutes les plateformes.
1: Muoza et Carson, c'est comme Lemieux et Gretzky, sont bons individuellement, mais c'est encore plus efficace quand il se passe la poc, quand il se passe la rondelle. Donc, un album disponible sur toutes les plateformes. On peut pas en dire autant, Daniel, pour votre prochaine sélection. Le groupe Oui Merci qui a choisi de bouder les principales plateformes de diffusion avec leur nouveau mini-album.
0: Ouais, Oui Merci, un groupe dont j'ai bien aimé le deuxième album qui est sorti plus tôt cette année, en février. La distance n'est pas vraiment là. Ils sont vraiment dans le indie rock. Ils s'abreuvent au mouvement qui avait mobilisé les hipsters à Montréal à la fin des années 2000. Son rock rétro souriant à Oui Merci. On les entend, on tape des mains en arrière-plan de temps en temps. On va siffler sur les refrains. Il y a les synthétiseurs qui sont souvent là pour tout envelopper. Le mini-album sorti vendredi dernier s'appelle « L'état urgence de vivre ». Puis oui, c'est pas disponible sur les plateformes traditionnelles, c'est que sur la page Bandcamp de la formation ou chez certains disquaires qu'on peut retrouver ce mini-album. Le groupe a publié ce message sur Instagram. On vient de sortir un mini-album folk décomplexé et un peu zinzin. L'enregistrement de ce disque-là nous a fait tellement de bien. On a ri à en pleurer, on a crié beaucoup, on a joué de la musique pour le fun. Ludo a recommencé à fumer. On s'est fait confiance, on s'est laissé aller, on s'est permis des niaiseries. Puis on l'entend, Eric, ce ludisme-là dans cet extrait de la chanson « Comme si » de Oui Merci. On entend la joie de chanter un refrain en canon. Ah. C'est pas compliqué, ça défoule.

Comme si, c'est du nouveau mini-album de Oui Merci, l'état urgence de vivre. On entend l'ambiance dans la pièce, dans cet enregistrement. Encore mieux, j'aime bien ce qui est merveilleusement lo-fi, donc enregistré un peu avec les moyens du bord, un enregistrement imparfait puis bousillé. Je parle de la chanson Spasme télépathique. On entend des chanteurs qui se prennent pas au sérieux. Il y a surtout une chanteuse ici, je ne sais pas laquelle dans le groupe, parce qu'il y en a plus qu'une. Ouais. Qui prend une fausse voix de chanteuse d'opéra. Ah. On écoute un extrait de Spasme télépathique.

0: Un extrait de Spasme télépathique du groupe Oui Merci. C'est tiré de leur album, le mini-album L'État urgence de vivre. Cherchez pas ça sur toutes les plateformes. Mm-hmm. C'est disponible exclusivement sur la page Bandcamp du groupe.
1: Bandcamp qui est encore la meilleure plateforme pour appuyer les artistes alors que la plupart des autres sont si cheap, si chiche avec les redevances. Le nom de la prochaine artiste dont vous nous parlez, Daniel, exploite un tantinet vos affinités pour les bandes dessinées. C'est une artiste dont le nom explose comme un onomatopée d'un vieil épisode de Batman et Robin. Vous nous parlez du nouvel album de celle qu'on surnomme Blam.
0: Blam, avec deux M. Ce sont les initiales de Blanche Moisan Mété. Elle qui est multi-instrumentiste, autrice, compositrice, interprète, vraiment au sens de l'humour qui se déploie autant dans ses paroles que dans le timbre, la sensibilité, les structures musicales de ses chansons. Elle est trompettiste, tubiste, puis banjoiste.
1: Wow.
0: Vraiment des grooves du 20e siècle, donc alliant le jazz à la chanson française. Son nouvel album, sorti vendredi dernier, s'appelle Paroles en l'air. C'est son deuxième après Baliverne en 2023. Elle a vraiment une voix expressive, théâtrale d'une autre époque. Mm. On l'écoute dans Passe donc à la maison.

0: Extrait de Passe donc à la maison.
1: C'est bon.
0: Chanson tirée de l'album Paroles en l'air de Blam. C'est vraiment la chanson la plus lente et langoureuse de l'album. Les autres pièces sont vraiment rythmées puis festives. Je pense à Des sapins et des épinettes. C'est une excellente composition qui fait la liste de tout ce qu'on voit pendant un long voyage en auto au Canada. sur le bord du chemin, surtout des sapins et des épinettes.
1: Bien sûr.
0: Elle qui se fait accompagner par tant de cuivre. Elle ajoute un xylophone aux instruments dans la chanson « To-do list ». Donc, sur les choses à faire, liste de choses à faire, « to-do list », un refrain dont le génie se retrouve dans la façon qu'elle est tournée, que les paroles sont tournées dans la bouche. On écoute « to-do list ».

0: Extrait de la to-do list de Blanche Mettez-moi-en oui, Blam, comme on l'appelle. Son album Parole en l'air est sorti vendredi dernier. C'est une artiste, Eric, que je pourrais très bien imaginer sur scène au Northern Lights Festival Boréal à Sudbury ou le Festival Hillside à Guelph ou même au bord de l'eau au Centre Harbourfront à Toronto. Une artiste que je souhaite voir en spectacle en temps et lieu.
1: Elle s'appelle Blam, vous aimez ça et je vous blâme pas. Ça m'a beaucoup fait penser à Pauline Julien au niveau de la voix, de l'humour, de la dégaine. Pauline Julien à qui on consacre un film d'ailleurs qui sort ces jours-ci. En voici un artiste, en tout cas, qui s'en vient en spectacle à Toronto dans quelques jours, le 19 septembre, dans le cadre de Francophonie en fête. Voici Pierre Lapointe.

0: L'étrange route des amoureux de Pierre Lapointe qui va prendre la belle route de Toronto pour le Festival Francophonie en fête en spectacle le 19 septembre prochain. C'est un très, très beau spectacle. J'en parle en connaissance de cause. Je l'ai vu cet été dans un jardin botanique. En plus, ça rajoutait au charme. Pierre Lapointe qui est accompagné de deux pianistes classiques sur le même piano, deux virtuoses, deux femmes pianistes. Et ça magnifie encore plus les chansons déjà remarquables de Pierre Lapointe. OK, du côté de l'actualité provinciale, on est un petit peu dans le festif et l'impressionnant. La performance, Désiré, vous nous racontez l'histoire d'un chirurgien général de Thunder Bay qui se prépare à participer à un ultra-marathon en Italie.
1: Oui, son nom c'est Andrew Smith. Il va participer à un ultra-marathon de 330 km.
0: Bon sang.
1: Ce sera le 13 septembre à Courmayeur, retenez la date. Il va affronter d'autres concurrents pendant un maximum de 150 heures. Le but, c'est de franchir la ligne d'arrivée avant 18 heures le 19 septembre.
0: OK.
1: Donc, du 13 au 19, celle du ultra-marathon de plusieurs jours va voir les concurrents courir, même pendant la nuit, avec un gain d'altitude de 24 000 mètres.
0: Heureusement, c'est un médecin, alors il doit savoir comment gérer son corps pour pas trop souffrir.
1: Se réanimer.
0: Oui, surtout réanimer, c'est tout un défi quand même. Là. Ça prend un inconscient solide. Vous êtes marathonien vous-même, Désiré?
1: Non.
0: Non?
1: Pas tout.
0: 6 jours de marathon, c'est quelque chose. Ben, notre petit marathon radiophonique du lundi n'est pas terminé. Je rappelle que les gens du Nord et du Sud de l'Ontario sont réunis aujourd'hui sur les ondes de Radio-Canada en ce lundi férié. Dans la prochaine heure de l'émission, on va parler entre autres de politique américaine avec notre spécialiste Félix Lemieux, de la Convention républicaine juste avant les élections de mi-mandat. On se retrouve dans 10 minutes après le bulletin d'information nationale et internationale de Radio-Canada.
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5: Moins de 24 heures de l'entrée en vigueur des contre-tarifs canadiens, Christine Fréchette réunit son conseil des ministres.
6: On a un travail à faire et les citoyens s'attendent à ça. Alors on va le faire, c'est normal.
5: Ses adversaires y voient un geste électoraliste.
7: Les derniers jours démontrent clairement une volonté de brandir un épouvantail Trump.
8: Ce qu'on comprend de plus en plus, là, c'est que Mme Fréchette ne veut pas parler de son bilan.
5: Dès demain, des produits américains frappés d'une surtaxe de 15 à 50.
9: On s'attend à une riposte américaine mercredi.
5: Les pourparlers toujours au point mort entre Ottawa et Washington. Et victoire de l'extrême droite aux élections régionales en Allemagne, le chancelier évoque un séisme politique. Bonjour, ici Mathieu Bellumeur. Bienvenue au Radio Journal. Christine Fréchette va reprendre temporairement son rôle de première ministre du Québec plus tard aujourd'hui. Elle doit rencontrer ses ministres en prévision des contre-tarifs imposés par Mark Carney, contre-tarifs qui vont entrer en vigueur à minuit la nuit prochaine. On en parle avec Marie-Josée Paquette-Comeau. Marie-Josée, Christine Fréchette a l'intention quand même de faire campagne aujourd'hui avant la rencontre avec les ministres.
10: Oui, après une pause hier, elle fera une annonce à Mirabel ce matin sur le coût de la vie. Elle reprendra son rôle de première ministre seulement à 18 heures ce soir lors du Conseil des ministres virtuel, pendant lequel il sera notamment question d'ajustement au programme annoncé pour aider les PME. Hier, Christine Fréchette s'est fait accuser d'instrumentaliser la situation à son avantage. Voici en rafale Paul Saint-Pierre Plamondon, Éric Duhaime, Charles Milliard et Rubah Gazal, suivi du vice-premier ministre Yann Lafrenière qui défend son gouvernement.
7: Les derniers jours démontrent clairement une volonté de brandir un épouvantail Trump.
8: Ce qu'on comprend de plus en plus, là, c'est que Mme Fréchette ne veut pas parler de son bilan.
11: Ce gouvernement-là, il n'a pas préparé le Québec à ce qui se passe.
12: Qu'est-ce qu'elle propose en lien avec les tarifs pour les travailleurs et travailleuses?
6: On gouverne, on a une job. Les citoyens nous ont élus pour faire une job, ça va se faire jusqu'au dernier jour. C'est pas une question d'instrumentaliser.
5: Et les caravanes du Parti québécois et de Québec solidaire vont faire des annonces ce matin avant de quitter pour le Bas-Saint-Laurent.
10: Oui, le Parti québécois fera une annonce sur les aînés à Rivière-du-Loup. Québec solidaire, toujours à Rimouski, reviendra sur la question du salaire minimum et la caravane du Parti libéral parlera de santé devant la Cité de la santé à Laval. Pour ce qui est du Parti conservateur, il abordera le syndicalisme. Une annonce est prévue à Québec.
5: Merci Marie-Josée.
10: Au revoir.
5: On poursuit en analyse avec Véronique Prince. Véronique, Christine Fréchette, donc, on le disait, va faire campagne avant son conseil des ministres. C'est pour éviter que les gens pensent qu'elle suspend complètement sa campagne?
13: Oui, voilà, parce que le danger pour elle, c'est que les gens, les électeurs, se rendent à l'argumentaire de ses adversaires, hein, qui affirment qu'elle veut se draper le plus possible dans sa fonction de première ministre pour essayer d'avoir un avantage concurrentiel sur eux. Donc, eux trouvent qu'elle abuse de son rôle pour essayer de gagner des points politiques. Alors, c'est délicat pour Christine Fréchette de pas trop jouer cette carte-là non plus, hein. Faut le faire avec parcimonie, au bon moment. Alors, aujourd'hui, pour les empêcher de répéter qu'elle la suspend sa campagne, c'est pour ça qu'elle l'amène finalement toute la journée. Et à 18h, c'est un conseil des ministres virtuel, sans aucune prise d'image, encore une fois pour éviter d'avoir l'air de vouloir en faire un spectacle. Il y a des gens dans l'entourage de Christine Fréchette qui sont d'avis que la guerre tarifaire semble loin d'être terminée, étant donné les relations qui se sont passablement détériorées entre Mark Carney et Donald Trump. Selon mes informations, ce conseil des ministres pourrait donc servir à prolonger les programmes d'aide et planifier les prochaines semaines ou mois qui s'annoncent difficiles. Madame Fréchette a aussi averti M. Carney de certaines problématiques concernant la riposte tarifaire, concernant des entreprises qui envoient, par exemple, de la matière ou des produits aux États-Unis et qui reviennent ici finis ou semi-finis, des produits qui vont traverser plusieurs fois la frontière et finir par avoir un double tarif. Il semble qu'il y a eu bien des échanges à ce sujet-là. Et on me dit finalement que les chefs des autres partis seront avisés des décisions après la réunion du Conseil pour éviter toute apparence de partisanerie électorale.
5: Merci Véronique.
13: Au revoir.
5: Et pendant ce temps, et Véronique l'évoquait, les pourparlers sont toujours rompus entre le gouvernement Carney et l'administration Trump. Cette impasse laisse présager qu'Ottawa ira bel et bien de l'avant avec les contre-tarifs douaniers sur près de 28 milliards de dollars en marchandises dès minuit. Fanny Olivier est à Ottawa. Fanny, la reprise des discussions semble d'ailleurs de moins en moins probable.
14: Oui, parce que, rappelez-vous, Mark Carney affirmait la semaine dernière que, pour que les négociations recommencent, les Américains devaient changer de ton. Il disait quand les Américains vont arrêter de faire des mèmes sur Internet, de lancer des pics et commenceront à être sérieux, ben là, on pourra discuter. Or, Mathieu, c'est précisément tout le contraire qu'on a vu en fin de semaine depuis Washington, avec justement un nouveau mème et de nouvelles insultes. Donald Trump a publié une nouvelle image générée par l'intelligence artificielle sur laquelle on le voit, lui et Mark Carney. Habillé comme des joueurs de hockey, Mark Carney est par terre, sur la glace, et Donald Trump lui dit « Lève-toi, gouverneur ». Donc, voyez, encore une référence au 51e État. Il a aussi publié un message dans lequel il s'en prend au fait que le dollar canadien est, selon lui, trop bas. Et le secrétaire au Trésor américain, Scott Bessent, a quant à lui comparé le Canada à un petit chien qui jappe. Louise Blais, émissaire du Québec pour la révision de la CEUM, s'inquiète notamment maintenant que les Américains imposent de nouvelles mesures de rétorsion possiblement non tarifaires.
9: Ils font preuve de créativité du côté du sud de la frontière, malheureusement. Et il faut vraiment, nous, pas être en réaction. Il faut être préparé, se préparer d'avance, voir quelles sont les choses possibles.
5: Les Canadiens, quant à eux, semblent appuyer des mesures robustes dans cette guerre tarifaire.
14: Selon un sondage Spark, 78 % des Canadiens seraient en faveur de limiter les exportations de pétrole ou d'électricité vers les États-Unis. Est-ce que tous comprennent les répercussions commerciales qu'aurait une telle riposte? Peut-être pas, mais ça nous dit, Mathieu, que pour l'instant, les Canadiens sont très remontés contre leurs voisins du Sud et sont prêts à ce que l'économie canadienne subisse certains revers pour être en mesure de lui tenir tête.
5: Merci, Fanny.
14: Je vous en prie.
5: En Nouvelle-Écosse, une tempête d'une ampleur inédite a frappé la région du Cap-Breton où des pluies torrentielles de plus de 200 mm ont forcé trois comtés à déclarer l'état d'urgence. Les intempéries ont emporté des routes, détruit des ponts et causé d'importantes pannes d'électricité dans l'est de la province. Le corps d'une femme a été retrouvé près de son véhicule dans un secteur inondé du comté de Richmond. L'avertissement de pluie forte est maintenu pour l'ensemble du Cap-Breton jusqu'à cet après-midi.
2: Ailleurs dans le monde.
5: En Allemagne, le chancelier a réagi ce matin à la victoire électorale historique du parti d'extrême droite AfD dans le Land du Saxe-Anhalt. Je joins notre correspondante en Europe à Magdebourg en Allemagne, Tamara Alteresco. Tamara, le chancelier parle d'un séisme politique.
15: Oui, d'un tremblement de terre, je le cite, qui ébranle les fondements de son parti. Il dit que c'est une défaite incroyable, qu'elle est douloureuse et qu'il concède que c'est la preuve que son parti, les partis traditionnels, ont échoué à créer un lien émotif avec l'électorat. Électorat, et ça, faut parler de l'importance du score de l'AFD ici, c'est son plus gros score de l'histoire d'un parti d'extrême droite, toutes régions confondues, 44 % pour le candidat Ulrich Seguin, qui a parlé vraiment d'un mandat de gouverner, même s'ils n'ont pas la majorité absolue, il va falloir qu'ils créent des alliances avec un parti ou un autre pour gouverner la Saxe-Anhalt. Mais on parle ici, chez les partisans de l'AFD, d'une journée historique et de la fin de ce cordon sanitaire qui, il faut comprendre le contexte en Allemagne, où le système politique depuis la chute des nazis a été basé sur faire tout ce qui est possible pour éviter de porter au pouvoir des extrêmes. Donc, c'est une défaite majeure pour Friedrich Merz, à savoir si ça va avoir un impact, bon, très certainement sur une crise de confiance, mais est-ce qu'il va pouvoir continuer de gouverner en coalition avec les sociaux-démocrates? Et ici, ce qu'on surveille, et ce qui n'est pas impossible, c'est que des gens de son propre parti traversent ces phases défection pour se joindre à l'AFD, ce qui aurait été inimaginable il y a quelques années. On peut certainement parler d'une crise politique en Allemagne et on craint beaucoup l'effet tremplin, si vous voulez. Si on est capable ici de choisir l'AFD, que ça se reflète dans d'autres régions où il y a des élections ce mois-ci et éventuellement à l'échelle nationale.
5: Tamara Alteresco nous parlait depuis Magdebourg en Allemagne. Merci Tamara.
15: Au revoir.
5: La Russie affirme ne pas exclure une reprise des pourparlers avec l'Ukraine et les États-Unis pour trouver une issue à la guerre après la visite des émissaires américains à Moscou et Kiev. Steve Witkoff et Jared Kushner ont présenté de nouvelles propositions pour un accord de paix jugé plus efficace par le président ukrainien. Mais Volodymyr Zelensky dit craindre de voir la guerre se poursuivre cet hiver faute de volonté de son homologue russe de négocier directement avec lui. La production de vin est à son plus bas depuis 1957 en France. C'est en raison de la sécheresse et des canicules qui se sont succédées tout au long de l'été. La production viticole française est en baisse de plus de 15 % par rapport à la moyenne des dernières années. La France est la deuxième productrice de vin dans le monde, derrière l'Italie. Voilà pour cette édition du Radio Journal. 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Ici Mathieu Bellumeur au nom de toute l'équipe. Merci d'être à l'écoute. Bonne journée.

0: Il est 8h10, nous sommes lundi le 7 septembre. Bon début de journée. Au nom de toute l'équipe, je vous souhaite la bienvenue à la dernière heure des Matins ontariens. Bonjour, bonjour, je m'appelle Éric Robitaille. Ben oui, exceptionnellement, on réunit les auditeurs de Radio-Canada du sud au nord de la province en ce jour férié. Merci de nous faire une petite place dans votre lundi matin de congé, je présume. On est quand même quelques-uns à travailler, mais beaucoup d'entre nous prolongent le congé de la fête du travail, dont vous avez bien profité, j'espère. Côté scolaire, il y a des élèves qui ont commencé les cours la semaine dernière, mais pour la plupart d'entre eux et leurs profs, ça commence demain en salle de classe. Ça va nous inspirer bon nombre de sujets au cours des prochains jours, y compris les enfants qui arrivent à l'école avec le ventre vide. On va se pencher dans quelques instants sur une campagne de financement pour le Club des petits déjeuners. On va aussi parler de politique américaine dans quelques instants, de la convention républicaine juste avant les élections de mi-mandat. Et un peu dans le même ordre d'idées à la chronique économique, on va parler des contre-tarifs canadiens qui vont entrer en vigueur dans quelques heures dans la guerre économique qui nous oppose aux voisins américains. Daniel, sur le plan culturel, on va reparler de cet anniversaire pour un organisme culturel ontarien qui donne la parole aux populations marginalisées bien souvent.
1: Oui, bien ancré dans le Grand Sudbury, c'est Myths and Mirrors ou Mythes et Miroirs. Donc, depuis 1996, cet organisme lance des projets, initie des projets artistiques qui vont impliquer des gens dans la communauté, surtout des jeunes de différentes communautés marginalisées. À une certaine époque, l'organisme était très actif dans le quartier de Donovan. Aujourd'hui, ils sont surtout dans le quartier de Ryan Heights, pour ceux qui connaissent le Grand Sudbury, mais on célèbre ce 30e anniversaire avec une exposition rétrospective présentée par la Galerie d'art de Sudbury, donc des artefacts, des morceaux de différentes sculptures, plein de choses qui sont mises en valeur dans cette exposition, dont on célèbre un vernissage de clôture vers la fin de la semaine, puis il y aura quelques événements aussi pour célébrer les 30 ans de Myths and Mirrors d'ici la fin de semaine.
0: Pour les gens de Toronto, Myths and Mirrors, c'est un peu comme Sketchworking Arts, donc à Toronto, là, le même genre de mandat, même genre de mission. Du côté de l'actualité provinciale, Désiré, la course à la chefferie du Parti libéral de l'Ontario entre dans une nouvelle phase aujourd'hui.
2: Oui, le parti va finaliser sa liste d'électeurs admissibles et les candidats vont commencer à se disputer leur appui. Les libéraux de l'Ontario sont en pleine troisième course à la chefferie depuis 2020. L'ancienne chef Bonnet Crombie a démissionné l'automne dernier après avoir obtenu 57% d'appui dans le cadre de l'examen obligatoire. Les membres du parti voteront en ligne du 9 au 20 novembre. Ensuite, le nouveau chef sera annoncé le 21 novembre.
0: Vous allez aussi au prochain bulletin nous amener dans le Témiscamingue ontarien. Il y a beaucoup de tiraillements. Ça se poursuit. L'histoire de cette chargeuse frontale qui avait coulé dans le lac Témagami au mois de juin.
2: Elle est toujours sous l'eau. Et le propriétaire de l'équipement interjette appel d'une ordonnance lui demandant de planifier son enlèvement. Le tribunal ontarien de l'aménagement du territoire a maintenant fixé une audience au 9 octobre. Nicole Brooker, la présidente de Témagami Lakes Association, dit que laisser la chargeuse sous l'eau envoie un mauvais message. La Première Nation dit que la chargeuse demeure un risque permanent. La Première Nation souhaite qu'elle soit retirée du lac sans plus tarder.
0: Ah, c'est un problème, récupérer une machine de cette taille et de ce poids. On va aborder de façon frontale cette chargeuse frontale au prochain bulletin. On vous retrouve dans 20 minutes, Désiré.
2: À tout à l'heure.
0: Il est 8h14.

0: Parlons de l'actualité politique américaine maintenant. Direction Texas pour les élus républicains, les membres du parti qui vont se rendre à Dallas plus tard cette semaine pour participer à une convention spéciale à quelques semaines des élections de mi-mandat avec des poids lourds, Scott Bessent, Caroline Leavitt, J.D. Vance, donc les grandes pointures du parti républicain qui seront de la partie, tout comme le président Trump qui sera sur place pour livrer le discours de clôture du premier soir. On en parle avec notre spécialiste de politique américaine, Félix Lemieux. Salut Félix!
1: Bonjour Éric.
0: Une convention, généralement, c'est un des moments forts d'une campagne présidentielle. Mais pourquoi on fait une convention à quelques semaines des élections de mi-mandat, Félix?
1: Parce que c'était le souhait de Donald Trump. L'année dernière, lorsqu'il l'a annoncé, il avait mentionné dans son message que ça allait être un événement historique. Et le mot historique est important parce que Donald Trump aime marquer l'histoire, voulait faire quelque chose de différent. Et à l'époque, les médias américains rapportaient que les démocrates, eux aussi, envisageaient de faire ce genre de convention. Ça a probablement joué dans la tête de Donald Trump, qui voulait pas laisser de terrain pour ses adversaires politiques. Après ça, il y a quand même des raisons plus, disons, plus officielles. Le Parti républicain a annoncé un petit peu plus tôt cet été que ça allait être le moment de mettre de l'avant tout ce que Donald Trump a accompli, que Donald Trump allait unir les républicains et qu'on allait construire un momentum. Ça, c'est les mots qui ont été utilisés.
0: Ouais.
1: Pour ce qui est de faire la promotion de l'agenda de Donald Trump, c'est important parce que la pièce législative maîtresse que Donald Trump et le Parti républicain a adopté jusqu'à maintenant, c'est le One Big Beautiful Bill. Vous savez, on en a parlé l'année passée, c'est vraiment la pièce maîtresse, c'est ce qui a prolongé la baisse d'impôts qui avait été adoptée en 2017, ça a relevé le plafond de la dette, bref, ça a fait énormément de choses. Et encore aujourd'hui, c'est près d'un Américain sur deux qui ne connaissent pas ce que le One Big Beautiful Bill contient. Pas très une bonne chose quand on essaie de remporter ces élections et que nos électeurs ne savent même pas ce qu'on a
0: fait
1: depuis 2 ans.
0: Pourquoi c'est beautiful? Pourquoi c'est beautiful?
1: Exact. Pourquoi c'est beautiful? Et ce qui est quand même assez pertinent à mentionner, c'est que dans les derniers mois, en fait, on a vu le Parti républicain essayer de rebaptiser le One Big Beautiful Bill avec différents mots en essayant d'avoir un terme peut-être un petit peu plus accrocheur, quelque chose qui parlait plus aux électeurs. Comme quoi, ben, ça marche pas forcément. Après ça, il y a un autre élément, c'est celui du momentum. Si on recule, Éric, il y a exactement 8 ans, on était en plein milieu d'une confirmation pour le poste d'un juge à la Cour suprême aux États-Unis. C'était Brett Kavanaugh, le juge conservateur. Ça avait quand même été capable d'électriser les électeurs républicains. Là. On voulait vraiment aller voter, on voulait défendre tout ça, défendre l'agenda de Donald Trump. 8 ans plus tard, on n'est pas là. On n'en a pas. Les conservateurs détiennent une majorité à la Cour suprême depuis des années. Donald Trump a un taux d'impopularité qui est historique. La majorité des électeurs ont l'impression que le pays va dans la mauvaise direction. Et historiquement, le parti qui est au pouvoir perd des sièges au Congrès. C'est des éléments qui donnent lieu de penser qu'on va avoir une catastrophe et c'est probablement pour ça que Donald Trump essaie de contredire l'histoire.
0: Alors, on comprend l'idée de créer un momentum. Encore là, faut rappeler pour les gens qui suivent pas la politique américaine à temps plein que c'est pas très fréquent qu'un parti organise une convention avant les élections de mi-mandat.
1: C'est extrêmement rare. Éric, je suis allé voir pour vous. Le Parti républicain, c'est la première fois de l'histoire moderne qu'on tient ce genre de convention en plein milieu d'un mandat. L'idée, ça date pas d'hier. On peut remonter dans les années 30. À l'époque, les républicains voulaient faire une convention de mi-mandat après la victoire de Franklin Delano Roosevelt avec les démocrates. Et l'idée n'a pas vraiment donné lieu à quelque chose. On a mis ça un petit peu en veille pendant des années. Et dans les années 70, c'est les démocrates qui vont ressusciter l'idée d'avoir une convention de mi-mandat. En 1972, Richard Nixon remporte l'élection présidentielle. Et c'est un raz-de-marée, Éric, mais vraiment un raz-de-marée. Le parti remporte tous les États sauf un et le district de Columbia. Jamais on verrait ça à l'époque actuelle. Et là, ça pousse les démocrates à organiser une convention de mi-mandat en 1974. On fait la même chose en 1978, on refait ça en 1982, et là, c'est fini. Ça finit comme ça, parce que le président du Comité national démocrate, lui, croit que ça va distraire le parti, qu'on va se concentrer sur l'élection présidentielle qui est 2 ans plus tard et qu'on va pas vraiment parler de ce qui s'en vient là, l'élection des sénateurs, des membres de la Chambre des représentants, des gouverneurs. Et il va même jusqu'à appeler ça « a place of mischief », littéralement un paquet de troubles. C'est pour ça qu'on fait seulement 3 conventions, parce que ça marche pas très fort et que c'est pas un gros succès.
0: Bon, ça a pas marché pour les démocrates dans le passé, mais est-ce que cette fois-ci, en 2026, les républicains, eux, pourraient faire mieux?
1: Ça va être à voir, mais disons que l'histoire joue contre eux et pour plusieurs raisons. Donc déjà, ça n'a pas marché avec les démocrates. Mm. On craignait par exemple qu'on se concentre trop sur l'élection présidentielle à venir. C'est la même chose là aussi. Il y a un risque que on parle davantage de 2028 qu'on parle de 2026. J.D. Vance est celui qui fait le dernier discours de la dernière soirée. Il est perçu comme étant l'héritier de Donald Trump. Est-ce qu'on va s'attarder sur son discours? Est-ce qu'on va surveiller pour s'assurer que tout ce qu'il dit est vraiment dans la lignée de Donald Trump? Surtout que Marco Rubio risque d'être présent, mm-hmm. Pete Hegseth risque d'être présent. On les perçoit, eux aussi, comme des peut-être futurs candidats en 2028. Bon, les deux ont rien annoncé, mais quand même, c'est une possibilité et c'est un risque. L'autre risque, c'est pavaner à côté d'un président qui est impopulaire. Mm-hmm. Mais c'est important de prendre l'ampleur du taux d'impopularité de Donald Trump. Jamais un président dans l'histoire moderne n'a eu un taux d'impopularité aussi important à un tel moment dans un mandat. Même Donald Trump, premier mandat, n'était pas aussi impopulaire. Pendant deux jours, on aura des républicains avec lui. Ça risque de pas fonctionner et même qu'il y a 70 au moins républicains qui ont déjà dit à Politico la semaine dernière qu'ils voudront soit ne pas être présents ou qu'ils savaient pas si on allait être sur place. Ça, c'est pas un symbole de désaveu. Je sais pas c'est quoi. On a toutes les bonnes raisons du monde pour ne pas être présent, mais quand même, c'est un signe que c'est peut-être pas gagnant quand on est dans une course extrêmement compétitive d'aller être avec le président le plus impopulaire de l'histoire moderne.
0: Mais c'est pas la première fois que M. Trump est au plancher. Il a déjà ressuscité par le passé. On verra si ce sera le cas. On a quelques secondes pour parler de la guerre commerciale. Mmh. En entrevue au réseau Fox News hier, le secrétaire au Trésor, M. Bessent, a comparé le Canada à un chien saucisse. D'autres insultes. On sait que dans quelques heures, le gouvernement canadien va mettre en application ses contre-tarifs. Qu'est-ce que ça révèle sur la vision de l'administration Trump du conflit économique?
1: Bon, l'administration Trump, encore une fois, veut se présenter comme étant intraitable, intouchable, prête à l'escalade. C'est pas la première fois qu'on a ce genre de discours-là. C'était Scott Bessent cette fin de semaine, mais ça peut être Howard Dutnick, Marco Rubio, Donald Trump lui-même qui a fait une publication sur son réseau social hier soir. La réalité est que le Canada demeure un partenaire économique important pour les États-Unis et que, bon, c'est peut-être pas ça qui va être déterminant pour les élections de mi-mandat, mais la gravité politique pourrait attraper Donald Trump. On a vu ce genre d'attitude-là avec le dossier iranien, par exemple. On l'a vu avec la Chine, avec l'Europe. Donald Trump et la Maison-Blanche systématiquement se présentent comme étant intraitables et au final, ça finit presque par causer davantage de problèmes que de solutions. Mm-hmm. On va voir ça va être quoi l'ampleur des conséquences, mais c'est clairement pas la fin de l'histoire, les contre-tarifs canadiens. Attendez-vous très probablement à une réplique des États-Unis. Si c'est pas cette semaine, ça sera dans les prochaines semaines.
0: On va en reparler plus en détail dans la prochaine heure à la chronique économique, mais rappelons-nous qu'un chien saucisse, ça peut mordre assez fort quand même parfois. C'était Félix
1: Lemieux. C'est dangereux.
0: Oui, c'est dangereux, ça a du mordant. C'est Félix Lemieux, notre spécialiste de politique américaine. Merci Félix d'avoir été là.
1: C'est un plaisir, à la prochaine.
0: Il est 8h22.

0: En cette période de rentrée scolaire, pour la plupart des élèves de l'Ontario, on constate avec désolation qu'il manque l'essentiel pour plusieurs d'entre eux et d'entre elles, c'est-à-dire un petit déjeuner nutritif pour bien commencer leur journée. Selon l'organisme du Club des petits déjeuners qui vient de lancer une campagne de levée de fonds, un enfant sur trois au pays arrive à l'école affamé, le ventre vide. En chiffre absolu, ce sont près de 2,5 millions d'enfants qui connaissent cette réalité au pays. J'ai eu la chance d'en parler et d'évoquer la campagne de levée de fonds avec Julie Desharnais, qui est PDG du Club des petits déjeuners. Bonjour, Mme Desharnais.
1: Bonjour, merci de me recevoir.
0: Là, selon les statistiques que vous nous avez proposées,

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3: Deux dernières années, une augmentation de fréquentation de 30 %. Ce que ça veut dire pour nos clubs, en fait, c'est que la présence d'enfants à tous les jours est à 80 %, je dirais, en moyenne là, dans tous nos programmes. Et évidemment, là, comme je le mentionnais, là, on parle aussi là, d'inflation. Donc, pour nous, pour le club, ça veut dire que le coût d'achat pour les déjeuners a augmenté d'environ 28 % dans la dernière année.
4: Qu'est-ce qu'offre concrètement, je pose la question pour les gens qui connaissent moins le projet des petits déjeuners, votre organisme, qu'est-ce que vous offrez concrètement aux enfants?
3: On offre l'accès à un petit déjeuner nutritif encadré là, par des adultes et des bénévoles des différentes écoles. Donc, quand on parle de déjeuner nutritif, on parle de trois piliers. Là, on parle de la protéine, on parle de la céréale et on parle d'un fruit et d'un légume. Donc, pour nous, évidemment, le petit déjeuner est un incitatif là, à faire en sorte que chaque enfant commence sa journée du bon pied. Quand on parle de déjeuner nutritif, évidemment, c'est oui, manger, parce qu'on le sait, c'est important de manger, mais c'est aussi comment on arrive à l'école. Donc, ça permet aux enfants d'être disponibles pour apprendre, d'être disponibles pour avoir des relations sociales, d'être disponibles pour faire du sport. Donc, c'est vraiment tout le développement de l'enfant. Nous, on dit souvent, atteindre son plein potentiel pour chaque enfant, c'est ce qu'on vise à travers notre programme des petits déjeuners.
4: Vous gérez les programmes pour l'ensemble du Canada, mais qu'est-ce que vous savez de la situation dans le nord de l'Ontario, là où vous êtes implanté, là où vous offrez des services?
3: Oui, donc merci pour la question. Donc, ce qu'on sait, c'est que dans votre région, on parle de 120 écoles, on parle de plus de 12 000 enfants là, qui reçoivent un déjeuner à tous les jours. La force, en fait, je dirais, du Club des petits déjeuners, c'est aussi d'être partenaire avec les organismes et locaux. Donc, dans le cas qui nous occupe, on est partenaire avec Sudbury Better Beginnings. Donc, ça nous permet aussi de rejoindre le plus d'enfants possible. C'est ça aussi la force, comme je disais, de notre organisation. C'est qu'on s'implante et on est agile dans les différentes régions avec les partenaires qui sont déjà sur le terrain.
4: Pour vous adapter aux réalités locales.
3: Alors, absolument.
4: On est plein de gratitude pour votre travail, puis en même temps, je m'excuse de vous dire ça, mais on aimerait mieux que vous n'existiez pas, parce qu'on aimerait mieux qu'il n'y ait pas d'enfants qui arrivent à l'école avec le ventre
3: absolument.
4: Vide.
3: Absolument, oui.
4: Avez-vous les moyens actuellement de répondre à la grande demande pour vos services?
3: Non. On parle de plus de 2000 écoles qui sont sur la liste d'attente à travers le Canada. Donc, pour nous, évidemment, là, on a encore beaucoup de travail à faire. Comme je disais tantôt, la pression est forte sur les familles et forte présentement sur les ménages canadiens. Donc, on n'a pas encore le moyen de toutes nos ambitions. Et c'est pourquoi que cette campagne est si importante à chaque année, c'est de rappeler que c'est pas tous les enfants qui partent à la même place avec toutes les mêmes avantages. Mm-hmm. Et donc, pour nous, là, c'est de sensibiliser la population à travers cette campagne. Quand on parle de la campagne de la rentrée scolaire, je dis souvent, la rentrée scolaire, c'est un moment positif, hein. C'est un retour à une routine. Ouais, on retrouve nos amis, on rentre à l'école, on a des nouveaux cahiers, un nouveau sac d'école et tout ça. Mais c'est aussi de prendre conscience que c'est pas tout le monde qui a les mêmes accès. Donc, pour nous, c'est un moment privilégié, là, pour sensibiliser la population.
4: Je voyais que le gouvernement fédéral avait annoncé que les provinces et les territoires avaient finalisé leur plan d'action pour le programme national d'alimentation scolaire. Est-ce que c'est satisfaisant, ce plan-là, pour vous?
3: Oui, ben en fait, c'est une première pour le Canada, là, donc vraiment de reconnaître en fait le programme national de sécurité alimentaire. Donc, c'est sûr que pour nous, c'est un grand gain. Maintenant, comme je disais tantôt, il reste beaucoup de travail à faire. Maintenant, il faut rejoindre ces familles-là, il faut rejoindre ces enfants-là, il faut mettre les choses en place pour que l'alimentation scolaire soit vraiment homogène à travers tout le pays. Et pour ça, ben, ça prend des discussions avec chaque niveau de gouvernement, y compris les provinces.
4: Alors, votre campagne de levée de fonds, on va arriver à ça. Comment on peut vous aider? Puis, qu'est-ce que vous espérez comme donateur des individus, des particuliers, des organismes, des entreprises là, qui vous sollicitez pour recevoir le coup de main dont vous avez besoin?
3: En fait, tous ceux et celles qui peuvent être des ambassadeurs et des partenaires du Club des petits déjeuners, je dirais que c'est aussi, encore une fois, une des forces là, du Club, c'est de rallier autant la société civile, la grande entreprise et les gouvernements, ce qui fait que c'est un modèle financier qui est pérenne. Donc, pour nous, c'est tous ceux qui peuvent contribuer à faire en sorte qu'on soit capable de livrer un déjeuner nutritif à des enfants, sont bienvenus et sont partenaires. Donc, nous, ce qu'on cherche, évidemment, c'est de continuer de déployer le modèle, faire en sorte qu'on soit capable de rejoindre tous les enfants. Puis, comme je mentionnais tout à l'heure, on parle de 2000 écoles qui sont sur les listes d'attente. Donc, il y a encore beaucoup de travail à

0: Ah, donc beaucoup de potentiel.
1: Concrètement, comment on peut vous aider? Comment on s'y prend?
0: Alors, vous allez sur le site du club des petits-déjeuners.org et vous pouvez faire un don en ligne. Vous pouvez nous appeler aussi. Tous les coordonnées sont sur le site sans problème.
1: Voilà l'entretien que nous avait accordé Julie Desharnais, PDG du club des petits-déjeuners. Juste avant de passer aux informations provinciales, on va écouter la musique de Mia Verco. C'est pas le nom d'une chanteuse, c'est le nom d'un groupe qui est dirigé par le musicien Rémi Labrec. On écoute leur chanson qui a pour titre « Le vent du loup ».

0: On a senti le souffle du vent du loup, chanson du groupe rock Mia Verco. Il est 8h31. Désiré Kafunda est de retour en studio avec un bulletin d'actualité provinciale. On parle de politique. Provinciale de politique ontarienne, tout d'abord. Désiré, de la course à la chefferie du Parti libéral de l'Ontario qui entre dans une nouvelle phase aujourd'hui même.
1: Le parti va finaliser sa liste d'électeurs admissibles et les candidats vont commencer à se disputer leur appui. Les libéraux de l'Ontario sont en pleine troisième course à la chefferie depuis 2020. L'ancienne chef Bonnie Crombie a démissionné l'automne dernier après avoir obtenu 57% d'appui dans le cadre de l'examen obligatoire. Les membres du parti voteront en ligne du 9 au 20 novembre. Ensuite, le nouveau chef sera annoncé le 21 novembre.
0: Direction Témiscamingue-Ontarien, maintenant Désiré, les tiraillements qui se poursuivent concernant une chargeuse frontale qui avait coulé dans le lac Témagami au mois de juin.
1: Elle est toujours sous l'eau. Et le propriétaire de l'équipement, Interjet, appelle d'une ordonnance lui demandant de planifier son enlèvement. Le tribunal ontarien de l'aménagement du territoire a maintenant fixé une audience au 9 octobre. Nicole Broker, la présidente de la Témagami Lakes Association, dit que laisser la chargeuse sous l'eau envoie un mauvais message. La Première Nation de Témagami affirme que la chargeuse éparpille des fluides, bien que les échantillons d'eau de surface n'aient montré aucun niveau détectable des contaminants analysés. La Première Nation dit que la chargeuse demeure un risque permanent et souhaite l'aéri qu'elle soit retirée du lac sans plus tarder.
0: On s'en va à l'autre bout de la province, dans le nord-ouest, à Thunder Bay, maintenant Désiré, alors que les campagnes électorales municipales s'intensifient. Il y a un défenseur des sans-abri qui dit s'inquiéter de la manière dont des questions telles que l'itinérance et la toxicomanie pourraient être abordées pendant cette campagne.
1: Brendan Carling est le directeur général du Shelter House. Il dit espérer que les candidats évitent ce qu'il appelle une rhétorique incendiaire et qu'ils prennent le temps de s'informer sur les réalités de l'itinérance. Il dit aussi qu'il aimerait que le prochain conseil municipal de Thunder Bay donne la priorité aux initiatives de sensibilisation du public afin de réduire la stigmatisation des sans-abri.
0: On termine ce bulletin à Toronto dans un registre plus festif. Le 77e spectacle aérien international du Canada qui se termine aujourd'hui.
1: L'événement a été lancé samedi et il est particulier cette année puisqu'il marque le dernier vol des emblématiques Snowbirds dans la métropole d'ici le début des années 2030. Léo Molinier.
2: Des dizaines d'engins dans le ciel de Toronto. Comme chaque année, le traditionnel Canadian International Air Show prend place lors du dernier week-end de l'Exposition nationale canadienne. De nombreux Torontois ont répondu présent. La majorité de ces spectateurs sont venus voir les Snowbirds. C'est le cas par exemple de Teresa Ardenott.
3: Sad that they're not going to be performing for many years.
2: Sur les kiosques, les casquettes ou chandails à leur effigie s'arrachent. Cathy Vignez a acheté casquettes et chandails.
4: I bought the hat so I can show them off.
2: Des souvenirs précieux puisqu'ils font leurs adieux au Air Show avec leurs appareils CT-114 Tutor avant une pause opérationnelle de plusieurs années. Une prestation avec un peu de tristesse aussi bien pour les spectateurs que pour les pilotes. Le capitaine des Snowbirds, Philippe Rochon, est tourné vers l'avenir.
5: On a hâte de voir la prochaine étape dans l'histoire des Snowbirds, qui va être le CT-105-7, Siskin 2. Puis on espère en 4-5 ans que l'équipe va retourner avec cet avion-là.
2: Le air show se poursuit jusqu'à lundi. Ici Léo Molinier, Radio-Canada Toronto.
1: Et voilà, Eric, c'était vos informations.
0: C'est bien pensé, un spectacle aérien pour terminer ce survol de l'actualité. Merci Désiré. Restons dans les cieux ontariens avec les prévisions météo du jour pour l'ensemble du territoire, Marie-Josée.
6: Bien, ça s'annonce assez beau, je vous dirais, pour l'ensemble de l'Ontario, l'ensemble des régions. Soleil, journée chaude, avec un humidex là, qui va faire grimper les températures là, près du 30 degrés.
0: Wow.
6: Oui, profitons-en. Si j'y vais en détail, le sud-ouest, bien, les conditions actuelle, on parle de 14-15 degrés. Aujourd'hui, ce sera ensoleillé, devenant alternance de soleil et de nuages cet après-midi, maximum de 25, humidex 28. Du côté de Toronto et Niagara, généralement ensoleillé, maximum 24, humidex 27. Il fait présentement 17 degrés à Toronto. La baie Georgienne, c'est présentement 13 degrés, généralement ensoleillé, maximum 24, humidex 27. Du côté de la route 11, ben là, c'est là que, bon, ça sera nuageux, 40% de probabilité d'averse cet après-midi et ça demeure quand même frais, là, parce qu'on parle de température stable, près de 15 degrés. Du côté de Timmins, généralement nuageux, 30 % de probabilité d'averse ce matin, un peu plus chaud avec un maximum de 20. Du côté du nord, du nord-est, oui, présentement, à Sudbury, ça va devenir une alternance de soleil et de nuages cet après-midi, maximum de 25, humidex de 28. Sault-Sainte-Marie, ça demeure ensoleillé, maximum 27, humidex 31. Généralement ensoleillé du côté de North Bay, maximum 26, humidex 29. Et du côté de Témiscamingue Shores, ben, c'est généralement ensoleillé. Il y aura un ennuagement cet après-midi, suivi de 30 % de probabilité d'averse tard cet après-midi, maximum 25, humidex 29. Du côté du nord-ouest, ça reste un peu plus frais. C'est généralement nuageux avec 40 % de probabilité d'averse. Du côté de Thunder Bay, maximum 22, humidex 27. Red Lake, Dryden et Kenora, ce sera plus frais avec un maximum de 19 degrés. Et les conditions actuelles, le point chaud le plus en ce moment, c'est à Kenora avec 19 degrés déjà. Et le point le plus froid, ça se trouve au parc du lac supérieur avec 10 degrés.
0: Merci Marie-Josée. Je rappelle que jusqu'à 9 h du nord au sud de l'Ontario, on vous accompagne. Bon début de journée, les 8h37.
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0: À la chronique économique, il sera question de la mise en vigueur dans quelques heures des tarifs de rétorsion, donc des contre-tarifs canadiens dans la guerre économique imposée par les tarifs initiaux imposés par le président Trump et son administration. Et dans quelques instants, on revient sur l'anniversaire d'un organisme culturel qui donne la parole aux populations marginalisées. Dans la plupart des grandes villes ontariennes, il y en a de ces organismes culturels qui ont un mandat social et culturel à la fois. À Sudbury, on les appelle Myths and Mirrors, Mythes et Miroirs, qui célèbrent son 30e anniversaire cette année, Daniel, avec plusieurs activités qui sont prévues cette semaine, dont un vernissage de clôture. Là, c'est pas une clôture qu'on va vernir, c'est la fin de cette exposition rétrospective.
8: Oui, Mythes et Miroirs, Myths and Mirrors, l'organisme qui s'appelle ainsi parce que c'est ce dont on a besoin dans une communauté pour s'orienter dans la vie, des mythes, des miroirs. Il faut se voir dans les œuvres d'art. Il faut pouvoir expliquer un peu ce qui se passe autour de nous, cultiver un sens de fierté, d'appartenance. C'est ce que Selena Stas, qui est co-directrice de Myths and Mirrors depuis environ un an et demi, c'est ce qu'elle m'a raconté quand elle m'a fait visiter cette exposition rétrospective présentée par la Galerie d'art de Sudbury. Depuis la mi-juillet, on visitait l'exposition la veille de l'ouverture. Et puis, on a fait le tour de ce qu'on y retrouve, des œuvres collaboratives, des photos d'activités de Myths and Mirrors dans la communauté. Il y a l'énorme marionnette qu'on a fabriquée récemment, Nanaverse, qui est comme une grand-mère cosmique bienveillante. Okay. Il y a aussi, il y avait sur un socle, un piédestal, un morceau de brique avec des couleurs. Il me semblait comme si c'était un artefact de l'Antiquité sudburoise. J'ai voulu savoir si Selena Stas pouvait me raconter l'histoire de ce fragment de mur présenté comme une grande relique.
9: C'était parti d'un mural dans le underpass de Elgin. Et c'était peinturé, je pense, en l'année 2000-2001. Mais maintenant, il y a un nouveau mural dans le underpass, mais si tu sors du côté Riverside, il y a encore le mural original. Et donc, ce brique fait partie de ce mural original.
8: Je me souviens d'une figure d'une terre-mère cosmique.
9: Oui, c'est ça, la terre-mère cosmique. Je pense que c'est cette figure qui a causé la repeinturation.
8: C'est une figure aussi qui revient souvent. Nanaverse, c'est un peu le même concept. Ça revient souvent dans les œuvres de Myths and Mirrors. Je pense cette terre nourricière, bienveillante.
9: Oui, c'est intéressant. C'est toujours en collaboration avec la communauté. Il y a toujours certains thèmes qui sortent. À chaque temps qu'on se rencontre. Et c'est juste comme ça qu'on trouve que une grand-mère est une figure que les gens veulent explorer et développer.
8: Ici, c'est une
10: des sélections de collages qui ont été réalisées par des participants et participantes aux activités de Myths and Mirrors. Donc, pour moi, ça me semble surtout comme des affiches qui ont un message activiste, politique, sur anti, des messages anticolonial, messages sur qui nous invite à nous réveiller, prendre connaissance de ce qui se passe dans le monde, d'être engagé anti société de consommation. Est-ce que vous pouvez me parler de cette époque-ci, de ces projets de collage?
9: Oui, ça fait partie d'un projet Cultivating Solidarity. Donc, ces affiches ont été créées dans l'année 2023 avec Rihanna, Yamina et Kundayo. Et Cultivating Solidarity est un projet qui vraiment créer des espaces pour les artistes et les membres de la communauté racialisée. Donc, des espaces juste pour les artistes et membres de la communauté racialisée pour venir ensemble, pour développer leurs idées, pour partager leur histoire. Donc, c'est vraiment un espace important dans notre programme. Et c'est génial de voir ce qui vient de ces rassemblements.
10: Moi, ce que je remarque, c'est la priorité aux techniques traditionnelles, tactiles. Je vois aucun projet numérique. Comme je vois pas beaucoup de choses, je vois rien qui a été comme créé à l'ordinateur, puis ensuite imprimé. Je vois pas de projet multimédia. C'est vraiment d'impliquer les gens autour d'un projet avec des techniques traditionnelles, avec du concret. Est-ce que vous pensez que ça fait partie des valeurs de Myths and Mirrors?
9: Je dirais que oui, parce que pour collaborer, c'est pas impossible de le faire à la technique, mais vraiment pour mettre tes mains dans un projet avec d'autres personnes, ça nous offre une opportunité de vraiment avoir une expérience tactile qui reflète nos expériences. Je pense que c'est important.
10: Pour s'enraciner aussi dans le moment, dans la communauté, créer des liens aussi, c'est important que les gens soient en train de collaborer ensemble dans un même espace, puis de former des liens.
9: Oui, pour moi, c'est important vraiment d'avoir un esprit de DIY, d'apporter des idées en place, enracinées avec le monde. Je pense que maintenant, c'est plus important que jamais qu'on se rassemble en personne et qu'on partage notre temps, nos histoires, nos rêves, nos peurs, nos craintes. Et juste être là avec du monde, être là avec quelqu'un d'autre.
8: C'était Selena Stoss, co-directrice de Mythes et Miroirs, Myths and Mirrors, organisme d'art communautaire dans le Grand Sudbury. On célèbre leur 30e anniversaire cette année, puis avec plusieurs activités cette semaine, dont le vernissage de clôture pour marquer la fin de l'exposition rétrospective à la Galerie d'art de Sudbury. Et puis, des événements au Refectorio, un concert, un repas aussi communautaire qui sera servi samedi. Donc, on se renseigne sur le site web de Myths and Mirrors.
0: C'est important, c'est thérapeutique pour toute la communauté, ces prises de parole artistiques citoyennes des populations marginalisées. Il est 8h45.
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0: On peut lire les textes de Megan Foy dans le cahier Affaires du journal La Presse, et c'est elle qui est aussi notre collaboratrice pour une bonne partie de l'été pour les dossiers économiques. Bonjour Megan.
11: Bonjour, bon matin.
0: Évidemment, on va commencer avec la guerre commerciale parce que le grand décompte est amorcé. À compter de minuit une, devraient entrer en vigueur les droits de douane de rétorsion du Canada, les contre-tarifs. Et vous avez pensé nous présenter trois éléments clés de cette réplique canadienne, Mégane.
11: Oui, parce qu'on parle toujours de cette guerre commerciale-là avec des grands termes globaux. C'est parfois difficile de penser concrètement. Exactement. Donc, ce matin, j'ai pensé vous parler de la dernière fois qu'on a eu des droits de douane de cette ampleur-là, hein, parce que c'est pas tout le monde qui sait ça nécessairement. Alors, il faut se rapporter à il y a 30 ans. Alors, la dernière fois là, qu'on a vu des droits de douane comme ceux-là, ça remonte aux années 80. Évidemment, le Canada, les États-Unis ont signé un accord de libre-échange en 1989. Ensuite, le Mexique, évidemment, s'est joint à eux. Et depuis ça, ben, on payait en moyenne 0,2% de droits de douane sur l'ensemble des marchandises qui traversent la frontière. Alors, c'est très peu. Mais là, avec les nouveaux tarifs, on estime que ce taux moyen-là va atteindre 3,8%. Alors, c'est quand même une hausse substantielle là, par rapport à ce qu'on payait. Deuxième élément dont je veux vous parler, c'est une carte que j'ai vue ce matin, j'ai trouvé très intéressante, réalisée par le Globe and Mail, où on présente quels seront les États dont les exportations aux États-Unis seront le plus impactées par ces droits de douane de M. Carney. Mm-hmm. Souvent, on voit l'inverse, hein? Souvent, quelles seront les provinces canadiennes qui sont le plus impactées. Mais là, j'ai trouvé intéressant de voir, OK, l'inverse, qu'est-ce que ça dit? Et en gros, c'est qu'il y a deux régions où c'est vraiment plus ciblé. On pense aux États de l'Arkansas et l'Oklahoma, dans le sud des États-Unis, où presque le quart de leurs exportations vont être soumises à des droits de douane canadiens. Alors, ces deux États-là, les deux plus impactés. Et il y a aussi le nord-est des États-Unis, évidemment, qui est beaucoup plus près du Québec et de l'Ontario. Donc, on pense à la Pennsylvanie, notamment, et au Wisconsin. Donc, ce sont les quatre États, vraiment, dont les exportations seront le plus impactées. C'est ce qui m'amène à mon troisième point. Quels sont le type d'articles hein, qui sont le plus exportés par ces États-là, en fait? Parce qu'on pense souvent aux industries, ce sont les secteurs qu'on nomme, mais là, vraiment, j'ai des exemples concrets qui ont été dans cette carte-là rapportée. Évidemment, ce sont des données de Statistique Canada. On pense aux radiateurs électriques, aux appareils de climatisation, de chauffage, d'abord, aussi à tout ce qui est acier, hein, évidemment, les produits dérivés de l'acier. Mais il y a aussi toute une panoplie de produits et les produits qui se retrouvent au top. J'avais jamais lu ça, là, donc c'est ça qui est intéressant de voir. Là, donc dans les États du Nord-Est, on pense aux chariots élévateurs hein, qui sont exportés en grande partie au Canada, qui fournissent nos usines ici, aux motos et aussi aux paquets de toilettes. Donc le Wisconsin, c'est le produit qui est le plus exporté, donc vers le Canada. Alors, c'est intéressant de voir là, la panoplie de produits là, vraiment qui sont touchés par ces droits d'affaires.
0: Ouais. Papier de toilette, produit de première nécessité. Et ça fait longtemps qu'on a épuisé les réserves qu'on s'était faites pendant la pandémie. Mégane,
11: <c'est ça. rire>
0: il y a plusieurs médias qui rapportent que les entreprises américaines pensent que oui, les représailles tarifaires seront douloureuses, mais pas synonymes de misère noire quand même.
11: Non, quand même. Évidemment, on a créé 160 000 emplois au mois d'août. Alors, pour les entreprises américaines, pour l'instant, la guerre commerciale, comme je le dis, pour l'instant, n'a pas autant d'impact peut-être qu'ici. Par contre, ce qu'on sait, c'est que dans deux mois, il y aura des élections hein, de mi-mandat aux États-Unis. Mm-hmm. Et vraiment, le principal souci des Américains en ce moment, c'est le coût de la vie, les hausses de prix. Il y a une insatisfaction devant l'administration Trump. Et donc, est-ce que la guerre commerciale pourrait quand même s'intégrer dans ce discours-là? Faudra voir. Et fait intéressant, là, il y a des signes en ce moment que les Canadiens peut-être se sentent même plus confiants devant leur portefeuille vis-à-vis les Américains. Mmh. Alors, je vous explique, je vous parle de l'indicateur Walmart. Ce que ça dit, l'indicateur Walmart, en ce moment, c'est que en ce moment, les ventes aux États-Unis de chez Walmart connaissent la plus faible croissance depuis 6 ans. Alors, ça continue de croître, mais beaucoup plus lentement. Pendant ce temps-là, ben c'est l'inverse au Canada. Les ventes annuelles de Walmart ont progressé beaucoup plus rapidement. Ce que ça veut dire, c'est que les consommateurs canadiens, si ça se poursuit, ben le prochain trimestre, on va dépenser plus que les Américains chez Walmart. Alors, cet indicateur-là, on le regarde beaucoup. Et la dernière fois que c'est arrivé, là, c'est en 2023 là, que les Canadiens consommaient davantage que les Américains chez Walmart. Et à ce moment-là, ben l'économie américaine se portait un peu moins bien. Alors, c'est le même scénario qu'on voit aussi chez Costco, dans les résultats de Costco, aussi dans le secteur de l'automobile, hein, les ventes progressent plus rapidement au Canada actuellement qu'aux États-Unis.
0: Puis on a quelques secondes pour en parler à peine, mais plusieurs se tournent vers l'achat local au Canada. Vous avez fait une expérience qui a été très lue cette fin de semaine, Mégane, concernant l'achat local à l'épicerie. Les résultats vous ont surpris?
11: On a fait deux listes d'épiceries, moi et ma collègue Nathalie Morissette, une liste de produits américains et une liste de produits canadiens québécois à l'épicerie, donc dans les rangées du milieu, hein, donc tout ce qui est dans le garde-manger. Et ce qu'on a réalisé, c'est que la facture avec les 12 produits américains était 15 % plus chère. Alors souvent, on se heurte au prix là dans les rangées et puis on se dit « Ah, c'est peut-être moins cher », mais lorsqu'on compare les quantités, vraiment, ça a tout changé le calcul et ça nous a vraiment surpris là quand même de voir une différence de 15 %. Évidemment, ça pose quand même des questions de valeur, hein, parce qu'on sait, une entreprise américaine peut avoir des emplois ici,
0: oui,
11: tout ça, donc il y a quand même une chaîne là, donc à regarder, et tout est une question de valeur, hein, donc ça, c'est la grande conclusion de notre texte. Évidemment que si vous avez de la famille qui travaille chez PepsiCo, par exemple, ben, qu'il y a des usines ici, ça va peut-être changer votre fusée d'épaule, là, évidemment.
0: On a à peine évoqué, non, mais le texte est très exhaustif, c'est disponible en rattrapage sur le site de la presse, c'est co-signé par Megan Foy, qui est aussi notre collaboratrice économique. Grand merci d'avoir été là encore ce matin, Megan.
11: Merci, à demain.
0: On va terminer l'émission en chanson avec l'artiste Katia Rock, c'est une chanteuse Innu. La pièce qu'on va écouter, elle a pour titre Kanitouette. C'est vraiment une pièce qui est ancrée dans la spiritualité Innu, les traditions de chasse Innu, la chasse aux caribous, entre autres. Donc voici Katia Rock.

0: Chanson qui nous amenait dans l'immensité du territoire du Grand Nord canadien avec l'artiste Inou Katia Rock. Prenons maintenant un versant jazz de Marie-Josée avec une soirée de jazz qu'on propose dans la métropole à Toronto.
1: Oui, l'Alliance française de Toronto vous invite à une soirée musicale accompagnée d'un cocktail dînatoire. Ça va se passer samedi prochain. C'est le temps de vous procurer des billets. Et à compter de 18h30, ça va se dérouler au Théâtre Spadina. Alors, on vous propose un jazz électrique, introspectif, sans compromis. C'est ce que Benjamin Deschamps, qui montera sur scène, là, va présenter. Mmh. En fait, c'est leur quatrième album, là, à Benjamin Deschamps et son groupe, Augmented Reality. Il faut dire qu'il a été lauréat du prix Opus 2023 de l'album jazz de l'année. Alors, ça promet. Il a aussi reçu le Grand Prix de la Banque TD, okay. Du Festival international de jazz de Montréal en 2019. Donc, c'est à ne pas manquer l'Alliance française de Toronto. Samedi prochain, une soirée jazz avec Benjamin Deschamps et son groupe.
0: Daniel, demain au Matin du Nord, vous allez parler de musique jazz, vous aussi?
2: Oui, parce qu'on reçoit plein de musiciens et de musiciennes jazz à Sudbury cette semaine pour le Festival Jazz Sudbury. Jeudi soir, la tête d'affiche avec Suzy Arioli, c'est Donald Dogbo, qui est un batteur ivoirien, aussi un percussionniste, qui apporte toute sa bande de musiciens pour vraiment faire vibrer. Je pense que ça va danser dans la grande salle de la Place des Arts ce jeudi. Donald Dogbo qui nous raconte son processus, sa démarche artistique demain à l'émission.
0: Scène sportive, qu'est-ce qu'on surveille aujourd'hui, Frédéric?
3: On surveille la partie traditionnelle de la fête du travail. Ça se passe à Hamilton cet après-midi. Les Tiger Cats qui seront les hôtes des Argonauts de Toronto. Il y a les Blue Jays de Toronto qui vont veiller tard ce soir. Ils sont au tout petit stade de West Sacramento pour affronter les Athletics. Ça se passe ce soir à 22h.
0: Alors, c'est là-dessus que se termine cette émission spéciale pour tout l'Ontario de ce férié de la fête du travail. Demain, vous allez retrouver vos émissions matinales respectives et à peu près partout, il sera abondamment question de la rentrée scolaire dans la plupart des conseils ontariens. Merci à Marie-Josée Charrier, Frédéric Projean, Daniel Aubin et Désiré Kafunda qui étaient l'équipe de l'émission de ce matin. Je m'appelle Éric Robitaille. Merci d'avoir été là. Bonne journée. On se retrouve bientôt. Bye bye.
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1: De la visite de Suède qui s'en vient ici d'un océan à l'autre, c'est José González, ce musicien suédois mais d'origine argentine, qui s'est fait connaître au début des années 2000 avec une formule hyper épurée. Une guitare acoustique, une voix, beaucoup d'émotions. Il s'est fait surtout connaître avec sa reprise tout en retenue de Heartbeats du duo aussi suédois The Knife, très différente de l'original. Donc, avant de connaître le succès en solo, il a participé à des groupes, notamment le groupe Junip, mais c'est vraiment avec sa carrière très épurée et tout seul qu'il a développé sa signature, une musique folk dépouillée, mélancolique, très aérienne, où chaque note de guitare semble avoir été pensée, réfléchie. Il a publié 4 albums, dont le plus récent s'appelle Against the Dying of the Light. C'est sorti au mois de mars. Et c'est ce disque qu'il vient défendre sur scène. Donc, il va faire une tournée avec ses nouvelles chansons, mais c'est vraiment une rareté, hein, parce que José González, il donne à peu près jamais de tournée. Il ne lance à peu près jamais d'album. Donc, il faut en profiter. Il sera au MTLUS à Montréal vendredi, Toronto samedi, Calgary dimanche et Vancouver mardi prochain. Et à Montréal, il sera accompagné de la Montréalaise Ambre Ciel en première partie, celle qui s'était démarquée lors de l'édition 2021 des Francouvertes. Donc, c'est vraiment une première partie de circonstance. Voici José González.

Kiss Facility, c'est un duo qui vit à Paris, mais qui brouille les frontières musicales entre l'Orient et l'Occident. C'est un couple formé par Maya et Salvador. Salvador est mieux connu sous le nom, son nom de producteur, Sega Bodega. Il a déjà travaillé avec Björk, avec Shy Girl, avec OK Lou. Leurs origines sont vraiment multiples et c'est ce qui donne vraiment de la profondeur à leur projet. Maya est émiratie et égyptienne. Salvador, lui, est irlando-chilien. Donc, vous voyez quand même que c'est, oui, deux personnes, mais quatre cultures et une seule musique. Kiss Facility mélange le chant en arabe de Maya, la signature sonore très années 90 de Salvador, avec des influences rock, trip-hop, dream-pop. Un mélange très singulier et les textes tournent autour de la puissance féminine, de l'émancipation, des systèmes d'oppression. Kiss Facility a fait paraître l'hiver dernier un premier album complet. On va en écouter un bout. Vous allez voir, il y a des influences goth pop, un peu à la Paramore. Il y a aussi un côté très théâtral à la Caroline Polachek, mais c'est Kiss Facility.

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0: On a reçu une carte postale de Jonathan Personne, qui est chanteur et guitariste du groupe Corridor. Il est très prolifique et c'est même un euphémisme. Jonathan Personne est de retour avec Répertoire, qui est son 5e album solo en 7 ans. En plus de son emploi du temps hyper chargé avec le groupe Corridor, d'ailleurs, ils étaient au FME, à Rouyn-Noranda. Corridor, les Inrock, ce magazine français, a capoté. Comme d'habitude, ils adorent Corridor. Son disque solo est sorti à la fin du mois d'août et il va le présenter sur plein de scènes au cours de l'automne. Il nous a enregistré une carte postale en direct du Parc Jarry à Montréal. À toi, Jonathan Personne.
1: 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Laissez un message.
2: Salut Catherine, c'est Jonathan Personne. Écoute, je suis au Parc Jarry présentement. Ça se peut qu'on se fasse interrompre par un John Deere, ils sont en train de passer à tondeuse. Fait que je vais faire ça vite. Écoute, je viens de sortir un album la semaine dernière qui s'appelle Répertoire. C'est mon 5e album. Encore une fois, réalisé par Emmanuel Etier. Je suis assez fier de ce que ça a donné. Je trouve que ça s'en va ailleurs. Plus pop, plus mieux produit, plus groovy, plus rêveur. En fait, allez écouter ça. Puis pour tous ceux qui seraient intéressés à venir me voir en spectacle, je serai le 19 septembre prochain à Mauricie Hors Vivant. Sinon, lancement à Montréal le 13 novembre au Foufoune Électrique dans le cadre de Coup de cœur francophone. Et le 19 novembre à Québec au Pantoum. Donc on se voit là-bas. Salut!

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1: Une nouveauté de l'artiste parisien Blossom, artiste dont je vous ai parlé régulièrement depuis plusieurs années. Ça fait 10 ans à peu près qu'il écrit en français. Il y a 1 an et demi, il a décidé d'écrire uniquement en français dans sa langue maternelle, alors qu'il avait écrit beaucoup en anglais. Donc, c'était une évidence pour lui que dès qu'il s'est mis à écrire en français, il a réalisé qu'il était meilleur, que ça lui permettait d'essayer plus de choses. Donc, il joue, il compose, il produit, il fait tous les instruments sur ses disques. Il fait une musique électro, funk, indie pop. Il a lancé son premier micro-album entièrement en français l'an dernier. Et là, il arrive avec une nouvelle chanson qui s'appelle « Superficielle ». Blossom dit qu'il a passé beaucoup de temps en studio ces derniers mois pour finaliser plusieurs nouvelles pièces, notamment celle-ci, « Superficielle », une chanson qu'il avait écrite il y a à peu près 1 an, autour d'une année, et qui était resté dans un tiroir. Et il l'a redécouverte, il est retombé amoureux de cette chanson superficielle. Voici Blossom.

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2: C'est une minute perplexe. Oui, vendredi, Miley Cyrus a lancé une nouvelle chanson qui va se retrouver sur son nouvel album qui s'en vient le 18 septembre prochain, qui va s'appeler Bass Persuades. Et elle a annoncé, par le fait même, qu'elle changeait de nom. Elle va s'appeler seulement Miley. Elle laisse tomber le Cyrus. Bon. Alors, j'ai deux questions pour Miley Cyrus. Déjà, pourquoi changer de nom alors que tout le monde va continuer à l'appeler Miley Cyrus? Elle est ancrée dans nous, dans notre imaginaire collectif, dans nos cœurs, sous le nom de Miley Cyrus. Ça confond et ça sème la confusion pour rien, il me semble. Alors, pourquoi? Première question. Deuxième question. Quelle est la signature sonore de Miley Cyrus? Entre Wrecking Ball, entre Flowers et là, sa nouvelle chanson Bass Persuades, il ne semble pas y avoir de suite logique de son. Et en plus, je vois qu'elle va faire, elle fait une collaboration avec le groupe Model Actress sur son nouvel album que j'adore. C'est vraiment un groupe que j'adore, qui est un peu comme LCD Sound System, mais en version plus rock, plus décapante. Mais c'est pas du tout le genre de Miley Cyrus. Alors je me demande, mais où est-ce qu'elle s'en va avec tout ça? Où vas-tu, Miley? Écoutons.
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装。On fête les 40 ans de l'album Graceland de Paul Simon, un de ses grands classiques, son grand classique, et son disque le plus aventureux aussi. À cette époque-là, Paul Simon traverse une période super difficile. Son album précédent a été un échec. Son mariage avec l'actrice Carrie Fisher vient de se terminer. Sa relation avec son partenaire de Simon & Garfunkel, Art Garfunkel, est au point mort. Vraiment, sa relation va pas bien. Bon. En 84, il tombe sur une cassette de musique sud-africaine, de la musique de rue, et il est vraiment très séduit. Donc, il part à Johannesburg, en Afrique du Sud. En 1985, pour enregistrer des musiciens locaux, c'était en pleine apartheid. Et c'est là que Graceland va naître. Donc, Paul Simon mélange des sonorités sud-africaines, bien sûr, du Zydeco aussi, musique cajun, du gospel. Il va inviter des artistes aussi à collaborer avec lui, Los Lobos notamment, les Everly Brothers. Graceland va devenir son plus grand succès en solo. 16 millions d'albums vendus, le Grammy de l'album de l'année en 1987. Le disque traîne aussi une controverse importante. Donc, Paul Simon est accusé d'avoir brisé le boycott culturel imposé au régime de l'apartheid. D'autres vont aussi lui reprocher d'avoir fait vraiment de l'appropriation culturelle. Mais reste que ce disque-là va traverser les époques. Il y a Graceland, la chanson-titre. Il y a You Can Call Me Al, la chanson qu'on va écouter, qui est la chanson la plus connue de l'album. Une chanson pop très accrocheuse. Et le clip aussi est passé à l'histoire. Donc, on écoute cette chanson-là de Paul Simon.

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1: Wow, on découvre le groupe montréalais Bombe, quatuor formé de musiciens pigistes professionnels qui ont joué avec Aswell ou Freds. À la base, Bombe est un projet de passion, un projet de scène. Ils n'avaient même pas lancé une seule chanson. Ils avaient déjà donné au moins une dizaine de spectacles. Donc, c'est vraiment un groupe qui est né sur scène. Ils ont lancé un premier micro-album le mois dernier. Et plus tôt cette année, le groupe a été choisi son de la semaine par l'émission Nouveau son avec notre ami Nicolas Ouellette qui résumait assez bien la proposition. Il disait « Si ton groupe s'appelle Bombe, tu te dois de livrer la marchandise » et selon lui, c'est fait. Il livre totalement la marchandise. Vous allez voir ce qu'il veut dire avec la pièce FaceTime, une pièce au refrain assez explosif. Merci, voici Bombe.

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On prend des nouvelles d'une artiste qui s'appelle Fior, qui a participé aux Francouvertes plus tôt cette année. Elle est arrivée en finale. Elle est originaire de Gatineau. Elle est fille d'un père togolais, d'une mère québécoise. Donc, Fior puise dans tous ses héritages pour créer une musique qui est assez difficile à mettre dans une case. C'est de l'afro-pop, de l'électro, du R&B, music house, Jersey Club, Brazilian funk, tout ça avec une voix de soprano très particulière et une présence scénique flamboyante. Donc, quand même, ça vous met la table. Vous voyez à quel point elle est difficile à décrire. En même temps, c'est super riche. Elle vient de lancer une chanson qui s'appelle Jenny. Chanson très dansante au son Jersey Club, ce style de musique qui a refait surface ces jours-ci sur TikTok notamment. Fior prépare son premier album complet qui va sortir le 23 octobre, qui va mélanger tous ces sons-là. Donc, ça bouge très vite dans sa vie. On l'écoute avec sa nouveauté. Voici Fior.

0: Demain, à l'émission, une carte postale de l'artiste électro Tuon et une primeur de Lisa Leblanc. Qu'est-ce qui se passe dans le manège aujourd'hui, Claudine?
1: Beaucoup de choses. Est-ce que tu connais la chanteuse Lio?
0: Oui, très bien.
1: La Banana Split, ben, donc, bien c'est elle sûr. Qui était derrière. Est-ce que tu connais son
0: Les brunes ne comptent pas pour des prunes, c'est elle aussi, non? Oui, il me semble que oui.
1: Aussi,
0: oui.
1: C'est Lio, ça.
0: Oui, c'est Lio, ça.
1: Moi, je m'en vais ailleurs. Je m'en vais « T'étais où? » Ça, c'est un titre qu'elle a enregistré avec l'animateur de télévision française, Jackie.
0: Hey, je ne connais pas cette chanson.
1: Écoute, c'est quelque chose.
0: Ça a été un tube?
1: Ça a été un tube en oui. France, immense. Et je suis certaine que tu vas craquer pour cette pièce-là.
0: Une chanson des années 80, j'imagine.
1: Bien sûr.
0: Oui, bien sûr. Quand on parle de Lio, on parle des années 80. Alors, je suis prête à embarquer dans ce manège.
1: Attache-toi bien.
0: Oui.
1: C'est parti.
0: Oui.
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1: Oui, il est parti. Comment allez-vous en cette troisième journée de week-end? C'est tellement le fun, le lundi matin, se réveiller sans cadran. D'ailleurs, je suis curieuse de savoir d'où vous écoutez l'émission aujourd'hui. De quelle manière profitez-vous de la journée? Dans la cuisine à popoter? En sortie pour profiter du beau temps aux pommes, peut-être? Écrivez-moi et on va ajuster notre parcours musical en conséquence. Et il démarre dans la joie et le funk, ce parcours aujourd'hui, avec les Français. Voilà!

Nectar Palace, le projet de Sean Pouliot, musicien qui collabore avec tout le monde. Vous l'entendez sur des pièces de Super Plage, de Félix Diotte, de Le Couleur, Radiant BB, entre autres, et en solo. C'est un extrait de son premier mini-album Automate sorti cette année, Cyberespace, qu'on vient d'entendre. Et c'est la sécurité qui enchaîne.

La longueur de Brigitte Fontaine, qui nous mène maintenant à un classique des années 90 que je soupçonne fortement. Vous allez avoir envie de chanter avec moi. Vous la reconnaissez, hein? Souza de Vega, c'est un super verre d'oreille, ça. Je m'excuse à l'avance si vous la chantez encore ce soir. Que c'est bon, Tom's Diner, montre le son.

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Oh là là, le bon post-punk, new wave, dansant du groupe de Chicago French Police. Et je reçois toujours des messages quand je vous diffuse ce groupe-là. Alors, j'espère que ça vous a plu aussi aujourd'hui. Et on revient au Québec maintenant avec la Montréalaise Debbie Tebbs. Je vous propose son titre American Dream et une belle heure de lunch sur les ondes d'ici musique. On est ensemble jusqu'à 15h aujourd'hui.

êtes-vous d'accord? Il fait trop beau pour travailler. Je me dis que c'était un titre tout à fait de circonstance en cette journée de fête du travail, mais j'ai aussi reçu quelques messages de gens à l'écoute qui sont au boulot aujourd'hui. Alors, c'est pas tout le monde qui est en congé. Je salue ceux qui tiennent le fort et je vous remercie d'être branchés sur Ici Musique dans le manège. Et si on enchaînait avec un bon pag, c'est ce qu'on fait à l'instant.

On était chez notre bon DJ Caribou, originaire de London, Ontario. C'est pour ça que je dis notre Caribou. La prochaine, ce sont les Français qui peuvent parler de la leur. Une des nouvelles voix françaises que j'aime beaucoup et qui m'émeut vraiment avec sa voix branchée directement sur ses tripes. J'ai nommé Lady Lola.

J'aime beaucoup ce titre de paupières dans tes New Balance qu'on vient d'entendre dans mon ménage à moi. Et parmi les découvertes qu'on a faites ensemble la semaine dernière, il y en a trois qui m'ont bien accompagnée en fin de semaine. Je sais pas quel temps il fait dans votre coin de pays en ce week-end qui se prolonge pour la plupart. Mais à Montréal, on a eu deux belles journées d'été, un samedi dimanche, et la pièce qui a tourné en boucle chez nous dans la cour à l'heure de l'apéro. C'est la nouvelle chanson du Montréalais Sam Ment, un compositeur et producteur super polyvalent, un gars qui aime expérimenter, jouer avec les genres musicaux. Il est un des producteurs très en demande actuellement. Il a déjà enregistré avec Luigi, Lou Felf, Zach Zoya et Lou Val. Et c'est un extrait de sa collaboration avec ce dernier que j'ai envie de vous mettre dans les oreilles. Ça a pour titre Preacher Man. Écoutez ça.

Non, mais le sentiment de légèreté. Les rayons du soleil sur la peau. Preacher Man, Samantha Louval aussi. J'ai eu le goût cette fin de semaine de retourner vers le duo japonais Milk Tank, composé d'un Américain et d'une Japonaise. Eux sont basés au Japon. Ils ont lancé un premier album en 2023 et puis trois nouvelles chansons dans les dernières semaines. Ils font une belle pop électro de bonne humeur. C'est vraiment rafraîchissant. Ça donne aussi le goût de se dégourdir les épaules. Je vous propose un extrait de leur titre Milk and Honey.

mais profitons des derniers beaux jours, là, avant que l'automne s'installe pour vrai. Ça, c'est un autre titre à mettre dans votre liste, Milk and Honey de Milk Tank. Et puis finalement, j'ai vécu cette fin de semaine ce qu'on appelle un faux mot en pensant aux gens qui étaient au FME cette fin de semaine, au Festival de musique émergente en Abitibi. D'ailleurs, je salue, j'imagine, tous ceux qui sont sur la route à nous écouter. Hein. Il y a plein de mélomanes qui sont sur le chemin du retour actuellement. Il y a un groupe acadien qui y jouait, un trio qui gravite dans l'entourage des Hey Babies et des Hôtesses d'Hilaire. Ils s'appellent Écarlate. Ils ont la jeune vingtaine et beaucoup d'avenir devant eux, je pense bien. On va écouter leur chanson « Garde-le pour toi » et on se l'offre en entier, celle-là.

entendre, ce sont les Lyonnais Baladur, avec leur mélange de New Wave, avec des petits accents moyen-orientaux. Et il y a un peu de Jean Leloup dans la voix et la nonchalance, vous trouvez pas? Baladur, c'est le nom du groupe. Maintenant, on se tourne vers la Montréalaise Anémone, qui serait en train de travailler sur des nouvelles chansons en ce moment. On s'offre au bout de toi dans notre après-midi ensemble.

Diane Tell. Depuis le temps qu'on parle de sa tournée pour souligner ses 50 ans de carrière, eh bien, ça approche, là. Ça commence à la fin du mois, le 26 septembre à Audubon Park. Et puis, elle part en flèche, hein. Elle a des concerts ensuite presque à tous les soirs d'octobre. C'est vraiment impressionnant. Des tournées comme il s'en faisait dans le temps, là, sans répit. Alors, si vous avez le désir de l'avoir en concert, c'est certain qu'il y a une date près de chez vous. Vous pouvez aller consulter son site Internet. Maintenant, on se dirige vers les Franco-Anglais Kid Sebastian et le rock psychédélique turc.

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1: Oh oui, il poursuit son itinéraire, ce manège. Dans les prochaines minutes, je vais vous proposer un titre un brin déjanté de Lio, qui a connu un très grand succès en France, mais pas tant chez nous au Québec. Une belle petite curiosité musicale, je pense qu'on peut dire ça. Ça va clairement capter votre oreille.

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0: moment de replonger ensemble au beau milieu des années 80 pour faire revivre un titre que les Français à l'écoute vont certainement reconnaître. Bon, les oreilles québécoises qui aimaient la musique française dans cette décennie aussi, mais c'est en France que cette chanson a connu un très grand succès. Cette pièce-là jouait partout, autant dans les discothèques que dans les cours d'école, pour vous dire. Le titre « T'étais où? » C'était un duo entre la chanteuse Lio et l'animateur télé Jackie. Jackie, qui est un présentateur vedette, il animait l'émission Platine 45, une émission de vidéoclip pour jeunes ados, un genre de musique plus avant l'heure. Et c'est d'ailleurs sur son plateau que les deux artistes se sont rencontrés. Lio est arrivé en performance sur le plateau avec une tenue psychédélique formidable, ce qui avait beaucoup impressionné Jackie, qui tout de suite a été charmé par le personnage. Lio, pour ceux qui n'ont pas la référence, là, c'est celle qui chantait Banana Split ou encore Les brunes comptent pas pour les prunes. Donc, leur collaboration s'appelle « T'étais où? » Et c'est une parodie de film noir qui raconte l'histoire d'une fille un peu paumée et d'un détective privé plutôt quétaine. C'est un univers kitsch, là, et très cartoonesque. On dit qu'elle a été écrite et composée, cette pièce, en une seule journée au cours d'un lunch particulièrement arrosé qui s'est éternisé de 15h jusqu'à 2h du matin. Les paroles ont été écrites par Boris Bergman, le parolier de Bachung, et la musique par Alain Chamfort, qui sortait avec Lio à cette époque. Alors voilà, on est bien situé. Si vous êtes prêts, on y va. Mais j'ai envie d'en faire un « ça passe ou ça casse », OK? On l'écoute et pendant la pièce, vous me textez soit « ça passe ou ça casse » avec une petite phrase pour expliquer votre choix. J'attends vos messages. Bonne écoute. C'est parti. T'étais où?
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Alors, cette chanson passe et casse en même temps. Vous avez été nombreux à réagir et c'est 50-50. Alors, on prend ça en note, nous autres, dans le manège.

La musique d'Alphonse Bizaillon qui est en tournée cet automne. Plusieurs dates à son agenda dans les prochains jours. Et c'est tout un performeur, un très théâtral à voir sur scène. On se dirige maintenant vers la moitié du duo Stereolab. C'est la chanteuse Laetitia Sadier en solo ici avec son titre « Un soir, un chien » sur les ondes d'Apnici Musique. Bon après-midi!

Ah ben vous écoutez Synapson, est-ce que vous avez dansé, bougé pendant sa chanson? Est-ce que vous aimez le mois de septembre? Moi, je vous pose la question. Il me semble qu'à date, on n'a vraiment pas à se plaindre. Hein? On a un beau prolongement de l'été. Et septembre, c'est aussi le mois préféré du duo québécois Soleil Secret, anciennement Secret Sun, qui a fait le saut avec un album en français lancé ce printemps. Et leur nom s'est francisé aussi. Pour eux, septembre, c'est le mois des mini road trips, du jogging compulsif et des retrouvailles entre amis dans la ville. Et ils ont décidé de produire la chanson parfaite pour accompagner ces moments-là. C'est une version remixée de leur titre « Saison des feux » qui figure sur cet album dont je vous parlais, qui s'appelle « Rose lueur ». Et avec ce remix, Soleil Secret signe ici sa première collaboration transatlantique avec le français Les Gordon, de son vrai nom Marc Mifun. C'est un des noms en vogue dans la scène électro-française en ce moment. Un gars qui est arrivé dans la musique par le violoncelle et l'auto-harpe avant de s'intéresser à l'électro. Alors lui, son truc, c'est d'allier des beats avec la musique acoustique, ce qui est aussi pas mal la recette de Soleil Secret. Alors clairement, ils se sont trouvés des affinités rapidement. Ils nous amènent ici dans un univers un peu suspendu, enveloppant, parfait pour nous accompagner dans la belle lumière d'automne. On écoute le remix de « Saison des feux ».

Cassidy, hey, pouvez-vous croire que qu'après l'immense succès qu'elle connaît depuis un an, si on lui avait demandé il y a 10 ans si elle avait ce que ça prend pour faire le métier, elle aurait répondu non. Oui, c'est une des choses, des nombreuses choses qu'on apprend dans le plus récent épisode du balado « Juste entre toi et moi » du journaliste Dominique Tardif. Balado qui a été enregistré devant public, celui-là, à Baie-Saint-Paul pendant le festif. D'ailleurs, tous les épisodes avec toutes les personnalités, tous les épisodes sont bons. La musique de Air maintenant. Voici la femme d'argent.

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Cette pièce est un antidote à la morosité, à la mauvaise humeur, idéal pour ceux qui ont peut-être la mine basse, hein, ceux qui sont au travail peut-être aujourd'hui en ce jour férié. Je vous l'envoyais pour vous et c'est les Français Judas et Lieutenant Nicholson, Soleil au réveil. C'est le titre, duo qui fait ce qu'ils appellent de l'afropéen. Et on rentre au pays maintenant avec les passagers. Je vous propose leur titre Coca-Cola dans le manège pour encore quarantaine de minutes.

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Derica Badou à l'écoute. Savez-vous qu'elle vient de lancer un nouvel album après 16 ans d'absence? Est-ce que c'est bien? Je vous en parle dans quelques minutes. On a aussi la musique de Bob Marley, des louanges, entre autres, devant nous, dans le manège.

0: Une nouvelle chanson de Lisa Leblanc et le groupe anglais Jungle de passage chez nous.
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Parler du nouvel album d'Erykah Badu, son premier album studio en 16 ans. Oui, la reine du néo-soul est de retour avec Before the World Blows, sorti le 28 août, un disque enregistré en collaboration avec un des producteurs les plus prolifiques et respectés de la scène hip-hop, et j'ai nommé The Alchemist, Freddie Gibbs, Mobb Deep, c'est lui ça. D'ailleurs, c'est un peu grâce à la pièce The Realest de Mobb Deep, produite par The Alchemist, que la rencontre entre Badu et lui s'est faite. Parce qu'Erykah Badu avait déjà raconté comme ça en public qu'elle aurait donc aimé chanter cette pièce-là, cette petite phrase qui a fait son chemin dans l'univers. Elle est venue aux oreilles de The Alchemist, qui a demandé à la rencontrer, ce qui s'est fait, puis leur discussion s'est transformée en album. Et Badu a confié que ce que fait The Alchemist, c'est comme de la musique classique, dans la façon de superposer les voix, les cordes et les cuivres. Elle ajoute « On fonctionne de la même manière ». Alors, grosse affinité. Les deux étaient emballés à la suite du projet, sur un petit nuage même. Donc, qu'est-ce que ça donne, ce nouvel album d'Erykah Badu? Ça donne une ambiance plutôt nocturne, dans laquelle on retrouve sa belle voix rauque, son savant mélange de chant, de rap, de spoken word, qui ressortent vraiment bien sur ce disque. On retrouve aussi quelque chose de la Badu de ses débuts, je dirais, dans une belle liberté. Elle a vraiment l'air de s'amuser, pas vraiment soucieuse du fait de faire un album propre ou conventionnel. Non, elle était en mode exploration, clairement. Il y a des atmosphères presque mystiques sur ce long disque, de 16 pièces d'ailleurs. C'est bête, mais je le trouve un peu long. Les premières chansons sont vraiment accrocheuses, mais on dirait que plus on avance sur le disque, plus on perd en force. Mais ça, c'est mon humble avis, là. Hein, ça aurait eu avantage à être ramassé un petit peu, là. Mais en somme, c'est un bon album, décontracté, planant. Les beats de The Alchemist sont franchement réussis. C'est musicalement riche, parfois un peu déroutant, mais on aime ça. Et le duo part en tournée. D'ailleurs, cette semaine, ils n'ont qu'une seule date au pays, au Canada. C'est le 13 septembre, du côté de Toronto. Alors, je ne vous fais plus attendre. On écoute le titre « To the Moon, Plan C », nouveau Erykah Badu.

C'était Samito et on se dirige maintenant vers le son bien rétro de l'américaine Claude Fontaine avec un titre pourtant lancé en 2024. C'est une fille née en Californie mais qui est tombée en amour avec la culture française des années 60-70 avec une petite touche rocksteady dans sa musique. Écoutez ça, c'est

0: tel que premier vendredi est bel et bien là aujourd'hui.
1: Eh oui!
0: En ce jour férié, comment tu vas?
1: Ça va très bien. Très bien.
0: Mais les lundis, t'arrives toujours avec les valises remplies de nouveautés et le sourire aux lèvres.
1: Oui, oui, mes valises pleines de cassettes avec des nouvelles chansons que je vais diffuser une à une pendant les 60 premières minutes de l'émission. C'est que des nouveautés qu'on a écoutées à la fin de la semaine dernière qu'on veut que les gens découvrent ou redécouvrent s'ils sont vraiment à l'affût.
0: Ah, bien, on va t'écouter avec grand bonheur, mon cher. Ici Claudine Prévost. Merci d'avoir embarqué dans ce tour de manège. Que vous soyez en congé ou au travail, ça a été très agréable de vous accompagner cet après-midi. Et on se retrouve demain à midi sur les ondes de CMusique.

0: Bonjour, ici Andrea Pozzo-Martinez à Toronto. Il est 15h, voici vos informations. Des manifestants ont défilé sur les rues de Toronto ce matin pour marquer la fête du travail aujourd'hui. Malgré l'ambiance festive, certains intervenants en éducation soulignent qu'il reste encore du travail à faire. Gabrielle Lemieux est la présidente de l'Association des enseignants franco-ontariens.
1: C'est vraiment l'idée là, où on ressent que le gouvernement essaye de centraliser plusieurs choses au niveau de la négociation quand il y a quand même des choses importantes à garder au niveau local. Donc, depuis le début de l'été, on négocie le champ de négociation, c'est-à-dire qu'est-ce qui est au niveau central, qu'est-ce qui est au niveau local. Et on est arrivé à des impasses, on a dû faire une requête à la CRTO. Donc, on attend des nouvelles de ça. Donc, les négociations sont en pause. Les enseignants, les travailleurs en éducation sont sans contrat de travail depuis le 31 août. Donc, ça met un peu le ton là, au climat pour l'année au niveau de la négociation.
0: Selon Gabrielle Lemieux, c'est une situation qui oblige des enseignants à commencer cette nouvelle année scolaire dans l'incertitude. Puis Donald Trump veut interdire la vente d'avions de bombardiers aux États-Unis. Le président américain en a fait l'annonce sur son réseau social à quelques heures de l'entrée en vigueur de la réponse canadienne aux tarifs douaniers américains. Plusieurs produits seront touchés, dont le lait, le bois, l'acier, le fromage et les téléphones intelligents. Au Québec, la première ministre sortante Christine Fréchette considère qu'Ottawa a ajusté le tir en réponse à ses préoccupations. Selon l'ex-premier ministre et membre du comité consultatif sur les relations économiques Canada-États-Unis, Jean Charest, d'autres ajustements sont aussi possibles.
2: Le gouvernement fait ses choix en tenant compte du fait qu'au Canada, il y a des produits de substitut. Donc, les entreprises canadiennes, idéalement, peuvent trouver un produit canadien pour substituer à un fournisseur américain ou, à défaut, trouver un substitut à l'international. Alors, voilà un peu la formule qu'ils choisissent, mais c'est en les mettant en vigueur qu'on voit le plein effet et des fois, ça exige des ajustements.
0: Christine Fréchette mettra sa campagne sur pause en fin de journée pour réunir son conseil des ministres. Puis, droit de scolarité plus élevé, moins de bourses. Des étudiants ontariens sont sous pression en cette rentrée universitaire. La refonte du régime d'aide financière de la province, entrée en vigueur le mois dernier, est en cause. Quintin Franco.
3: C'est clair qu'il n'y aura plus de l'endettement.
4: Les droits de scolarité en Ontario font partie des plus élevés au Canada. Mais la refonte du régime d'aide financière de la province, le RAFEO, n'améliore pas la situation pour ces étudiants universitaires.
5: Ça a été comme un gros choc pour beaucoup de gens.
6: Ça peut être inquiétant, clairement, un manque de bourses pour les étudiants qui ont besoin d'étudier.
7: Surtout vivre ici à Toronto, c'est pas vraiment facile.
4: Les étudiants pouvaient autrefois recevoir jusqu'à 85 % de leur aide financière en bourse. Ce plafond a maintenant chuté à 25 %. Le reste consiste de prêts à rembourser. Alex Usher est consultant en éducation postsecondaire.
3: Les nouveaux étudiants qui arrivent pour la première année, ils vont être environ 15 000 de plus endettés en 2029 que ceux qui ont terminé leurs études au mois de juin.
4: Cyrielle Galeka est présidente de la section ontarienne de la Fédération canadienne des étudiants.
8: Et maintenant, les étudiants doivent complètement reconfigurer leur plan financier.
4: Certains devront travailler plus d'heures pour rembourser leurs prêts étudiants. Mais le marché de l'emploi pour les jeunes, souligne-t-elle, reste encore très difficile. Ici Quintin Franco, Radio-Canada. Toronto.
0: Puis l'enquête se poursuit à l'aéroport de Miami pour déterminer pourquoi un avion d'Amazon est sorti de piste et a percuté des voitures qui se sont enflammées. Julie-Marie Lecomte explique.
9: 3 km de piste pour se poser, mais l'avion ne s'arrête pas sous les yeux des contrôleurs aériens. On dirait qu'un avion vient de dépasser la piste. Oui, monsieur. Les agents de l'aéroport sur place sont effarés, passés le bout de la piste. L'avion traverse une route ouverte à la circulation dans la zone de fret. Selon un témoin cité par le New York Times, il percute 2 voitures, puis il continue, pique du nez dans des véhicules garés sur un parking. Le chef des pompiers raconte que ces hommes se sont précipités.
10: Plusieurs victimes ont été piégées dans leurs véhicules. Nos équipes techniques ont procédé à des désincarcérations complexes. Il a aussi fallu gérer un incendie difficile dans les compartiments moteurs. Tout en portant secours aux pilotes et aux copilotes coincés dans l'avion.
9: Les pilotes n'ont, semble-t-il, pas déclaré d'urgence avant d'atterrir. Une équipe du Bureau de la Sécurité des Transports aux États-Unis enquête pour comprendre ce qui s'est passé. Amazon présente ses condoléances aux familles des victimes.
0: C'était Julie-Marie Lecomte. Et puis une importante tempête a frappé la région du Cap-Breton en Nouvelle-Écosse. Des pluies torrentielles ont fait des dégâts majeurs. Kira Morellon nous en dit davantage.
11: Environnement Canada affirme que certaines communautés du Cap-Breton auraient reçu jusqu'à 290 mm de pluie depuis vendredi. Selon le département des travaux publics de la Nouvelle-Écosse, les pluies torrentielles ont causé des dommages importants à près de 120 routes et chemins au plus haut de la tempête. Encore une cinquantaine d'entre elles étaient fermées dimanche après-midi. Les comtés de Richmond, Victoria et Inverness ont été placés en état d'urgence samedi. Les autorités locales demandent aux résidents de rester chez eux pour ne pas nuire aux opérations d'urgence. La ministre de la Gestion des urgences affirme qu'il est encore trop tôt pour connaître l'étendue exacte des dommages. Une femme de 46 ans portée disparue a été retrouvée morte. Sa mort n'est pas suspecte selon la GRC qui ne précise pas les circonstances ayant mené à sa mort. Le gouvernement du Canada est en contact étroit avec le gouvernement provincial et est prêt à apporter tout le soutien nécessaire selon une déclaration écrite du premier ministre Mark Carney. Ici, Kira Morellon, Radio-Canada, Port Hawkesbury.
0: Voilà, c'est ce qui complète vos informations.

0: Il est 15h06, très heureux de vous retrouver en ce premier jour de la semaine. Nous sommes le lundi 7 septembre, émission provinciale aujourd'hui, partout en Ontario. Soyez les bienvenus, à pas comme d'habitude. Ici Charles Le Bourgeois, j'ai le plaisir de vous accompagner jusqu'à 18h. Dans cette émission, nous parlerons évidemment de la fête du travail. À Toronto, des travailleurs ont défilé dans les rues avec en toile de fond les tarifs américains. Nous verrons quel est l'impact pour les travailleurs. Et nous nous pencherons sur l'histoire de cette fête du travail. Nous nous interrogerons également sur la sécurité à Toronto. La ville reine est-elle une ville dangereuse? C'est en tout cas ce que pense une majorité de Canadiens. La réputation de Toronto ne cesse de se détériorer. On en parle autour de 17h30. Nous évoquerons également la politique américaine. Nous sommes à 2 mois et demi, à un peu moins de 2 mois même d'ailleurs, des élections de mi-mandat. Nous ferons le point dans un instant. Toujours à l'international, nous reviendrons sur les nouvelles attaques entre l'Iran et les États-Unis. Quel impact économique pour la diaspora iranienne au Canada? Élément de réponse à 16h15. Et puis nous ouvrirons un chapitre sportif en basket avec le retour de Kawhi Leonard aux Raptors de Toronto et en tennis avec le parcours des Canadiens à l'US Open. Mais d'abord, permettez-moi de saluer mes collègues Ramin Pezeshki à la réalisation, Romain Cravignac à la mise en onde, Kamal Orkaba à la réalisation associée. Kamal Orkaba à qui je souhaite un très doux et joyeux anniversaire, une belle et longue vie. C'était le 2 septembre. Je lui présente mes plus plates excuses parce que je n'ai pas eu l'occasion de lui souhaiter mes meilleurs voeux à cette occasion. Elle était en congé bien mérité, mais je lui souhaite d'avoir la plus belle des vies possible. Et c'est sincère venant de moi, Kamal Or, joyeux anniversaire. Et évidemment, Andrea Pozzo Martinez aux nouvelles. Chers collègues, c'est un plaisir de vous retrouver. Bonjour.
1: Bonjour Charles.
2: Bonjour.
0: Bon, c'est la rentrée des classes demain pour les écoliers ici en Ontario. C'est aussi un petit peu pour nous la rentrée progressivement. Les équipes sont en train de se reconstituer et on revient à nos fauteuils habituels. Et souvent, la rentrée, ça peut être un synonyme évidemment de retrouvailles. On se retrouve entre collègues après quelques semaines de vacances. Parfois, c'est accompagné par le stress ou l'excitation en fonction. Il y a du renouveau aussi parfois dans les rentrées. Et on se donne de nouveaux défis, de nouvelles résolutions. Est-ce qu'on devient une nouvelle personne à la rentrée, au début d'une nouvelle saison? C'est quasiment la même question que j'aurais pu vous poser un 1er janvier.
1: Ouais.
0: Mais là, dans le cadre du travail, c'est une question que j'ai envie de vous poser après quelques semaines de congé pour certains. Andrea, est-ce que
1: C'est drôle parce que justement, je crois que la rentrée scolaire, pour moi, c'est vraiment le début de l'année plus que, par exemple, un 1er janvier.
0: Ok.
1: J'ai encore cette idée de la rentrée des classes.
0: Ouais.
1: Pour moi, c'est plus fort voir des écoliers en septembre.
0: Ouais, parce que c'est à ce moment-là vraiment qu'on voit le changement.
1: Et puis, ça tombe au même moment où, ici, en Ontario notamment, c'est un peu, on commence à voir les arbres avec les feuilles qui changent de couleur, un peu, on commence à prévoir l'automne, tout ça.
0: Ah, j'aime pas qu'on
1: Je crois
0: dise
1: que
0: ça.
1: Techniquement, on est encore en été.
0: On est en été techniquement jusqu'à la fin du mois.
1: Mais pour moi, la rentrée des classes, c'est un peu le début pas très officiel.
0: Ouais.
1: De
0: l'automne. Non seulement de la fin de l'été et effectivement d'une nouvelle saison.
1: Ouais.
0: Donc avec... Et donc
1: puis,
0: pour répondre à la question, vous êtes une personne nouvelle en ce début du mois de septembre ou pas?
1: Oui, je crois.
0: Hein. Ah ouais, ouais, qu'est-ce qui va changer?
1: Je sais pas, je crois que la fin de l'été, ça marque toujours un peu, on se questionne sur qu'est-ce qu'on veut faire, un peu comme vous avez dit, qu'est-ce qu'on veut faire cette année, est-ce qu'on a de nouvelles résolutions, qu'est-ce qu'on va faire un peu, je commence à prévoir, qu'est-ce que je vais faire cet hiver un peu pour mitiger le blues d'hiver, il faudrait que je commence à faire des plans maintenant, des trucs comme
0: donc
1: ça.
0: Vous donc prenez davantage de résolutions au mois de septembre
1: qu'au
0: mois de janvier.
1: Ouais, ouais. Et puis il y a moins de pression en septembre, parce qu'en janvier, tout le monde fait des résolutions que personne ne tient de toute façon.
0: Tout le monde en fait, personne ne les tient, c'est vrai ça. Ramin Pezeshki, est-ce que vous êtes une personne nouvelle? On vous a pas vu pendant quelques semaines. Vous êtes revigoré?
2: Bah oui, certainement. Moi aussi, je pense que c'est comme Andrea. J'ai l'impression que la rentrée du mois de septembre, enfin du septembre, c'est la vraie rentrée, le vrai changement, plutôt que la période de Noël.
0: Surtout
2: et
0: vous avez une
2: nouvel
0: fille
2: an.
0: En plus qui.
2: Voilà. Donc il y a beaucoup de choses
0: qui
2: c'est le début de l'école au niveau universitaire aussi. aussi, et là aussi pour nous, l'émission radio, enfin les émissions diverses que nous avons ici, avec parfois de nouvelles personnes, vous l'avez dit, de nouveaux journalistes, de nouveaux chroniqueurs. Donc c'est un moment aussi de tirer les leçons de la saison passée, ouais, et d'essayer d'aller de l'avant, d'apporter du nouveau et aussi d'apprendre de nos erreurs. Et donc en ce sens-là, je dirais que oui, je crois être une nouvelle personne.
1: On a tous été, on a été la cigale, maintenant c'est l'heure d'être la fourmi.
2: Exactement.
0: C'est une belle métaphore, ça. Bien trouvé, Andrea. En tout cas, on souhaite une belle reprise à toutes celles et tous ceux qui sont sur le retour et qui sont en train de terminer leurs vacances. Bonne rentrée aussi à tous les élèves à travers la province. Bon courage pour ces moments, qu'ils soient les plus faciles pour vous. Andrea, donc oui, aujourd'hui, vous êtes, comme le veut la tradition, la tradition de l'année passée.
1: Exactement.
0: Vous êtes de retour, vous êtes fidèle sur votre fauteuil pour nous présenter les bulletins d'information. Aujourd'hui, qu'est-ce que vous surveillez ?
1: Eh ben justement, on parlait de la rentrée. Alors, Santé publique Toronto rappelle aux parents de vérifier le dossier de vaccination de leurs enfants. On rappelle qu'en Ontario, les élèves doivent être à jour dans leurs vaccins de routine, comme ceux, par exemple, de la rougeole ou du tétanos. Et les parents dont les enfants ne peuvent pas recevoir ces vaccins doivent soumettre des documents officiels d'exemption sous peine de voir leur enfant suspendu de l'école. Et puis sinon, à l'Université de Toronto, la menace d'une grève plane sur la rentrée scolaire. Alors, plus de 6100 employés ont voté à 96% en faveur d'un mandat de grève. Et le syndicat indique que la date limite des négociations est fixée pour demain, juste après minuit. Les travailleurs s'inquiètent principalement de leur sécurité d'emploi et de leur charge de travail, Charles.
0: Merci beaucoup, Andrea. À tout à l'heure.
1: À plus tard.
0: On va parler de sport avec vous, Ramine. En tout cas, on va faire un point sur les internationaux de tennis des États-Unis qui se déroulent à New York.
2: Effectivement, et aujourd'hui, pour un deuxième match consécutif, la chinoise Zheng Qinwen a réussi un retour spectaculaire après avoir perdu les 5 premiers jeux d'une manche. Et cette remontée l'a de nouveau propulsée en quart de finale du simple féminin à Flushing Meadows à New York. Zheng, je le rappelle, est médaillée d'or olympique en 2024. Elle a battu la polonaise Iga Świątek, 8e tête de série, en 2 manches 7-5-6-3, et elle est devenue ainsi la première joueuse issue des qualifications à atteindre les quarts de finale à Flushing Meadows depuis qu'Emma Raducanu a remporté le titre, c'était en 2021. Et en quart de finale, elle va affronter la double championne Naomi Osaka ou bien la deuxième tête de série Elena Rybakina. Dans un autre match qui s'est déroulé au même moment au stade Louis Armstrong, la russe Mira Andreeva, championne en titre des internationaux de France, est venue de l'arrière elle aussi et a éliminé Anastasia Potapova, 24e tête de série en 3 manches. Et en quart de finale, elle va croiser le fer avec la gagnante du duel entre les Américaines Coco Gauff et Iva Jovic. Cet affrontement va lancer la séance de soirée dans le stade Arthur Ashe. Et côté masculin, en ce moment même, l'Argentin Francisco Girondolo et Alexander Bloch, le Belge, s'affrontent présentement dans un match de 8e de finale sur le court central.
0: Merci beaucoup, Ramine. Du côté de la météo, à présent à Toronto, ce soir, le ciel sera dégagé avec un minimum de 15 degrés. Ce sera ensoleillé demain mardi avec un maximum de 25 degrés. À Windsor, c'est dégagé également ce soir avec un minimum de 12 degrés. Ce sera ensoleillé demain avec un maximum de 30 degrés, quelques passages nuageux et un minimum de 21 degrés. À London, c'est dégagé ce soir, minimum 13 degrés. Demain, une journée ensoleillée avec un maximum de 27. À Kingston, c'est dégagé ce soir avec un minimum de 13 degrés. La journée sera ensoleillée demain mardi avec un maximum de 25 degrés. À Sudbury, c'est généralement nuageux ce soir avec des vents qui souffleront jusqu'à 20 km à l'heure, minimum 15 degrés. Demain, mardi, alternance de soleil et de nuages, maximum 22 degrés. À Timmins, nuageux ce soir avec 30% de probabilité d'averse, un minimum de 12 degrés. Demain, nuageux avec 30% de probabilité d'averse et un maximum de 19 degrés. À Sault-Sainte-Marie, c'est dégagé ce soir avec un minimum de 14 degrés. Demain, les nuages feront leur apparition. Alternance de soleil et de nuages avec un maximum de 23 degrés. Enfin, à Thunder Bay, c'est nuageux ce soir avec 40% de probabilité d'averse averses, un minimum de 16 degrés, un risque d'orage au cours de la nuit et demain des averses en début de journée et un maximum de 22 degrés. Nous célébrons aujourd'hui la fête du travail et comme chaque année, c'est une tradition, les travailleurs défilent dans les rues de la ville Rennes avec en toile de fond la situation économique. Comment la vie des travailleurs a-t-elle changé avec les tarifs américains? On en parle avec Léo Molinier qui était sur place aujourd'hui et qui a rencontré des travailleurs. Bonjour Léo.
3: Bonjour Charles, bonjour à tous.
0: Alors dites-nous, quelles ont été vos observations sur le terrain?
3: Eh bien les travailleurs se sont donné rendez-vous dès 9h ce matin. Il y avait beaucoup de monde, donc la foule s'étendait de la place Nathan Phillips jusqu'à quasiment Queen's Park. On pouvait donc voir de nombreux travailleurs qui portaient les couleurs de leur syndicat. Il y avait aussi différents chars où il était possible de monter. C'était vraiment une ambiance très frais, très festive où les gens se retrouvaient. Ils discutaient, il y avait de la musique, donc vraiment une bonne ambiance. Et j'ai eu l'occasion de discuter avec différents travailleurs ce matin, notamment avec Abdul Gadir Ougado. Écoutez-le.
4: Nous sommes là ce soir, ce matin, et pour un peu essayer de se divertir, fêter la fête des travailleurs pour, au compte de Local 506. Et c'est vraiment un sentiment de joie. Et de plaisir que nous avons ici ce matin.
3: Ils étaient donc nombreux dans cette foule. Il y avait aussi Kayla Stewart qui, elle, est enseignante.
5: C'est important pour soutenir toutes les professions du couleur bleu, des personnes qui travaillent chaque jour en faisant des choses que tout le monde a besoin d'avoir, de construire et de faire des bâtiments et de les soutenir.
0: Bon, et Léo, puisque vous avez discuté avec des travailleurs, quelles sont leurs préoccupations?
3: Eh bien, c'est vrai que derrière cette joie apparente, il suffit de discuter quelques minutes avec les travailleurs pour voir qu'il y a de nombreuses préoccupations, et notamment une très importante, c'est la relation entre le Canada et les États-Unis. Dans de très nombreuses conversations, on entend parler de ces tarifs de Donald Trump. Nelson Sitaidi est représentant du district 46 du syndicat international des peintres et métiers connexes. Selon lui, les tarifs impactent les travailleurs, mais impactent en fait tout le monde. Écoutez-le.
6: I think the tariffs are going to impact everybody. Inevitably, whether just the cost of living itself, right, is already unbearable, and I can't imagine getting any worse.
3: Il dit que ça se ressent d'ailleurs déjà sur le coût de la vie, donc ça impacte tout le monde. Ça, c'est ses mots. Concernant sa vie professionnelle, il estime qu'il est plus difficile de décrocher des contrats et que tout est devenu beaucoup plus compétitif. À quelques mètres de là, j'ai eu aussi l'occasion de discuter avec Roger Murphy. Lui, il travaille dans l'acier. C'était aussi le cas de son grand-père. C'était aussi le cas de son père. Il est venu avec son fils, qui lui aussi travaille dans l'acier. Donc, vous voyez, l'acier chez eux, c'est quelque chose de famille. Et donc, pour eux, forcément, ils ont vu au cours de ces années des conditions de travail changer, notamment en raison d'un homme, dit-il, Donald Trump.
7: That I don't like to talk about. He's a very funny man. Hard to believe sometimes, but that's just him, right? He's doing what for his.
3: Il dit que Donald Trump n'est pas toujours facile à croire, pas toujours facile à comprendre, et que les coûts des produits ont augmenté, tout comme le coût de la vie a augmenté, et que selon lui, ça ne va pas dans le bon sens. Donc voir autant de monde rassemblé aujourd'hui, autant de travailleurs ensemble, ça envoie un message d'unité fort, selon Shane Gordon, qui conduit des camions.
8: I think it shows. I mean, this is it. Like, I mean, look at the amount of people here. It does send a message, but it should send a message across both sides.
3: Un message d'autant plus important pour lui en cette période d'incertitude et un message qui va dans les deux sens, aussi bien pour les ouvriers canadiens qu'américains. Il dit que, en fait, ils sont ensemble.
0: Ouais, et d'autant plus, Léo, que depuis quelques semaines déjà, on parle et on reparle de la tension entre le Canada et les États-Unis qui est montée d'un cran. Mais déjà, dès demain, ce sont de nouveaux tarifs aussi qui entrent en vigueur.
3: Voilà, et donc c'est forcément une inquiétude supplémentaire pour les travailleurs. Ajouter des tarifs, c'est ajouter de l'incertitude et ils craignent que cela ait de nouveau un impact aussi bien sur leur vie personnelle que sur leur vie professionnelle. Pour Shane Gordon, cela doit s'arrêter.
8: it's got to stop. The best answer I can tell you is this is not helping the people, it's hurting everybody. And in the end, is it going to win? Who loses?
3: Il dit donc que ces nouveaux tarifs n'aident personne et que ça fait du mal à tout le monde et que c'est jouer avec la vie des gens. Face aux récentes décisions de l'administration de Donald Trump, le gouvernement du Canada impose de nouvelles contre-mesures tarifaires. Le secteur de l'acier et de l'aluminium seront notamment touchés et ces nouveaux tarifs entrent en vigueur dès cette nuit à minuit 01.
0: Léo Molinier, vous étiez aujourd'hui sur le terrain à l'occasion de la fête du travail. Vous discutiez avec des travailleurs de l'impact, notamment des tarifs américains. Merci beaucoup Léo, à plus tard.
3: Avec plaisir.

0: Bagarre, le gouffre. Il est 15h25 sur la scène américaine. Plusieurs développements importants sont attendus cette semaine. Et on va faire le tour avec Raphaël Jacob. Il est chercheur associé à la chaire Raoul Dandurand de l'Université du Québec à Montréal. Bonjour Raphaël.
1: Bonjour.
0: Alors bien sûr, il y a d'abord la nouvelle ronde d'escalade dans le conflit tarifaire entre le Canada et les États-Unis.
1: Absolument. Il y avait, bien sûr, ces tarifs douaniers canadiens qui devaient et qui doivent toujours entrer en vigueur à minuit cette nuit. Ce qui s'est également passé dans la dernière heure, grosso modo, c'est que le président américain, et ça défrait la manchette, bien sûr, partout au pays actuellement, est allé déclarer qu'il allait vouloir interdire l'achat de tout avion bombardier du côté américain de la frontière tant aussi longtemps que Bombardier ne s'installerait pas, n'installerait pas ses opérations, du côté américain. Maintenant, avant d'aller plus loin, là, peut-être un bref retour sur ce message de M. Trump sur les réseaux sociaux. De un, on n'a absolument aucune espèce d'idée de quoi il parle concrètement. C'est-à-dire que s'il est question d'achat entre différents acteurs du secteur privé, donc par exemple une compagnie d'aviation américaine qui veut acheter un avion Bombardier, c'est tout simplement pas du ressort de la Maison-Blanche. Deuxièmement, même s'il s'agit d'un contrat gouvernemental américain, est-ce que c'est un contrat qui a déjà été signé? Si la réponse est oui, en principe, le président n'a pas plus son mot à dire sur la chose. Et même si à la limite, on parle d'opérations futures, est-ce que c'est seulement une décision exécutive? Est-ce que c'est une décision qui relève du Congrès? À quel point est-ce que c'est vraiment sérieux? À quel point c'est vraiment réfléchi? Et à quel point est-ce que les tribunaux lui donneraient raison d'opérer de façon aussi unilatérale que ça? Autrement dit, je comprends que ça crée davantage d'incertitudes, peut-être de l'anxiété pour bien des gens du côté canadien de la frontière, mais en bon français, peut-être l'idéal ici, c'est de prendre son gaz égal, attendre de voir avant qu'on ait plus d'informations. Pour ceux et celles qui ne se rappellent pas du premier mandat et des 18 premiers mois du deuxième mandat de M. Trump, c'est son style. Il y a très souvent, ça ne veut pas dire que c'est un bon style, ça veut simplement dire qu'il y a souvent un énorme gouffre entre ses déclarations, ce qu'il veut faire, et de l'autre côté, ce qui se produit dans les faits. Une fois que ça s'est dit, peut-être revenir rapidement sur un autre message qu'il a envoyé à la fin de la semaine dernière, qui est là.

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2: Appelez en fait à augmenter plutôt que baisser, c'est tout l'intérêt. Donc, ça n'a absolument aucun sens. Le point, là aussi, étant simplement peut-être prendre son gaz égal et prendre un pas de recul. Lorsque M. Trump dit quelque chose, à quel point est-ce que c'est vraiment réfléchi, c'est vraiment sérieux, et surtout, à quel point ça va vraiment être implanté ou non. Reste que clairement, les tensions, elles sont très vives entre Ottawa et Washington, et il n'y a rien qui se passe depuis 24 heures qui va les calmer.
3: Et un autre événement cette semaine, Raphaël, c'est une convention nationale de mi-mandat pour le Parti républicain à moins de 2 mois des élections.
2: Très inhabituel. Ça veut dire qu'on a déjà eu dans l'histoire américaine, au meilleur de mes connaissances, deux situations jusqu'à un certain point comparables du côté démocrate, où le Parti démocrate dans les années 70, en 74 et en 78, avait tenu, si on veut, des sortes de mini-conventions mi-mandat. Mais la comparaison s'arrêtait dans la mesure où ces mini-conventions-là étaient tenues après le scrutin, en décembre, alors qu'on sait bien sûr les élections générales ont lieu en novembre aux États-Unis. Et l'objectif était vraiment de débattre, de faire avancer le programme du parti. Là, ce qu'on prévoit cette semaine à Dallas, au Texas, ce sont 2 jours de, essentiellement, publicité autour d'une personne, Donald J. Trump, président des États-Unis. Maintenant, d'un point de vue électoral, il y a 2 lames, si on veut, deux tranchants à cette lame-là. C'est-à-dire que d'un côté, ça peut être bien pour les républicains dans la mesure où leurs électeurs, je devrais dire, on le voit sondage après sondage, semble clairement être moins motivé à aller voter que les électeurs démocrates. Ce qui est normal historiquement, soit dit en passant. Ça veut dire que le parti qui ne contrôle pas la Maison-Blanche tend bien sûr à être davantage frustré, davantage motivé à sortir voter lors des élections de mi-mandat. Donc, est-ce qu'on peut tenter de rééquilibrer ces forces-là en fouettant le vote républicain? Mais la réponse est peut-être oui. Par contre, l'envers de la médaille ou l'autre tranchant de la lame, c'est que si Donald Trump se met encore plus au centre, si on veut, du débat public aux États-Unis, alors qu'il est aussi impopulaire qu'il l'est présentement, pas auprès de la base républicaine, mais de l'ensemble de l'électorat américain. On mettait son taux d'approbation à 36% hier à l'échelle nationale selon NBC. Le risque, évidemment, le problème pour les candidats républicains au Sénat, à la Chambre, à différents postes élus qui veulent se faire élire ou réélire en novembre, c'est de prendre leur distance avec Donald Trump dans la mesure où il devient encore plus incontournable qu'il l'est présentement. Donc, à surveiller cette semaine à Dallas sur 2 jours.
3: Et en parlant de candidats, Raphaël, une autre histoire à suivre cette semaine au sujet d'un sénateur dont le siège sera en jeu en 2028 et qui pourrait, pourquoi pas, avoir une difficulté particulière à le conserver.
2: Absolument. Écoutez, on parlait un instant de situation qui était inusitée, peut-être pas sans précédent. Cette situation-ci, au meilleur de mes connaissances, de mon expérience, elle est complètement sans précédent. C'est-à-dire que John Fetterman, qui est un sénateur démocrate, qui s'est fait élire lors des dernières élections de mandat qu'on avait eues en 2022, lorsque M. Biden, bien sûr, était président, a été élu en Pennsylvanie. Est attelé, course très compétitive, le type avait souffert d'une crise cardiaque en pleine campagne. Et donc, je le dis avec tout le respect du monde, mais disons qu'il n'était pas toujours en pleine possession de ses moyens, a quand même réussi à gagner la course. Arrive en fonction, et là, plus le temps passe, plus il se met des gens à dos au sein même de son parti, et en fait, au sein même de son personnel. Et c'est là que l'histoire devient absolument rocambolesque. C'est-à-dire que le Wall Street Journal a rapporté dans les derniers jours que le sénateur Fetterman, et ça, c'est un exemple parmi plusieurs, là, alors que ses conseillers lui disaient qu'il y avait des anciens combattants paralysés qui souhaitaient le rencontrer. On s'entend qu'aux États-Unis, il n'y a pas beaucoup de factions de la population qui marchent davantage sur l'eau, là, d'un point de vue symbolique, bien sûr, que les anciens combattants, surtout ceux qui ont été blessés en situation de combat. Donc, M. Fetterman dit non, je prends une journée de maladie simplement pour ne pas les rencontrer. Et la même journée où ces anciens combattants sont contraints de se limiter, en guillemets, à rencontrer seulement les membres du personnel politique de M. Fetterman, moins d'une heure après que les anciens combattants aient quitté, le sénateur se pointe à son bureau, donc plus de journée de maladie pour donner une entrevue à la télévision. Donc, disons que ça ne fait pas particulièrement bien paraître, mais ce n'est pas ça le punch, en mon français, de l'histoire. C'est que dans la foulée de ce reportage-là, on a une brochette, on ne sait pas il y en a combien, 2, 3, 10, 12, ils sont tous sous le couvert de l'anonymat, des anciens membres du personnel de M. Fetterman qui ont annoncé sur les réseaux sociaux que lundi prochain, ils allaient sortir avec des informations encore plus incriminantes contre leur ancien patron. Je n'ai jamais vu ça de la part de ce qu'on appelle des staffers, des employés politiques envers un membre du Congrès américain. Donc, on verra ce que ça donne, mais on sait que la Pennsylvanie compétitive, M. Fetterman se dirigeait vers une course qui allait déjà être difficile en 2028. Donc, c'est pas ce novembre-ci. Novembre dans 2 ans, vraiment surveillé.
3: Et on aura l'occasion.

0: quinte de paupières. Vous écoutez pas comme d'habitude. Aujourd'hui à Toronto, des avions de chasse, des acrobaties aériennes et un spectacle qui attire chaque année des milliers de curieux. Le ciel de la Ville-Reine est une fois de plus au cœur de l'action avec le célèbre Air Show, un événement spectaculaire pour célébrer le dernier jour de l'exposition nationale canadienne. C'est la 77e édition de ce spectacle aérien. J'en ai discuté avec un des pilotes qui participe à cet événement. Voici Dan Fortin, pilote d'avion depuis 42 ans.
1: Pour moi, c'est toujours plaisant. C'est ma deuxième participation au spectacle aérien de Toronto, qui est, au meilleur de ma connaissance, le plus grand spectacle aérien au Canada. Pour nous, c'est toujours plaisant parce que c'est une toile. Hein. On a la ville de Toronto derrière nous. C'est une toile magnifique contre laquelle on peut faire notre spectacle. Fait que c'est toujours inspirant, puis c'est toujours ça nous permet de performer devant un grand nombre de spectateurs avec le CNE, l'exposition qui est là en même temps, et puis c'est sur le bord du lac Ontario, la quantité de personnes qui nous regardent est presque infinie. Nous on se concentre beaucoup sur notre performance, sur notre avion. Mais on peut pas ne pas les voir, les spectateurs. Alors, on les voit, les spectateurs, et c'est comme s'il y avait une ligne de spectateurs qui va presque à l'infini. Fait que c'est vraiment spécial à voir.
2: Lorsque vous êtes aux commandes de votre avion, que vous commencez votre démonstration au-dessus de cette foule, qu'est-ce que vous ressentez?
1: Écoute, quand on est dans le moment, c'est 100% de la concentration, c'est du travail. Je vais faire comparaison avec quelqu'un d'autre, pas que j'ai d'expérience dans ce domaine-là, mais quand un chirurgien est là puis qu'il commence à le travail qu'il fait envers un patient, ça prend 100% de sa concentration, 100% de son énergie. Nous, c'est la même chose. Il y a aucune place dans le cockpit d'un avion quand on fait un spectacle aérien comme on fait ce week-end à Toronto. Il y a aucune place dans le cockpit de l'avion pour penser à autre chose que le moment présent. Mais tant qu'on a terminé, et là, c'est là que la satisfaction embarque, c'est là qu'on a une satisfaction personnelle de réussite, d'avoir fait un beau spectacle, mais au moment qu'on commence et au moment qu'on fait la performance, c'est 100% de la concentration sur le travail à faire.
2: Cela fait 42 ans que vous êtes pilote. Est-ce que vous avez encore le trac avant de décoller aujourd'hui ou pas?
1: Le trac, non. J'ai quand même accumulé près de 11 000 heures de vol en 42 ans. Fait que non, je n'ai pas le trac avant de décoller, mais j'ai toujours la passion et j'ai toujours le plaisir au moment du décollage comme au moment de l'atterrissage. Je revenais d'un spectacle aérien dernièrement, puis j'ai pris une photo avec mon cellulaire que j'ai envoyée à ma conjointe et j'ai juste marqué « Je me tannerai jamais de cette vue ». Parce que c'est une vue qui l'aviation, c'est l'industrie du rêve. Tout le monde rêve de voler. Je connais pas personne qui a jamais rêvé de voler. Mais nous, on a un, le privilège de le faire, et deux, on a le privilège augmenté de pouvoir partager notre passion avec les autres. Fait que je me tannerai jamais du moment où ce que je décolle, je me tannerai jamais du moment où ce que j'atterris, je me tannerai jamais de faire des spectacles aériens. Je sais qu'un jour, il va falloir que j'arrête parce que le calendrier et le sablier coulent pour tout le monde, mais je me tannerai jamais de ça, de cette participation-là.
2: Vous pilotez un Anshan CJ-6. Dites-moi un petit peu quelle est la particularité de cet appareil.
1: Ben, le Anshan CJ-6, c'est le premier avion qui a été complètement conçu et construit par l'aviation, par l'industrie de l'aviation chinoise. Donc, en 1957-58, les Chinois voulaient un nouvel avion d'entraînement. Donc, c'est un avion d'entraînement. C'est l'avion sur lequel les pilotes militaires chinois s'entraînent faire les premiers cours de pilotage. À ce jour, toujours le même type d'avion. Alors, ces avions-là, le mandat est arrivé pour une construction d'un nouvel avion. Ça a été donné à un ingénieur qui avait 25 ans à cette époque-là. Et lui est parti d'une feuille blanche et il a dessiné un avion selon les critères. Alors, c'est le premier avion qui a été dessiné et construit en Chine. Bien sûr, la Chine avait à ce moment-là des grandes relations avec l'Union soviétique à l'époque. Et donc, beaucoup des technologies ont été empruntées d'un pays à l'autre. Fait que moi, ce que j'aime dire, c'est que les ingénieurs chinois sont allés dans une école russe, donc ils ont appris la façon russe de faire les choses. Mais c'est un avion qui est très plaisant à piloter, très facile à piloter, qui est très gracieux quand on fait un spectacle aérien avec. Et puis, je pilote. Ça fait 40 ans, 42 ans que je pilote des avions. Ça fait 30 ans que je pilote des Nanchang. Et je suis toujours aussi en amour avec l'avion aujourd'hui que je l'étais quand je l'ai vu la première fois en 1996.
2: Pour le public qui vous regarde depuis le bord du lac, vous semblez faire des figures impossibles. À quel point ces manœuvres sont-elles difficiles à réaliser?
1: C'est pas des manœuvres qui sont difficiles à réaliser, c'est des manœuvres qui sont difficiles à réaliser avec un degré de précision qui est nécessaire. Faut comprendre quelque chose, c'est qu'au Canada, généralement parlant, quand on fait de la voltige aérienne, quand on fait de l'acrobatie aérienne, c'est toujours à des altitudes élevées. Donc, le règlement de l'aviation canadienne dit que quelqu'un qui fait de l'acrobatie doit toujours rester en haut de 2000 pieds au-dessus du sol. Okay? Nous, quand on fait des spectacles aériens, dans un cadre de spectacle aérien, on a des permis spéciaux qui nous permettent de faire des acrobaties à basse altitude. Parce que si on faisait le spectacle à 2000 pieds au-dessus du lac Ontario, il n'y a personne qui verrait grand-chose et ça serait inutile. Alors, faire les manœuvres comme telles, ce n'est pas. Dans le cas du Nanchang, d'autres avions ont des caractéristiques différentes. Dans le cas du Nanchang, ce n'est pas des manœuvres avec un grand degré de difficulté. Là où le degré de difficulté augmente, c'est la proximité de la planète, parce qu'on fait les acrobaties à basse altitude, et ça requiert un degré de précision extrême pour la sécurité des spectateurs et aussi pour ma sécurité à moi. Alors ça augmente le travail et ça demande beaucoup plus d'entraînement, beaucoup plus de qualification et beaucoup plus de finesse que juste faire la manœuvre acrobatique comme telle.
0: C'était le pilote Dan Fortin. Il est aux commandes de son avion aujourd'hui pour le spectacle aérien de Toronto. C'est en ce moment même sur Lakeshore Boulevard. On écoutera la suite de cet entretien à 16h30. Il nous parlera notamment de la gestion des risques.

0: commande Moses Bélanger. Il est 15h48. Vous écoutez Pas comme d'habitude. Comme chaque année, le premier lundi de septembre, nous célébrons la fête du travail. Pour beaucoup d'entre vous, c'est une journée de congé, un repos certainement bien mérité. Mais au-delà du long week-end, que célèbre-t-on exactement aujourd'hui? Pour faire le tour de la question et comprendre les origines de cette journée, on retrouve Benoît Marsan. Il est membre du Comité canadien sur l'histoire du travail, également professeur au département d'histoire de l'UQAM. Bonjour Monsieur Marsan.
1: Bonjour, vous allez bien?
0: Ça va très bien, merci beaucoup d'être avec nous. Dites-nous d'abord pourquoi est-ce que de nos jours c'est important de célébrer ou en tout cas de souligner la fête du travail?
1: Ben, je crois que historiquement, c'est une fête qui émerge là, de lutte ouvrière, hein, notamment pour la reconnaissance de certains droits, mais aussi pour la lutte pour la réduction du temps de travail. Et de nos jours, il y a toujours beaucoup d'enjeux qui sont liés au monde du travail, notamment avec l'accroissement des inégalités là, qu'on observe. Donc, dans le contexte actuel, là, avec les différents enjeux auxquels le monde du travail sont confrontés, je crois que c'est encore important de souligner les origines de cette journée.
0: Vous parlez des enjeux auxquels sont confrontés aujourd'hui les travailleurs, le monde du travail. Est-ce que vous pouvez nous dire, à l'heure où je vous parle, quels sont les principaux enjeux pour les travailleurs?
1: Ben, on voit qu'il y a un accroissement là important des richesses. Aussi, on est en période là, on a suivi une période là inflationniste qui est loin de se calmer non plus avec la guerre commerciale avec les États-Unis. Donc des augmentations à des biens de consommation, mais aussi avec la guerre là entre les États-Unis et l'Iran, donc avec la hausse du coût du pétrole, bien entendu, ça aussi ça a des incidences. Bien qu'il y a eu des importantes augmentations de salaires. Dans les années post-pandémiques, il y a quand même cette augmentation-là ne suit pas nécessairement l'augmentation du coût de la vie. Il faut voir aussi que plusieurs législatures provinciales et aussi le gouvernement fédéral remettent aussi en question le droit de contester des organisations ouvrières, des syndicats, notamment en restreignant de plus en plus le droit de grève. Si on parle du Québec aussi, on a vu là, avec le gouvernement sortant aussi une série de mesures antisyndicales qui ont été adoptées là, pour limiter le pouvoir des syndicats et le droit notamment de manifester.
0: Je le disais, c'est une tradition. Le premier lundi de chaque septembre, on souligne cette fête. Pourquoi cette date du premier lundi du mois de septembre?
1: Mais en fait, c'est qu'il faut remonter là à l'année 1872 où qu'on a eu un mouvement international pour la réduction de la journée de travail, donc le mouvement des 9 heures. À l'époque, hein, beaucoup de travailleurs travaillaient des 11 et 12 voire 12 heures semaine. Donc en Amérique du Nord, ce mouvement-là a pris forme. Aussi au Canada, donc c'est diffusé dans plusieurs grands centres industriels, notamment en Ontario, au Québec, pour réduire la journée de travail, ce qui n'a pas été le cas immédiatement. Il a fallu attendre quand même quelques années, mais à partir des années 1880, la fête du travail est devenue de plus en plus célébrée, notamment avec l'arrivée massive des syndicats internationaux qu'on appelait, donc des syndicats américains, tels les Chevaliers du Travail ou la Fédération américaine du Travail, ou le mouvement aussi pour faire du premier lundi de septembre là, un jour férié a émergé. Donc au Canada, le gouvernement fédéral a adopté en 1894 cette mesure, mais déjà dans certaines villes comme Montréal en 1889 par exemple, déjà c'était reconnu comme une journée civique. Donc c'est une journée organisée pour parader, pour ramener des revendications ouvrières, mais qui était essentiellement portée par les syndicats de métiers, donc les qui regroupaient quand même une somme limitée là de travailleurs et travailleuses de l'époque.
0: Et puisque vous parlez des syndicats et de leurs revendications aujourd'hui, quels sont les principaux défis pour les syndicats, leurs principales réclamations au Canada?
1: Ben, en ce moment, je pense qu'il y a, il y a la question, hein, historiquement, qu'on vienne au début de la révolution industrielle jusqu'à nos jours. Hein, il y a des questions qui sont assez fondamentales, qui traversent les époques, qui sont notamment encore et toujours la réduction du temps de travail, mais aussi les augmentations de salaire. pour avoir hein, des conditions de vie plus décentes. Et ça, c'est de plus en plus menacé, non seulement par rapport hein, aux salaires qui suivent pas tout le temps l'inflation, donc une diminution constante depuis les 30-40 dernières années hein, du pouvoir d'achat des salariés, malgré même les hausses de salaire. Donc, il y a une augmentation du coût de la vie là pour plusieurs nécessités hein, de la vie essentielle. Là. On peut penser notamment au logement, au coût de transport aussi aux augmentations de l'épicerie. Mais aussi, il faut voir que ces enjeux-là sont pas juste liés directement au monde du travail, mais aussi hein, à le recul des protections sociales. Hein. On l'a vu notamment avec l'assurance chômage qui est complètement inadéquate là, en ce moment pour couvrir les travailleuses, malgré les annonces qui ont été annoncées là, par Ottawa pour faire face à la guerre commerciale face aux États-Unis, mais on se rend compte qu'il y a des enjeux beaucoup plus fondamentaux par rapport aux protections contre le chômage là, qui perdurent hein, depuis une trentaine d'années. Donc, il y a plusieurs défis. Puis, comme j'ai dit aussi, il y a tous les enjeux hein, de liés au droit de manifester, aussi aux restrictions hein, par rapport aux droits de grève, qui sont des enjeux majeurs là, pour le monde ouvrier en général et plus particulièrement pour le monde syndical.
0: Est-ce que vous diriez que les nouveaux développements dans le monde du travail ont modifié ou peuvent modifier, rendre désuets certains des enjeux que vous avez évoqués un peu plus tôt?
1: Je pense que c'est des enjeux qui...
0: Pour les travailleurs, il y a
1: un rapport de force qui a toujours été plus important de la part hein, du capital versus le travail. Donc, ces enjeux-là sont toujours aussi fondamentaux. Donc, c'est pour les travailleurs et travailleuses, l'importance, c'est de pouvoir hein, jouer sur ce rapport de force-là pour aller rechercher aussi toujours d'autres gains, d'autres conquêtes. Mais on voit que de plus en plus, avec l'augmentation des inégalités de richesse, c'est de plus en plus difficile. Et les gouvernements n'œuvrent pas pour les diminuer, donc sont toujours encore malheureusement prompts à contenter hein, l'industrie et le patronat plutôt que les revendications et les droits des travailleurs et des travailleuses.
0: Vous venez de publier un livre intitulé « L'heure de pétition est passée ». Vous y relatez une période de l'histoire sur la lutte des travailleurs et l'enjeu du chômage au Québec en particulier. Mais c'est un thème en réalité qu'on pourrait étendre partout à travers le pays.
1: Ouais, ben effectivement, c'est qu'il y a eu plusieurs études qui avaient été faites, quelques études qui avaient été faites sur ces mouvements de protestation-là dans les années 20, les années 30, ailleurs au Canada. Mais moi, l'originalité, c'est de voir comment au Québec, ça s'insérait dans ce mouvement pan-canadien-là. Et on voit à cette époque-là que les chômeurs et chômeuses, en se mobilisant, vont politiser cet enjeu du chômage-là et réussir à faire de cet enjeu-là un enjeu social et non plus individuel. Et notamment avec les manifestations qui vont avoir lieu, des grands mouvements, par exemple, comme la marche sur Ottawa de 1935 qui part de l'ouest du pays, on va voir là une prise en considération tant sur le point de vue social que le point de vue étatique avec l'adoption de la loi de l'assurance chômage en 1940 qui va résoudre partiellement l'enjeu du chômage masculin à cette période et qui a été un levier important aussi de la construction là, des protections sociales et de l'émergence de l'État-providence au Canada.
0: Monsieur Benoît Marsan, je rappelle que vous êtes membre du Comité canadien sur l'histoire du travail. Vous êtes également professeur au département d'histoire de l'UQAM. Merci beaucoup d'être venu nous voir aujourd'hui, monsieur Marsan. Je vous souhaite un bon lundi du travail. À bientôt.
1: Parfait, c'est un plaisir. Bonne fête du travail.
0: Au revoir.

Dans la prochaine heure, au chapitre international, nous reviendrons sur les nouvelles attaques entre l'Iran et les États-Unis et nous nous pencherons notamment sur l'impact économique pour la diaspora iranienne ici au Canada. Et puis au chapitre sportif, nous parlerons de basket avec le retour de Kawhi Leonard aux Raptors de Toronto. Ce sera juste après le Radio Journal. À tout de suite.

0: Une nouvelle chanson de Lisa Leblanc et le groupe anglais Jungle de passage chez nous.
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6: Bonjour, ici Andrea Pozzo-Martinez à Toronto. Il est 16h, voici vos informations. Le Canada imposera dès minuit une surtaxe de 15 à 50% sur de nombreux produits américains, dont les véhicules, les produits d'acier et d'aluminium, les vêtements ou encore les appareils d'électroménager. Partout au pays, les consommateurs, les travailleurs et les entreprises craignent de subir les conséquences de la guerre commerciale entre le Canada et les États-Unis. La Colombie-Britannique n'y échappe pas. Rosanna Tiranti a préparé ce qui suit.
7: Pour Paul Finch, le président du syndicat des employés généraux de la province, la fête du travail revêt une signification particulière cette année. La journée qui souligne la contribution des travailleurs est assombrie par le conflit commercial avec les États-Unis.
8: Je pense que tout le monde, pas seulement nos membres, mais...
7: Selon lui, la guerre commerciale menée par Washington crée une instabilité qui frappe l'ensemble de l'économie britanno-colombienne directement ou indirectement. Et l'incertitude économique s'ajoute à des pressions déjà existantes sur le coût de la vie et du logement, constate Suzanne Skidmore, la présidente de la Fédération du travail de la Colombie-Britannique. Elle réclame que la main-d'œuvre soit placée au centre de toutes les décisions politiques et financières des gouvernements. Alors que les incertitudes économiques s'accumulent, les dirigeants syndicaux estiment que c'est grâce à une solidarité encore plus forte que les travailleurs réussiront à traverser cette période. Ici Rosanna Tiranti, Radio-Canada, Vancouver.
6: Puis l'émissaire américain Steve Witkoff assure que des progrès substantiels en vue d'une reprise des négociations de paix entre la Russie et l'Ukraine ont été faits. Il s'est rendu à Moscou samedi, puis à Kiev hier en compagnie de Jared Kushner pour présenter de nouvelles propositions pour un accord de paix que le président ukrainien a jugé plus efficace. La Russie a réagi en affirmant ne pas exclure une reprise des pourparlers pour trouver une issue à la guerre. De Kiev, les précisions de Virginie Pironon.
9: Pour Volodymyr Zelensky, faute de dialogue avec Vladimir Poutine, la guerre se poursuivra cet hiver. Sans nouvelle aide de ses partenaires, l'Ukraine craint de nouvelles frappes massives de la part de la Russie sur ses infrastructures énergétiques.
10: Nous espérons vivement parvenir à des accords avec nos partenaires américains. Nous comptons sur le soutien de nos partenaires européens. Si la guerre se prolonge durant l'hiver, ce qui semble être le cas pour l'instant, on compte beaucoup sur un paquet d'aide avec de la défense antiaérienne ainsi qu'un soutien énergétique.
9: Pour Steve Witkoff, qui s'est félicité hier de discussions très significatives, l'Ukraine et la Russie doivent désormais faire des concessions.
11: Il faudra que les deux parties fassent des compromis et réduisent les divergences qui les opposent. Nous pensons disposer des éléments nécessaires pour y parvenir. Régler ces questions n'est pas facile, mais nous sommes déterminés et nous espérons que tout cela mènera à une résolution diplomatique pacifique.
9: Selon un responsable américain cité par la presse ukrainienne, une fois informé par ses émissaires, Donald Trump devrait s'entretenir d'abord avec Vladimir Poutine, puis Volodymyr Zelensky. Les appels devraient avoir lieu aujourd'hui.
6: C'était Virginie Pironon. Puis accusé par ses adversaires d'instrumentaliser la guerre tarifaire avec les États-Unis dans le contexte de la réunion de son Conseil des ministres prévue ce soir, Christine Fréchette estime plutôt qu'il est de sa responsabilité à titre de première ministre sortante de soutenir les entreprises. À l'issue de la rencontre, elle compte présenter demain des mesures qui leur viendront directement en aide. Christine Fréchette dit également avoir demandé de rencontrer les chefs des autres partis afin de leur leur présenter ses mesures et d'écouter leurs préoccupations. Le parti conservateur d'Éric Duhaime a refusé l'invitation, tandis que Ruba Gazal de Québec solidaire et Charles Minard du Parti libéral ont tous accepté, sans toutefois manquer de critiquer la chef caquiste au passage.
12: Nous, on n'embarquera pas, je vous l'ai dit, dans la campagne de diversion de Mme Fréchette.
13: Oui, bien sûr, je vais l'accepter comme je l'avais accepté la dernière fois. Moi, je m'attends à de la transparence.
14: Parfois, il faut s'élever au-dessus des opinions politiques et je pense qu'il faut démontrer aux Québécois qu'on souhaite collaborer, mais en même temps, je ne berce pas d'illusions. La première rencontre a été d'une inutilité totale, mais je vais quand même lui donner une dernière chance.
6: De son côté, après avoir posé une condition à sa participation, Paul Saint-Pierre Plamondon a confirmé qu'il sera présent à la rencontre, oui. Il maintient toujours sa demande à la CAQ de divulguer les détails de contre-tarifs canadiens afin que les partis puissent en faire l'étude en amont. Et puis Kawhi Leonard s'apprête à faire son retour chez les Raptors. La NBA vient de conclure son enquête sur le joueur vedette. Il revient à Toronto 7 ans après avoir offert sa seule victoire à la franchise. Selon Patrick Bizindavi, reporter NBA et co-animateur d'un balado consacré aux Raptors, c'est un bon échange pour l'équipe.
15: Donc, ils ont pris l'occasion d'échanger justement Brandon Ingram et Grady Dick contre Kawhi, qui est un joueur nettement supérieur à Brandon Ingram, et que ce soit à l'attaque ou à la défense. Donc, c'est les Raptors qui vont à un autre niveau que celui de l'année passée. Et donc, inclure Kawhi avec les jeunes, Scottie Barnes, RJ Barrett et les autres, c'est vraiment notre niveau de compétition. On sait si Kawhi est en bonne santé, ce que ça peut donner.
6: Selon lui, Kawhi Leonard a gardé des liens étroits avec la ville reine pendant son absence. Voilà, c'est ce qui complète vos informations.

0: Il est 16h06, bienvenue si vous nous rejoignez partout en Ontario. Vous écoutez pas comme d'habitude, ici Charles Le Bourgeois, nous sommes ensemble jusqu'à 18h. Dans cette deuxième partie, nous ouvrirons un chapitre international avec les nouvelles attaques entre l'Iran et les États-Unis. Quel impact économique pour la diaspora iranienne au Canada? On en parle dans quelques instants. Et puis, au chapitre sportif, nous parlerons de basket avec le retour de Kawhi Leonard aux Raptors de Toronto. Mais d'abord, justement, on va faire le point sur l'actualité sportive avec Ramin Pezeshki. Ramin, en tennis, d'abord la Canadienne Gabriela Dabrowski et sa partenaire brésilienne Luisa Stefani se sont qualifiées aujourd'hui pour les quarts de finale du double féminin des internationaux de tennis des États-Unis.
1: Effectivement, il y a à peine quelques minutes, Dabrowski, qui, je le rappelle, est originaire d'Ottawa, donc ontarienne, et Stefani, sa compère, ont facilement battu la japonaise Eri Ozumi et la slovène Andreia Klepac, 6-0, 6-3, en huitième de finale, donc score sans appel. Et le duo qui est classé, je le rappelle, deuxième tête de série, donc parmi les favorites, a réussi 3 aces et converti 4 de ses 8 occasions de bris pour remporter la rencontre en moins d'une heure, en 55 minutes très précisément. Dabrowski et Stefani n'ont fait face à aucune balle de bris. Elles vont affronter ensuite les gagnantes de la rencontre qui oppose les Chinoises Zheng Zhu et Zhang Shuai aux Japonaises Miu Kato et Wufang Hisen de Taïwan. Dabrowski, je le rappelle, a 34 ans et elle est double championne de double féminin des internationaux des États-Unis. Elle a remporté le tournoi féminin aux côtés de la Néo-Zélandaise Erin Rutliffe. C'était en 2023 et en 2025. Et il ne reste, je le rappelle, plus d'athlètes canadiens dans le tableau de simple à Flushing Meadows.
0: Et en athlétisme, Ramin, la championne olympique de la longueur Davis Woodhall met fin à sa saison.
1: Elle a été victime d'un accident de voiture. Cette championne olympique et du monde du saut en longueur, Tara Davis Woodhall, qui a annoncé aujourd'hui qu'elle mettait fin à sa saison et ne va donc pas participer au championnat Ultimate ce week-end du 11 au 13 septembre. C'est une Américaine de 27 ans qui avait indiqué aux journalistes qu'elle avait été victime d'un accident de voiture et qu'elle souffrait en fait d'une grave commotion cérébrale. Et en mettant fin à son été, la meilleure performeuse mondiale de la saison, 7m20 quand même. Elle va manquer les championnats Ultimate à Budapest en Hongrie. C'est une nouvelle compétition qui a été lancée cette année par la Fédération internationale d'athlétisme. Il s'agit là d'un nouveau forfait de taille pour les organisateurs des championnats Ultimate qui comptait en fait sur la présence de toutes les grandes stars du sport pour que la première édition soit une réussite. Vendredi, ils ont déjà dû essuyer l'annonce du forfait du champion olympique du 100m Noah Lyles, qui a lui aussi mis fin à sa saison en raison de blessures. Le perchiste suédois Armand Duplantis a aussi admis ne pas savoir s'il pourrait ou non participer à cette compétition à Budapest.
0: Merci beaucoup, Armin.
1: Je vous en prie.
0: Sur la scène internationale, maintenant, il y a un peu plus d'une semaine, le régime iranien se disait toujours ouvert aux négociations avec les États-Unis, tout en répétant que les pressions économiques américaines ne feraient pas plier la République islamique. Suite aux négociations qui sont dans l'impasse et à une reprise des hostilités vendredi dernier, les États-Unis veulent intensifier la pression économique sur l'Iran, déjà sous le coup de sanctions internationales depuis des décennies. Alors comment la diaspora iranienne ici vit la situation? On en discute avec Mohamed Tajdolati. Il est sociologue et journaliste indépendant irano-canadien à Toronto. Bonjour, monsieur.
2: Bonjour, Charles.
0: Alors, dites-nous d'abord, comment est-ce que la diaspora iranienne, dans sa diversité, vit et suit la situation en Iran et peut-être davantage depuis la chute continue de la devise iranienne face au dollar américain?
2: Oui, vous savez, Charles, les conditions politiques, sociales et économiques de l'Iran sont actuellement plus complexes et plus ambiguës que jamais au cours des 47 dernières années depuis la révolution islamique. Et malgré les attentes, je dirais, irréalistiques suscitées chez une grande partie des Iraniens de l'intérieur et des centaines de milliers de gens de la diaspora iranienne partout, même ici au Canada, par la guerre de 12 jours de juin 2025 et celle de 39 jours en janvier et février dernier. Ces conflits n'ont pas abouti aux attentes des gens. Ça veut dire que les gens, ils attendaient un changement de régime politique et religieux de l'Iran. Donc, ces résultats n'ont pas abouti. Depuis plus de 6 mois, je dirais même 7, à partir du mois de février, après les attaques sans précédent et d'une grande envergure menée par les forces militaires américaines et israéliennes contre l'Iran, on voit que bon, le régime est toujours en place et poursuit la répression de la population avec encore plus de cruauté qu'auparavant, par le biais d'exécutions quotidiennes presque. Vous voyez,
0: Ouais.
2: chaque jour, on l'entend. Les nouvelles exécutions, les nouvelles arrestations. Donc, ce maintien, cette ambiance, vous voyez, ça répercute sur le moral des Iraniens, je dirais, à l'intérieur surtout et à l'extérieur aussi, parce que, bon, on voit que les gens, de plus en plus, ils sont, ils vivent avec un climat de désespoir, frustration, découragement et dépression parmi une large couche des Iraniens. Ça, c'est la situation actuelle qu'on voit ici, vous voyez,
0: Ouais.
2: en tant qu'observateur, en tant qu'un journaliste, vous voyez, comme ça, je vois, vous voyez, de plus en
0: Ouais.
2: plus.
0: Et à cela s'ajoute aussi le contexte économique, je le disais, la chute de la devise iranienne. Vous en faisiez un petit peu référence. Plutôt, est-ce que vous diriez aujourd'hui que la situation économique en Iran n'a jamais été aussi mauvaise?
2: C'est vrai parce que, comme vous avez indiqué, l'Iran, depuis la révolution islamique, est sous les sanctions économiques
0: Ouais.
2: de l'Amérique. Et surtout depuis la guerre de 12 jours de l'année dernière et du mois de janvier, et surtout la fermeture de la détroit d'Ormuz et les nouvelles sanctions et les tensions qui existent dans le golfe Persique, la situation économique est aggravé énormément. Ça veut dire que le rial, la monnaie iranienne, a chuté énormément. Il y a une inflation galopante en Iran. Donc, c'est tout à fait normal que ça donne un effet direct sur la vie quotidienne des gens, les nourritures, l'essence, vous voyez, n'importe quel service, n'importe quel besoin quotidien des gens.
0: Ouais.
2: Chaque jour que les gens ils se réveillent, ils voient avec les nouveaux prix qui sont augmentés. Donc, ça, c'est pour une grande partie de la population, les couches moyennes et les couches moins aisées de la société iranienne. Par contre, il y a une couche minoritaire en Iran que depuis, je dirais, depuis les premières sanctions économiques, ce sont les profiteurs des sanctions. Ça veut
0: Ouais.
2: dire qu'en personne, on dit que Qasemane Tahrim, ça veut dire les gens qui profitent des sanctions, ils détournent, vous voyez, les sanctions et ils gagnent des milliards de dollars en Iran. Ces gens-là, ils ont de liens directs et indirects avec le pouvoir en place, avec les gardiens de la révolution, avec les forces répressives et ils maintiennent les leviers économiques du pays. Ce sont ces gens-là qui maintiennent le pouvoir, voyez, le régime iranien.
0: Ouais.
2: C'est pour ça que les gens, ils constatent, voyez, une grande majorité qui n'ont rien du tout et de plus en plus, ils vont descendre dans les couches sociales, voyez, comme ça, de plus en plus, ils sont en pauvreté profonde. Et d'une autre façon, on voit qu'une des minorités qui vit une train de vie, vraiment, on ne voit pas nulle part au monde entier, vous
0: Ouais.
2: voyez. De la vie luxe, vous voyez, ils font n'importe quoi, ces
0: Ouais.
2: gens-là.
0: Monsieur
2: C'est ça la
0: Tajdelati,
2: situation qui crée, oui.
0: Vous qui êtes bien impliqué, engagé dans la communauté irano-canadienne ici dans la grande région de Toronto, quel est l'impact de ce contexte économique en Iran sur les membres de la diaspora ici au Canada?
2: Vous voyez, les membres de la communauté iranienne ici au Canada, ils sont divisés que jamais.
0: Ouais.
2: À partir de après les guerres, vous voyez, après que il y avait une montée de l'espoir qui était pas réelle. Les gens, ils croyaient qu'avec la guerre, on va réussir de descendre le régime iranien et après il y aura le paradis. Donc la guerre est venue, vous voyez. Il a détruit, il a tué. Après, il y avait un massacre sans précédent dans l'histoire contemporaine iranienne. Des milliers de gens qui sont massacrés dans les rues, voyez, pendant 2 jours, pendant 48 heures. Donc, voyez l'impact de cette situation, comment ça peut être sur les gens en Iran. Mais nous, en tant que les membres de la diaspora iranienne, quand on a des membres de famille en Iran.
0: Oui.
2: Tout le monde a des membres de famille. On est en contact direct avec ces gens-là. Et on reçoit, vous voyez, le désespoir des gens qui sont là-bas. Ils disent que, bon, il y a des milliers de gens qui se sont tués pour rien du tout. Il y a une grande partie du pays qui a été détruite par les bombardements massifs. Et sans précédent. Et quel est le résultat? Le régime est toujours en place. Et ça, vous voyez, c'est vraiment difficile à supporter cette situation.
0: Ouais.
2: Moralement, c'est très difficile.
0: Et quel regard portent les Iraniens de la diaspora sur la stratégie américaine? Est-ce que les sanctions américaines sont perçues comme un moyen de faire pression sur le régime que beaucoup ici combattent, ou est-ce qu'ils voient ça plutôt comme une mesure qui pénalise surtout la population, parce que c'est le cas aussi?
2: C'est plutôt c'est une mesure qui pénalise la grande partie de la population, parce que bon, il faut attendre combien d'années encore pour que les sanctions vraiment sanctionnent le régime iranien. Non, ça n'a jamais produit ça. Toujours, l'impact des sanctions, c'était sur le pôle des couches de plus pauvres et plus démunies de la population iranienne. Donc, les propos de M. Trump, par exemple, vous voyez, je ne sais pas comment on peut réagir à ces propos contradictoires. Je dirais qu'au monde, comme nous, les citoyens canadiens, comment nous réagissons avec les propos contradictoires. On ne peut pas compter sur les propos que le jour au lendemain, ils changent, vous voyez, deux, parfois trois fois pendant 24 heures.
0: Ouais.
2: Donc, ces gens-là, ils ne peuvent pas avoir l'espoir, mais surtout, de plus en plus, les Iraniens, ils constatent que non, c'est pas l'intervention étrangère qui va résoudre le problème des Iraniens.
0: Ouais.
2: Il faut qu'un jour, tôt ou tard, un jour, le peuple iranien, il se met debout, vous voyez, et il va pour un changement qu'il désire. Je ne sais pas, je ne peux pas à l'étranger depuis de loin, je ne peux pas dire de quelle manière, de quelle façon. Ce sont eux à l'intérieur qu'ils vont décider, mais on ne sait pas. Mais de l'autre côté, on voit qu'il n'y a pas de force. Il n'y a pas de force physique, il n'y a pas de force morale, il n'y a pas d'espoir pour être debout et d'aller à l'encontre du régime pour un changement, quel qu'il soit.
0: Oui. Monsieur Taj Dholati, vous avez de la famille vous-même en Iran ou pas?
2: Oui, bien sûr. Oui.
0: Oui.
2: Mais j'ai ma sœur, j'ai ma nièce qui vivent là-bas. J'ai des relatifs qui sont là-bas.
0: Oui.
2: Il y a plusieurs. Oui.
0: Pour vous qui vivez ici au Canada, c'est quoi la principale inquiétude que vous avez pour vos proches qui sont toujours là-bas en Iran?
2: Je ne dirais pas que vous voyez les membres de ma famille personnellement qui est important. Non, c'est la population qui est importante. Pour nous, vraiment, peut-être, on est en contact direct chaque jour. On dit que voilà, vous allez bien. Ils disent que oui, on est bien. Vous voyez, ne vous inquiétez pas, on est bien. Mais quand on voit la situation globale, bon, on dit que non, la situation n'est pas bien. Il y a tout le monde subit les mêmes pressions économiques et sociales en Iran.
0: Pendant la révolte des Iraniens, pendant un bon moment, il y a eu une coupure d'électricité. Aucun moyen pour les membres de la diaspora de communiquer via Internet et les réseaux sociaux avec la famille sur place. Aujourd'hui, le lien est rétabli. Est-ce que ça veut dire que les...
2: rétabli. Ouais. Oui, presque le lien Internet est rétabli. Vous voyez, les gens, ils sont en communication aisément. C'est pas tout à fait normal, mais quand même, c'est...
0: Est-ce que ça veut dire que les choses s'améliorent sur le terrain ou pas?
2: Je ne dirais pas que ça s'améliore, vous voyez, depuis, bon, quand l'Internet est coupé totalement, et quand il y a 10% ou 15%, on dit que c'est bien qu'avant, vous voyez, mm-hmm. mais 15%, c'est pas quelque chose de normal, vous voyez.
0: Ouais.
2: C'est pas une situation normale, on ne peut pas dire que c'est bien.
0: Ouais.
2: Mais par rapport à la coupure totale, oui, c'est vrai que maintenant, il y a des contacts, il y a des réseaux qui marchent. Parfois mal, parfois bien, mais il y a moins de coupures d'électricité, mais quand même il y en a. Il y a des manques de nourriture dans certains endroits du pays. Il y a manque de l'eau potable, vous voyez, dans de plusieurs villes du pays. Donc, il y a de l'air qui est pollué partout. Donc, c'est ça la situation.
0: Monsieur Tajdolati, vous nous avez dressé un portrait tout de même assez sombre de la situation.
2: Je suis désolé, mais ne le soyez pas. C'était malgré moi.
0: Non, mais vous avez bien raison de nous dire ce que vous entendez, ce que vous ressentez, et c'est bien pour ça qu'on vous interroge. Et le fait est que l'Iran est un pays qui souffre à l'heure où on se parle. Mais je voulais savoir si aujourd'hui vous aviez de l'espoir malgré tout ce que vous pouvez nous décrire.
2: Vous savez, Charles, sans espoir, on ne peut pas vivre. Vous voyez, on est en vie parce qu'on a de l'espoir pour demain, pour après-demain et pour la semaine prochaine.
0: Donc, vous en avez pour l'avenir de l'Iran.
2: Voilà. On doit avoir l'espoir.
0: Ouais.
2: Sans espoir, on est mort. Vous voyez,
0: ouais.
2: Moi, c'est comme ça que je vois la vie. Sans espoir, on ne peut pas vivre. Mais il faut avoir l'espoir, mais... Il faut faire quelque chose. Et pour faire quelque chose, il faut avoir de la force. Il faut avoir de la soutien des autres, vous voyez. Mais les soutiens réels, vous voyez, pas des bombes.
0: Et alors,
2: Avec les bombes, on n'a jamais réussi nulle part, vous voyez, de créer quelque chose de bien.
0: Ouais. Et une dernière question pour vous, monsieur Tajdolati. Vous nous expliquiez un petit peu plus tôt que la diaspora était quelque peu divisée. J'aimerais savoir ce que vous retenez de la mobilisation, de la solidarité, parfois aussi de cette diaspora que vous dites être aussi divisée.
2: Oui, vous savez, quand on compare, vous voyez, la situation actuelle avec celle du mois de février et après ça, on voit que bon, maintenant, ça passe rien du tout, vous voyez. Mais la diaspora iranienne ici au Canada est, à mon avis, est divisée plus que jamais. Parce qu'il y a des gens de plus en plus, les gens qui avaient l'espoir sur la guerre, ils ont aperçu que non, c'est pas la guerre qui était la solution. Donc, ces gens-là, au fur et à mesure, petit à petit, ils réalisent que bon, il faut voir les choses réellement. Pas avec les rêves qui est basé sur les bombardements. Non. Mm-hmm. Mais les rêves qui ont basé sur les bombardements, ce sont pas des rêves, ce sont des illusions.
0: Ouais.
2: Donc, ces gens-là, ils constatent qu'avec l'illusion, on ne peut pas continuer comme ça.
0: J'aimerais vous poser une toute dernière question, monsieur Tajdolati, puisque les négociations sont dans l'impasse, les hostilités ont repris vendredi dernier. Vous dites toutefois avoir de l'espoir, mais compte tenu des circonstances, où est-ce que vous puisez de l'espoir, vous?
2: Moi, j'ai l'espoir dans la population iranienne, dans la jeunesse iranienne, pas dans le gouvernement, pas dans le gouvernement des États-Unis, non. Il faut avoir l'espoir dans la génération jeune iranienne qui sont bien éduqués, qui voient le monde entier, mais il faut les aider. Ça, c'est le rôle de la diaspora iranienne, qu'ils ont une richesse énorme envoyée partout parce qu'ils ont réussi leur vie personnelle. Il faut qu'ils aident, voyez, leurs compatriotes en Iran. Les gens qu'ils ont besoin, par exemple, des renseignements. Ils ont besoin parfois de l'argent. Il y a des familles qui cherchent les avocats pour leurs garçons qui étaient arrêtés pendant les manifestations.
0: Ouais.
2: Ils n'ont pas de l'argent. Il faut aider ces gens-là. Il faut créer des réseaux sur certains pour aider ces gens-là. Mais pas avec les slogans. Avec les slogans que bon, aller dans les rues de Toronto ou n'importe quelle ville est scandée et il faut braser, voyez, ou hisser les drapeaux ou les photos de quelle personnalité que soit, ça ne n'aide pas, voyez,
0: Ouais,
2: la situation dans
0: l'importance de la
2: l'Iran. Il faut
0: solidarité.
2: l'aider,
0: Ouais.
2: voilà. Il faut solidarité réelle. Il faut des solidarités avec les couches qu'ils ont vraiment besoin, pas les slogans. Les gens de l'Iran, ils n'ont pas besoin des slogans.
0: Monsieur Mohamed Tajdelati, vous êtes sociologue et journaliste indépendant irano-canadien installé ici dans la grande région de Toronto. Merci beaucoup, monsieur Tajdelati, d'être venu nous voir et d'avoir répondu à mes questions. À bientôt.
2: Merci Charles de m'avoir invité. Merci.

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0: C'était une chanson iranienne de Parisa Karemi, Molan. Il est 16h32. À Toronto, des avions de chasse, des acrobaties aériennes et un spectacle qui attire chaque année des milliers de curieux. Le ciel de la Ville-Reine est une fois encore au cœur de l'action avec le célèbre Air Show. C'est la 77e édition de ce spectacle aérien. Un événement spectaculaire mais aussi un rendez-vous qui soulève des questions sur la sécurité. J'en ai discuté avec un des pilotes qui participe à cet événement. Voici Dan Fortin, pilote d'avion depuis 42 ans. Il nous dit comment il gère les risques du métier.
1: La première chose qu'on fait, c'est que la séquence acrobatique qu'on fait, c'est toujours la même. Alors, c'est une séquence que moi, ma séquence dans les 15 dernières années, je vous dirais qu'elle a changé peut-être à 30%. Parce que oui, d'une année à l'autre, on fait un petit peu changement, un petit peu ci, on ajoute des nouvelles manœuvres, on enlève des manœuvres. Fait qu'on a de la liberté de le faire, mais la séquence demeure toujours la même. Et toujours la même lors du spectacle. Alors nous, ça c'est envoyé, les séquences sont envoyées à Transport Canada. Transport Canada les approuve. Et nous, on les pratique, ces séquences-là, de façon régulière. Et on les vole de façon régulière dans un cadre d'entraînement. Tente de spectacle aérien. Fait que c'est tout est coordonné, tout est mitigé, tout est pensé d'avance.

0: pour que quand on arrive sur le site, on ait simplement à mettre en action le plan et l'entraînement qu'on a fait depuis, dans mon cas, plusieurs années. Fait qu'il y a rien de nouveau, il y a rien d'improvisé. Tout est là, tout est planifié d'avance et tout a été étudié, mitigé d'avance pour pouvoir le faire de façon sécuritaire.
1: Et alors, quelle est la manœuvre que vous préférez réaliser le plus dans ce spectacle?
0: Ah, c'est une bonne question. Il y a une manœuvre que je fais qui est la deuxième manœuvre dans ma séquence. Nous, on a poule-poule. Fait que ce qu'on fait, c'est qu'on tire sur le manche pour amener l'avion à la verticale et on laisse l'avion monter, monter, monter, monter, monter, monter à la verticale jusqu'à ce qu'elle soit presque arrêtée. Et là, on retire sur le manche, donc un deuxième pull pour ramener l'avion à la verticale vers le bord. Et ensuite, un troisième pull pour ramener l'avion à l'horizontale. Puis ça, cette manœuvre-là, quand j'arrive en haut et que je fais le deuxième pull et que je vois et dans le cas de Toronto, tout le lac défilé devant moi, c'est toujours une vision qui est différente dans le sens que puis il y a juste moi qui a cette image-là, il y a juste moi, de tous les gens qui sont au spectaclérien, de tous les spectateurs sur le lac, de tous les bateaux qui sont juste à l'extérieur de notre zone de performance, il y a juste moi qui vois cet angle-là. Fait que c'est comme c'est quelque chose que c'est un moment que j'apprécie à chaque fois que je le fais, c'est toujours plaisant.
1: Est-ce qu'il y a une différence pour vous entre voler seul dans le ciel et voler devant des milliers, des centaines de milliers de spectateurs à Toronto?
0: Ben écoute, oui, il y a une différence, mais il faut l'oublier, cette différence-là. Il faut pas que pour la sécurité de tous et chacun, et surtout la mienne, il faut pas que je me laisse influencer par la quantité de spectateurs. Faut pas que je dise, oh, il y a 250 000 personnes qui me regardent aujourd'hui. Faut que je fasse mieux. Il faut vraiment que ma performance soit faite comme si il y avait personne pour éliminer ce facteur de risque-là d'avoir le goût d'impressionner quelqu'un qui est 100% inutile. Alors, c'est pour ça que est-ce qu'il y a une différence? La réalité, c'est que oui, il y en a une, mais nous, il faut vraiment l'oublier, cette différence-là. Et quand on décolle, on se dit, ben, c'est juste un autre pratique de spectacle, comme si j'étais à mon aéroport, comme s'il y avait personne qui me regarde, pour éviter de se laisser influencer par la présence des spectateurs pour prendre des décisions qui pourraient ne pas être les meilleures.
1: Si vous deviez me dire en trois mots ce que vous ressentez lorsque vous êtes dans un cockpit pour un tel spectacle, qu'est-ce que vous choisiriez comme mot?
0: Durant le cockpit, je dirais professionnalisme et concentration. Et quand le show est terminé, je dirais euphorie.
1: Comment est né votre passion, votre rêve de vouloir devenir pilote d'aviation?
0: Écoutez, moi, mes parents, mon père et ma mère étaient tous les deux membre de l'aviation royale canadienne, du Royal Canadian Air Force. Et je suis allé à mon premier spectacle aérien à l'âge de 6 mois. Et après ça, j'ai continué d'aller comme spectateur à des spectacles aériens. Et mon père me dit que le premier mot que j'ai prononcé, c'était avion. Alors, je vous dirais que cette passion de l'aviation-là, ce goût ce désir de voler-là, c'est dans mon ADN, je suis venu au monde avec. Et puis, je suis très, très, très privilégié de pouvoir le réaliser, de pouvoir voler et surtout de pouvoir le partager avec les autres comme ce week-end à Toronto.
1: Vous avez dit que c'était un privilège pour vous. En effet, c'est un métier, une passion, une vocation très sélecte, si je peux parler ainsi. Qu'est-ce que vous diriez aux jeunes qui rêveraient de devenir pilote comme vous? Quels seraient les mots que vous pourriez leur adresser aujourd'hui?
0: Ben, vous avez utilisé le mot vocation et vous avez tout à fait raison. L'aviation, selon moi, c'est une vocation plus qu'une profession. Aujourd'hui, on vit dans un monde qui est différent de celui que moi je vivais quand j'étais jeune, du sens que la progression pour des carrières en aviation progresse exponentiellement plus rapidement aujourd'hui qu'elle le faisait quand moi j'étais dans la vingtaine. Mais la réalité, c'est que ça n'a jamais été facile de devenir pilote. Ça l'a toujours été dispendieux de devenir pilote et c'est encore le cas aujourd'hui. C'est pas facile de devenir pilote et c'est pas économique de devenir pilote. Mais réaliser son rêve, ça n'a pas de prix et c'est quelque chose qui, moi, j'y ai mis les efforts, j'y ai mis l'énergie. Il y a beaucoup d'efforts et peu importe la génération, peu importe la conjoncture économique, c'est toujours une fierté, une grande fierté à avoir à réaliser ses rêves. Et moi, je dirais tout simplement, ben, foncez. Foncez, gardez le cap, puis travaillez fort, puis la réussite est là, la réussite est possible, autant au niveau de spectacle aérien qu'au niveau d'aviation de ligne ou d'aviation corporative ou d'aviation d'hélicoptère. Tout est là. Moi, présentement, je suis pilote de spectacle aérien, mais j'ai gagné ma vie pendant près de 25 ans à titre de pilote corporatif, alors voler des jets d'affaires. Et puis, c'est un travail qui est phénoménal, qui est magnifique et qui est très plaisant. Mais la réalité, c'est que ça n'a jamais été facile de faire carrière dans l'aviation. Ça l'est un peu plus aujourd'hui, mais il faut foncer, puis il faut être dédié, puis il faut y mettre le temps, l'énergie, puis les résultats vont suivre.
1: Jusqu'à quand pensez-vous pouvoir piloter?
0: Ah, écoutez, j'aimerais ça vous dire que j'aimerais ça faire des spectacles aériens encore pour une dizaine de saisons. Ça fait 20 ans que je fais des spectacles aériens. J'aimerais ça en faire pour une dizaine de saisons. Après ça, j'espère que je vais être capable de piloter encore une dizaine d'années supplémentaires, mais ça sera pas à titre de pilote de spectacle aérien, ça va être juste à titre récréatif. Fait que j'aimerais vous dire que ma carrière de pilote devrait me rester une vingtaine d'années, mais faut se croiser les doigts puis espérer pour le mieux, puis on va voir ce que ça va donner.
2: C'était le pilote Dan Fortin. Il était aux commandes de son avion aujourd'hui pour le spectacle aérien de Toronto.

0: En sport, c'est le dossier qui fait brûler l'actualité basket et secoue la planète NBA. L'imminent retour de Kawhi Leonard sous le maillot des Raptors de Toronto. Alors que la NBA vient de conclure son enquête sur la star des Clippers, le feu vert accordé rend aujourd'hui sa venue à Toronto tout simplement inévitable. 7 ans après avoir offert à la franchise son tout premier titre de champion, l'ailier star s'apprête à faire son grand retour dans la ville reine. Mais entre les enjeux financiers, l'évolution de son rôle à 35 ans et la vision à long terme de l'équipe, ce transfert soulève de nombreuses questions. Pour décortiquer les dessous de ce dossier majeur, j'ai le plaisir d'accueillir Patrick Bizindavi. Il est reporter NBA et animateur sur Choc FM. Bonjour Patrick.
1: Oui, bonjour Charles. Ça fait plaisir d'être avec vous aujourd'hui.
0: Eh bien, merci beaucoup d'accepter notre invitation. Patrick, dites-nous d'abord, comment est-ce que vous expliquez la volonté des Raptors de faire revenir Kawhi Leonard maintenant, après un blocage de 2 mois lié à l'enquête de la NBA sur les Clippers?
1: Oui, c'est ça. Il y a 2 mois, les Clippers et les Raptors s'étaient entendus justement sur le transfert de Kawhi aux Raptors. Mais à cause de l'enquête de la NBA sur les transactions entre Kawhi et les Clippers, les Raptors avaient pris les précautions de mettre l'entente en pause parce que la NBA leur disait s'il y a des conséquences par rapport aux joueurs, ce serait aux Raptors de subir les conséquences. Alors les Raptors se sont dit, on va attendre la fin de l'enquête pour voir si on va de l'avant avec l'échange. Et maintenant que l'enquête est terminée et que Kawhi n'est pas suspendu, parce que c'était la peur des Raptors, ouais, que Kawhi soit suspendu, mm-hmm, maintenant il va juste payer des amendes, mais il sera disponible pour jouer. Alors je pense que c'est pour cette raison que les Raptors et les Clippers vont aller de l'avant pour justement consommer l'entente déjà négociée il y a 2 mois.
0: En quoi, Patrick, cette arrivée de Kawhi s'inscrit dans le projet sportif de Toronto? Est-ce que c'est une manière de mettre les projecteurs ou c'est vraiment un véritable vétéran qui est nécessaire pour encadrer le noyau entourant Scottie Barnes?
1: Ah, moi, je pense que ça va complètement changer l'équipe parce que l'équipe avait un plan de 5 ans, un plan de développement. Alors, les 2-3 premières années, c'était de développer des jeunes, incluant Scottie Barnes et les autres. Et l'année passée, ils ont fait venir quand même un vétéran de taille qui a pu amener les Raptors dans les séries éliminatoires, mais avec, là je parle de Brandon Ingram, ouais, et donc là avec l'élimination des Raptors au premier tour par Cleveland, donc ils ont pris l'occasion d'échanger justement Brandon Ingram et Grady Dick contre Kawhi, qui est un joueur nettement supérieur à Brandon Ingram, et que ce soit à l'attaque ou à la défense, donc c'est les Raptors qui vont à un autre niveau que celui de l'année passée. Et donc inclure Kawhi avec les jeunes Scottie Barnes, RJ Barrett et les autres, c'est vraiment notre niveau de compétition. On sait si Kawhi est en bonne santé, ce que ça peut donner. Donc tu l'as dit dans l'introduction, ça a apporté le championnat, le titre aux Raptors. Là, ils espèrent la même chose avec les jeunes qu'ils ont pu développer, ouais, les 4-5 dernières années.
0: À 35 ans, alors qu'il a encore la cote auprès de plusieurs prétendants au titre, qu'est-ce qui pousse Kawhi à vouloir revenir à Toronto plutôt que de signer dans une autre grande écurie américaine?
1: Il a fait savoir aux Clippers qu'il voulait l'échanger parce qu'il était à sa dernière année de contrat. Donc, il a dit donc les Clippers n'allaient pas donc le garder parce qu'ils sont eux-mêmes en reconstruction. Donc, ils cherchaient une équipe qui pourrait absorber la dernière année de son contrat, et Kawhi a fait savoir selon la presse, et il a fait savoir aux Clippers s'il va ailleurs, ça sera absolument chez les Raptors. Donc c'est lui qui a choisi les Raptors. Je pense qu'il y a une histoire, le fait qu'il a gagné le titre, le fait que il continuait même à faire des projets à Toronto même quand il était à Los Angeles, le fait que il connaît les dirigeants, il connaît les médecins, donc je pense que il a choisi lui-même Toronto, et Toronto a vu dans ce choix justement une opportunité d'amener un joueur de calibre qui peut les amener au titre, même avoir une profondeur dans les séries éliminatoires. Je pense que c'est bon pour les Raptors, c'est bon pour Kawhi aussi qui a voulu retourner au Canada.
0: Ouais. Qu'est-ce que vous pouvez nous dire, Patrick, sur la durée exacte et la montant du contrat de Kawhi Leonard que les Raptors vont absorber dans cet échange?
1: Oui, dans cet échange, le salaire qui restait, c'était une année. Donc, ce sera 50 millions de dollars. Donc, ça sera absorbé par les Raptors pour la seule saison de 2026-2027. Mais d'après les informations, Kawhi veut continuer à jouer pour les Raptors. Donc, il y a une possibilité qu'il reste au moins un minimum de 3 ans. Donc, il y a les 50 millions qui seront payés par les Raptors cette année 2026-2027. Mais après la saison 2026-2027, donc ce sera, donc, le joueur va signer une extension. Là, on dit que les Raptors sont en négociation avec l'équipe de Kawhi pour signer 2 ans. Il est éligible à plus de 123 millions de dollars pour les 2 ans. Donc, ce sera quand même une somme assez importante.
0: Ouais.
1: Mais il peut décider de prendre moins pour donner l'opportunité aux Raptors d'avoir d'autres joueurs autour de lui. Mais il est éligible à 123 millions de dollars après l'année, la première année où il sera payé 50 millions.
0: Et en cédant notamment Brandon Ingram, Grady Dick et du capital de repêchage, comment est-ce que les Raptors gèrent leur masse salariale à moyen terme?
1: Et oui, c'est précisément pourquoi une prolongation de seulement 2 ans pour Kawhi serait probablement beaucoup plus intéressante pour Toronto qu'un engagement de 4 ans. Elle permettrait aux Raptors de conserver une fenêtre pour viser le championnat sans pour autant enfermer la franchise jusqu'au bout de 2030 avec un Kawhi âgé de 38 ou 39 ans.
0: Ouais.
1: Donc, les Raptors, je pense qu'ils pensent gagner le titre dans les 3 prochaines années et ça vaut la peine de pouvoir laisser Brandon Ingram partir, Grady Dick partir et puis le repêchage aussi. Et je pense que les Raptors se sont dit, on a une chance de gagner avec lui, on va se donner une chance des prochains 3 ans avoir Kawhi et Scottie Barnes et les jeunes autour. Et ça donne aussi l'option de pouvoir négocier le contrat avec RJ Barrett qui est en fin de contrat cette année et qui va aussi prendre une grosse somme. Donc, ça donne une certaine flexibilité les 2 prochaines années pour les Raptors. Après, on va voir.
0: Mm-hmm. Et quel sera le rôle exactement de Kawhi sur le terrain par rapport à son passage victorieux de 2019 où il était à l'époque l'option offensive numéro 1 incontestablement?
1: Ah, je pense qu'il va rester l'option offensive numéro 1 incontestée, ça c'est sûr, parce que c'est son rôle, c'est vraiment la star de l'équipe, il sera l'option numéro 1. Mais ce qui était le cas pour Brandon Ingram aussi.
0: Ouais.
1: Mais la différence entre Kawhi et Brandon Ingram, c'est qu'il est nettement supérieur en défense. Donc l'équipe va tourner autour de Kawhi et les stars comme Scottie Barnes, lui, il va faire d'autres choses, il aura d'autres rôles, mais c'est sûr que les deux, trois prochaines années, Kawhi sera le numéro 1 incontesté en attaque parce que il s'est marqué. Et je pense que le seul souci, c'est la santé parce qu'il a été blessé plusieurs fois, mais l'équipe médicale des Raptors a démontré qu'ils savent bien ménager les stars. C'était le cas de Kawhi en 2019. C'était le cas de Brandon Ingram les 2 dernières années. Donc, ils ont, à mon avis, la meilleure équipe médicale de la NBA. Ce sera juste le seul défi, mais sinon, en attaque qu'en défense, Kawhi sera la star incontestée des Raptors cette année et l'année prochaine.
0: Patrick Bizindavi, vous êtes reporter NBA et animateur sur Choc FM. Merci beaucoup, Patrick, pour votre expertise et pour votre analyse. Je vous dis à très bientôt.
1: À très bientôt, Charles. Merci beaucoup.

Amaldade de Thomas Jensen, du côté de la météo dans le nord de la province à Sudbury. C'est nuageux ce soir avec un minimum de 15 degrés. Pour demain, prévoyez une alternance de soleil et de nuages avec un maximum de 22 degrés. À Timmins, nuageux ce soir également avec 60% de probabilité d'averse, minimum 12 degrés. Nuages également à prévoir pour la journée de demain avec 30% de probabilité d'averse dans l'après-midi et un maximum de 19 degrés. À Sault-Sainte-Marie, quelques nuages dans le ciel ce soir avec un minimum de 14 degrés. Ce sera couvert demain mardi avec un maximum de 23 degrés. À Thunder Bay, c'est nuageux ce soir avec 30% de probabilité d'averse. Un risque d'orage également en vigueur pour cette nuit et un minimum de 16 degrés. Demain, des averses qui cesseront un petit peu plus tard en après-midi et donc 30% de probabilité d'averses et un maximum de 22 degrés. À Toronto, c'est dégagé ce soir avec un minimum de 15 degrés. C'est ensoleillé demain avec en deuxième partie de journée une alternance de soleil et de nuages et un maximum de 25 degrés. À Windsor, dégagé en soirée avec un minimum de 12 degrés. Il fera beau demain mardi avec un maximum de 30 degrés. À London, c'est dégagé ce soir. Des nappes de brouillard tout de même qui se formeront dans le courant de la nuit avec un minimum de 13 degrés. Il fera beau demain mardi avec des vents toutefois qui souffleront à 20 km à l'heure. Prévoyez un maximum de 27 degrés. Enfin, du côté de Kingston, c'est dégagé ce soir avec un minimum de 13 degrés et ce sera ensoleillé demain avec un maximum de 25 degrés. Il est 16h58. Restez avec nous. Dans la prochaine heure, nous poserons la question : la ville Rennes est-elle une ville dangereuse ? C'est en tout cas ce que pense une majorité de Canadiens. La réputation de Toronto ne cesse de se détériorer. On en parlera autour de 17h30. Et puis au chapitre international, nous reviendrons sur les nouvelles attaques entre l'Iran et les États-Unis. Nous ferons cette fois-ci un focus davantage sur la situation géopolitique et la présence militaire dans la région. Donc on se retrouve dans quelques minutes, juste après le Radio Journal. Dans 10 minutes, à tout de suite.

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4: Aujourd'hui au Radio-Journal, à la veille de l'imposition de contre-tarifs par le Canada, Donald Trump veut fermer le marché américain à Bombardier. Christine Fréchette s'apprête à réunir ses ministres en pleine campagne électorale.
5: Moi, je continue à être première ministre et si on doit agir, eh bien, on le fait.
4: Et une victoire de l'extrême droite dans l'est de l'Allemagne soulève des craintes.

0: Bonjour, ici Jean-Sébastien Bernatché. Bombardier devient la nouvelle cible de Donald Trump dans la guerre commerciale entre Washington et Ottawa. Sur son réseau social cet après-midi, le président américain a déclaré qu'il a l'intention d'interdire la vente aux États-Unis des avions de l'entreprise, sans toutefois préciser comment il entend s'y prendre. Il affirme que la moitié des revenus de Bombardier provient de ses ventes en sol américain, tandis que le Canada empêcherait, selon lui, des secteurs entiers de l'économie américaine de se développer au Canada. Donald Trump soutient aussi que les avions fabriqués par la multinationale montréalaise ne sont pas assez bons. Un argument que réfute le responsable du programme de gestion de l'aviation à l'Université McGill, John Gradeck.
1: Les Américains peuvent acheter n'importe quel avion au monde et ils ont choisi d'acheter les appareils Bombardier parce qu'ils sont les meilleurs, ils sont les plus efficaces, ils sont les plus économiques, ils sont les meilleurs performants. Il n'y a aucun autre appareil aux États-Unis qui est même prêt de la qualité et de la performance des avions Bombardier.
0: L'affaire a immédiatement rebondi dans la campagne électorale au Québec. Plusieurs chefs ont commenté cette nouvelle sortie du président Trump. Le péquiste Paul Saint-Pierre Plamondon et le conservateur Éric Duhaime ont notamment voulu en minimiser la portée.
2: Je ne commenterai pas chaque tweet.
3: Attendons d'avoir les détails. On va voir dans quel état d'esprit il sera demain matin.
0: Dans une déclaration écrite, la chef caquiste Christine Fréchette a quant à elle déclaré que le Québec ne laissera personne dicter où ses entreprises doivent produire pour avoir accès à un marché. Et à titre de première ministre sortante, bien Christine Fréchette s'apprête à réunir ses ministres dans le cadre d'une rencontre spéciale de son cabinet. Sébastien Desrosiers suit la caravane caquiste. Sébastien, ça doit commencer dans une heure?
4: Oui, le gouvernement, Jean-Sébastien, va adopter ce soir de nouvelles mesures d'aide aux entreprises qui vont être touchées par cette escalade de la guerre commerciale avec les États-Unis. Christine Fréchette, d'ailleurs, a invité les autres chefs à une rencontre par la suite pour les mettre dans le coup. Elle s'est donc défendue d'instrumentaliser la crise comme le lui reprochent ses adversaires. On l'écoute, de même que Paul Saint-Pierre Plamondon, Charles Milliard, Rue Bagazal et Éric Duhaime, qui est le seul à avoir refusé l'invitation.
5: On a un conseil des ministres spécial et voilà, on va avoir un certain nombre de mesures que l'on veut prendre.
6: J'ai fait un appel à la transparence dans le cadre d'informations que la CAQ de Christine Fréchette détient depuis maintenant plusieurs jours, à savoir quel est le détail de ses contre-tarifs.
7: Parfois, il faut s'élever au-dessus des opinions politiques et je pense qu'il faut démontrer aux Québécois qu'on souhaite collaborer, mais en même temps, je ne me berce pas d'illusions. La première rencontre a été d'une inutilité totale.
8: Oui, bien sûr, je vais l'accepter comme je l'avais accepté la dernière fois. Moi, je m'attends à de la transparence.
9: Nous, là, on n'embarquera pas, je vous l'ai dit, dans la campagne de diversion de Mme Fréchette.
4: Je souligne que dans une adresse aux Québécois, le chef du Parti libéral qu'on vient d'entendre dit être le mieux placé pour défendre l'économie et accuse le gouvernement d'avoir mal préparé le Québec.
0: Et vous avez obtenu des détails sur ce qui a été négocié il y a quelques semaines entre Québec et Ottawa.
4: Oui, en fait, des sources dans l'entourage de la première ministre sortante se réjouissent que le gouvernement fédéral élargisse l'aide aux entreprises qui vont souffrir de sa riposte et qu'il ajoute des contre-tarifs sur des biens américains produits au Québec comme le cuivre. Mais Christine Fréchette n'était pas favorable à l'approche dollar pour dollar. Donc, manifestement, elle n'a pas obtenu tout ce qu'elle avait demandé.
0: Merci, Sébastien.
4: Je vous en prie.
0: Maintenant, à quelques heures de l'entrée en vigueur des contre-tarifs canadiens, tournons-nous vers Ottawa où nous attend Daniel Thibault. Daniel, il n'y a toujours pas de reprise de négociations en vue entre le Canada et les États-Unis?
10: Aucune communication formelle entre les deux pays pour aborder une reprise des négociations. La semaine dernière, Jean-Sébastien, le premier ministre Mark Carney avait dit être prêt à se rasseoir avec les États-Unis, en notant que la Maison-Blanche cesse, entre autres, ses moqueries, ses piques à l'endroit du Canada sur les réseaux sociaux et fasse preuve de sérieux. C'est tout le contraire que l'on voit depuis quelques heures sur les réseaux sociaux du président. En ce qui concerne la menace d'aujourd'hui qui cible les produits Bombardier, Ottawa n'a émis pour l'instant aucun commentaire. Dans le passé récent, le gouvernement Carney disait vouloir attendre les documents officiel de la Maison-Blanche avant de commenter. Le chef de l'opposition, Pierre Poilievre, lui, dit appuyer la riposte canadienne, mais réclame plus de transparence sur son impact sur l'économie canadienne. On l'écoute.
11: Les Canadiens méritent de voir le deal que M. Carney avait accepté et proposé aux premiers ministres provinciaux avant de changer d'idée.
0: Et Daniel, que vise exactement la riposte canadienne?
10: Environ 600 produits d'une valeur de 28 milliards de dollars canadiens. C'est le dollar pour dollar, cette riposte qu'avait promis le Canada. Quelques exemples, 25 % de tarifs sur les autos, les électroménagers, les fromages en provenance des États-Unis, 50 % sur l'acier, le fer, l'aluminium américain, le lait, la crème, les sucres et la farine aussi, les vêtements également. La riposte canadienne, je vous le rappelle, doit être appliquée à minuit une ce soir.
0: Merci, Daniel.
10: Au plaisir.
0: La campagne électorale, on l'a dit plus tôt, se poursuivait au Québec. Aujourd'hui, Québec solidaire s'est engagé à hausser le salaire minimum à 20 $ l'heure et à investir 200 millions de dollars en prévention dans le domaine de la santé. Du côté de la Coalition Avenir Québec, en plus de vouloir offrir davantage d'aide aux parents lors des rentrées scolaires, Christine Fréchette a annoncé qu'elle compte quintupler le crédit d'impôt pour l'achat d'une première habitation. Au Parti québécois, Paul Saint-Pierre Plamondon s'est plutôt concentré sur le soutien aux aînés et a promis de bonifier $1,3 milliard le budget en soins à domicile. Les conservateurs d'Éric Duhaime ont pris des engagements pour serrer la vis aux syndicats et les libéraux ont promis l'agrandissement et la modernisation de l'hôpital de la Cité de la Santé à Laval. En Nouvelle-Écosse, une vaste opération de nettoyage est en cours sur l'île du Cap-Breton après le passage d'une violente tempête de pluie et de vent en fin de semaine. À certains endroits, plus de 200 mm de pluie sont tombés.
12: There's been an allocation of resources both from provincial assets but also local contractors.
0: La préfète du comté de Richmond, Lois Landry, qu'on vient d'entendre, affirme que les citoyens affectés obtiennent de l'aide tant de la part de la province que des entreprises privées. Des routes et des ponts ont été lourdement endommagés et une femme de 46 ans a perdu la vie.
13: Ailleurs dans le monde.
0: En Allemagne, la classe politique encaisse le coup après la victoire sans équivoque de l'extrême droite aux élections qui se tenaient dans la région de la Saxe-Anhalt, dans le centre du pays. Avec 44 % des voix, le parti de l'AfD réalise une percée historique et inflige un revers cinglant au chancelier Friedrich Merz. Notre correspondante en Europe, Tamara Alterescu, est à Berlin.
14: Le Parlement de Magdebourg, la capitale de la Saxe-Anhalt, est l'épicentre du séisme politique en Allemagne. Nous ici avons compris ce dont l'Allemagne a besoin, des gens qui gouvernent pour nous et non pour les étrangers. Il est un de ceux, des milliers, grâce à qui l'AfD a réalisé son plus gros score de l'histoire. Avec 44 % des voix, le candidat Ulrich Siegmund est devenu un emblème. Et une rupture dans la politique allemande, a concédé le chancelier allemand, visiblement sous le choc, abasourdi. Nous devons l'accepter, dit-il, parce que ce sont les règles de la démocratie, mais la victoire de l'extrême droite est douloureuse. Et c'est non seulement le leadership de Friedrich Merz qui est remis en cause, dit cet analyste. Nous pourrions même assister à un bouleversement fondamental du système politique, du moins partisan, marqué par un rôle nouveau et distinct de l'AfD, dit-il. Dans un pays où la politique menée depuis la fin de la Deuxième Guerre mondiale a toujours reposé sur le principe d'écarter les extrêmes du pouvoir. À Berlin ce soir, une grande manifestation devant la porte de Brandebourg pour la défense des droits. C'est terrifiant, dit cet homme, que la moitié de la Saxe-Anhalt ait voté pour un parti d'extrême droite, envoie un message brutal. Ici Tamara Alterescu, Radio-Canada, à Berlin.
0: Des milliers de personnes ont fait leurs adieux au criminel de guerre Ratko Mladic lors de ses funérailles à Belgrade, en Serbie. En Serbie, l'homme de 84 ans est mort le mois dernier à La Haye, aux Pays-Bas, où il purgeait une peine de prison pour génocide, crimes de guerre et crimes contre l'humanité commis pendant la guerre de Bosnie. L'Union européenne a condamné toute glorification de celui qui avait été nommé le boucher des Balkans par les médias internationaux. Et nouvelle lueur d'espoir de la tenue de négociations tripartites entre Washington, la Russie et l'Ukraine au cours des prochaines semaines. Selon l'émissaire américain Steve Witkoff, des progrès substantiels ont été réalisés pendant la fin de semaine, ouvrant la porte pour d'éventuels pourparlers à trois. Steve Witkoff et le gendre de Donald Trump, Jared Kushner, se sont rendus à Moscou et à Kiev pour des discussions séparées entre les deux belligérants. Ce n'est pas la première fois que les États-Unis tentent de rapprocher les partis depuis le retour de Donald Trump à la Maison-Blanche, mais les tentatives précédentes n'ont donné aucun résultat concret. Nous vous avons présenté le Radio-Journal. 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Bonne soirée de la part de toute l'équipe de la Salle des Nouvelles.

0: 17h10, bienvenue si vous nous rejoignez partout en Ontario, vous écoutez pas comme d'habitude. Ici Charles Le Bourgeois, nous sommes ensemble jusqu'à 18h. Dans cette troisième et dernière partie, nous nous interrogerons sur la sécurité à Toronto. La ville reine est-elle une ville dangereuse? C'est en tout cas ce que pense une majorité de Canadiens. La réputation de Toronto ne cesse de se détériorer. On en parle autour de 17h30. Et puis nous ouvrirons un chapitre international avec les nouvelles attaques entre l'Iran et les États-Unis. On en discute dans quelques instants, mais d'abord, je me tourne vers Mirna Djukic. Bonjour Mirna.
1: Bonjour.
0: Vous animez donc le téléjournal ce soir. Dites-nous ce que vous nous préparez.
1: Alors aujourd'hui, si vous avez été à Toronto dans la journée, dans le centre-ville, vous l'avez peut-être remarqué.
0: Dans le ciel?
1: Dans le ciel, non. J'allais vous parler non pas des snowbirds, mais du défilé de la fête du travail.
0: Ah, sur terre, ouais. Alors?
1: Sur terre. Peut-être désagrément pour les automobilistes, là, parce qu'on sait que chaque année, c'est un gros événement, beaucoup de rues fermées. Mm-hmm. Il y a beaucoup de gens. Hein, c'est peut-être le plus gros défilé au pays, un des plus gros, ça c'est sûr, et qui se déroule cette année dans ce contexte particulier, à la veille des contre-tarifs que Ottawa a annoncé. Ils doivent entrer en vigueur dans quelques heures, là, à 00h01, officiellement, ce qui fait réagir aussi le président américain qui maintenant, il y a quelques heures, menaçait de fermer le marché américain à Bombardier. Donc, on fait le point sur ce qui se passe du côté des contre-tarifs. On fait le point aussi sur ce qu'en pensent les travailleurs qui étaient à présent à ce défilé. Notre collègue Léo Molinier était sur place. Il est allé leur parler, voir un peu c'est quoi le pouls des travailleurs dans ce contexte-là. Et on revient aussi sur la rentrée universitaire et les soucis financiers que ça peut apporter pour les étudiants. On sait qu'il y a eu cette réforme du régime d'aide financière de l'Ontario qui a été annoncée plus tôt cette année par le gouvernement Ford. Eh bien là, c'est le moment où c'est mis à l'épreuve, disons, avec la rentrée pour les étudiants. Réforme du régime d'aide financière qui survient en même temps qu'un dégel des frais de scolarité. Donc, notre collègue Philippe de Montigny s'est penché sur ce que ça veut dire.
0: Ce sera donc à partir de 18h. Merci beaucoup, Mirna. À plus tard.
1: À plus tard.
0: Sur la scène internationale, si le mois d'août a été marqué par une baisse des frappes dans la région du Golfe Persique, les hostilités entre l'Iran et les États-Unis ont repris à l'initiative de Washington. Téhéran a répondu en ciblant ses voisins, comme depuis le début du conflit en février dernier. Après une nouvelle série d'attaques ces derniers jours, notamment dans le détroit d'Ormuz, la République islamique d'Iran a menacé hier les États-Unis d'une réponse plus intense. Alors on fait le point sur l'état des forces en présence dans la région avec un expert des questions militaires. Ushang Assanyari est professeur émérite au Collège militaire royal du Canada à Kingston. Bonjour monsieur.
2: Bonjour.
0: Alors, le régime iranien a déclaré qu'une nouvelle zone interdite sera déclarée dans les tout prochains jours. Est-ce que, selon vous, c'est un signe du durcissement des positions?
2: Bon, je pense que c'est davantage une position de faiblesse parce que les gardiens de la révolution qui mènent le jeu en Iran, sur tous les plans économiques, militaires, financiers, etc., économiques, n'ont pas les moyens de le faire. Et je m'explique. Ce sont eux qui avaient annoncé la fermeture du détroit d'Ormuz il y a quelques mois. Et ils pensaient que, en faisant ainsi, ils vont mettre l'économie mondiale à genoux et les Américains seront obligés de, disons, d'accepter leurs conditions. Alors aujourd'hui, c'est la situation est renversée. C'est la République islamique qui se trouve pris dans un blocus économique sévèrement imposé et qui n'est pas capable de faire sortir même un baril de pétrole du détroit d'Ormuz, tandis que les Américains chaque soir, parce qu'il s'agit de leur travail durant la nuit, parce que durant la nuit, les républiques, les gardiens de la révolution n'ont pas les moyens de vérifier ce qui se passe dans le sud du détroit d'Ormuz.
0: Ouais.
2: Et alors, les nuits, les Américains passent entre 15 et 17, parfois 18 000 barils de pétrole par jour, ce qui est extrêmement proche de la situation qui existait avant la menace des gardiens, c'est-à-dire aux alentours de 20% de la consommation mondiale ou encore 20 millions de barils par jour à peu près. Donc aujourd'hui, les gardiens de la révolution se trouvent dans une situation, sont en fait pris dans le piège qu'il avait installé pour les autres.
0: Bah, vous dites qu'en quelque sorte, quand je vous ai demandé si c'était un signe du durcissement des populations, des positions, vous me dites en d'autres termes que c'est un peu un aveu de faiblesse parce qu'ils nous ont montré qu'ils n'étaient pas capables de faire ce qu'ils voulaient faire autour du détroit d'Ormuz. N'empêche que dans un premier temps, les États-Unis avec Israël n'ont pas réussi à faire aussi facilement et aussi rapidement ce qu'ils voulaient faire. Est-ce qu'on n'est pas là un peu face à une guerre d'usure et peut-être que le timing profite aux gardiens de la révolution?
2: Non, pour la simple raison que vous voyez, comme je disais tout à l'heure, c'est un signe de désespoir de la part des gardiens. Et pour ce qui est la guerre d'usure, c'est effectivement ce que les gardiens de la révolution voulaient faire, mais cette guerre va être encore plus mortel pour elle, étant donné que le blocus économique est extrêmement, extrêmement sévère et bien gardé, imposé par le navire américain. Donc, ce qui signifie aujourd'hui, d'ailleurs, si vous regardez, disons, le prix de la monnaie, de la devise nationale en Iran.
0: Ça chute, ouais.
2: Voilà, et aujourd'hui, c'est incroyable. Je vous donne un exemple. Quand, avec ma femme, nous avons quitté l'Iran pour le Canada de venir étudier ici en 78, on payait 6,7 tout le monde, la devise iranienne, pour un dollar américain. Aujourd'hui, on paye 23 000.
0: Ouais.
2: 23 000 pour le même dollar américain, ce qui signifie finalement l'économie est en train d'imploser. À l'intérieur, aujourd'hui, le gouvernement a augmenté le prix d'essence 100%, ce qui signifie on va assister un taux d'inflation encore plus important. Les économistes qui se trouvent en Iran, donc ne sont pas à l'extérieur de l'Iran, parlent de 600% de quoi.
0: Monsieur Hassan Yari, est-ce que on peut revenir peut-être sur les forces en présence dans la région du Golfe Persique, peut-être nous dire aujourd'hui qui contrôle quoi autour de ce détroit d'Ormuz?
2: Bon, c'est une très bonne question également. Bon, si vous permettez, après avoir répondu à votre question, je lis cette question à un autre détroit qui est également en train d'être compromis, c'est-à-dire Bab el-Mandab par les Houthis au Yémen. Bon, aujourd'hui, si on regarde sur la carte, militaire, les Américains avaient réussi de détruire la puissance maritime de la République islamique il y a quelques mois. Autrement dit, aujourd'hui, il n'y a pas de navire respectable dans la force maritime de la République islamique. Il y a ce qu'on appelle les bateaux à vitesse, qui avec une vitesse importante attaquent, mais ces bateaux sont petits et facilement, détectables. Il y a bien sûr, la République islamique compte beaucoup sur ses missiles sol-mer, mais également sur ses drones. Mais à part de ça, il ne reste plus rien. Tandis que les Américains ont aux alentours de 19 destroyers avec deux porte-avions dans la région, ce qui est absolument incroyable en ce qui a trait à la question, disons, de puissance de feu. Mais aussi à
0: donc
2: côté,
0: c'est eux qui ont le contrôle aujourd'hui, en résumé.
2: Exactement. Donc aujourd'hui, toute la voie maritime dans le sud, c'est-à-dire à côté disons, des eaux territoriales d'Oman dans le sud du détroit d'Ormuz est utilisée par les Américains pour faire sortir, disons, le pétrole et le gaz naturel, mais également des navires, disons, qui portent des vivres pour les pays, disons, du GCC. Ce sont les pays arabes du sud, qui se trouvent au sud du Golfe Persique. Donc, aujourd'hui, c'est la situation. C'est pourquoi, aujourd'hui, bon, on attend à tout moment les gardiens de la révolution se lancer dans une attaque massive contre les navires marchands, américains également, mais aussi probablement contre Israël.
0: Ouais.
2: Et s'ils font ça, évidemment, ils vont ouvrir d'autres fronts et ils ne sont pas capables, disons, de manœuvrer sur tous ces fronts-là. Pour ce qui est, vous dites, les navires américains qui seraient attaqués, bon, il y a deux ou trois jours, les gardiens de la Révolution avaient annoncé, des attaques contre ces navires militaires américains, mais sans résultat. Donc, aucune de ces attaques n'a pas atteint, si vous voulez, le cible américain, ce qui signifie finalement, sur le plan militaire, tout ce qui reste pour les gardiens de la Révolution, comme vous avez dit avec raison, d'attaquer les pays limitrophes. Bon, évidemment, en attaquant ces pays-là, ils les poussent davantage vers les Américains, les Israéliens, et sous le parapluie, disons, de défense, de protection américaine. Et en même temps, on assiste à une autre sorte de blocus, cette fois-ci par terre. Je viens de lire une nouvelle selon laquelle le Pakistan a fermé sa frontière, disons, terrestre avec la République islamique. C'était une des voies qui permettait à la République islamique, disons, d'exporter un petit peu, d'importer un petit peu.
0: Ouais.
2: Ce qui signifie, sur ce plan, il se trouve également dans une situation difficile. Pour ce qui est l'autre côté, les Irakiens se trouvent dans la même situation, sous la pression américaine. Alors, l'encerclement de la République islamique est presque total.
0: Comment est-ce que vous pensez que la situation va évoluer là dans les prochains jours, quand la République islamique menace les États-Unis d'une réponse plus intense et peut-être quelle est selon vous l'échéance? Est-ce qu'il faut s'attendre à une réponse dans les prochaines heures, dans les tout prochains jours? Comment est-ce que vous imaginez la suite de l'évolution de la situation?
2: Bon, il faut démystifier ces réclamations, ces slogans des gardiens de la révolution. Ils n'ont pas les moyens, vous voyez. Et pour ce qui est de la suite, je pense qu'on va assister aux attaques des gardiens de la révolution contre les navires marchands, en particulier les pétroliers. Les Américains vont riposter encore avec plus de force. Mais ultimement, la situation sera dénoué, à mon avis, quand on arrive à cette guerre finale, c'est-à-dire une guerre totale dans laquelle les Américains, avec les Israéliens, probablement avec la participation de certains pays européens, je dis probablement parce que l'Europe reste toujours à l'écart,
0: ouais.
2: Mais certainement avec la participation de certains pays arabes dans la région, on attend à ce que cette guerre totale ait lieu et le résultat ultime de tout cela sera la chute du régime islamique en Iran, ce qui va renverser effectivement la situation géopolitique et géostratégique dans la région du Moyen-Orient, avec un impact certes sur, disons, l'économie mondiale, sur la question de sécurité à travers le monde, etc. Et c'est là où on va revenir en quelque sorte à la baisse des prix d'essence dans les pays consommateurs. Mais également en Iran, bien sûr, la libération des Iraniens et Iraniennes pour la première fois depuis la révolution de 1979
0: ouais.
2: et la fin du régime islamique.
0: Monsieur Hassan Yari, vous imaginez la fin, la chute donc du régime islamique. Est-ce que vous pouvez me dire comment est-ce que vous imaginez ça, dans quel laps de temps vous imaginez la chute de ce régime, et aussi peut-être, puisque vous avez mentionné l'accélération de la chute de la devise iranienne, est-ce que ça peut peut-être pousser le peuple iranien sur place à, pourquoi pas, se mobiliser dans les rues, un soulèvement qui puisse encourager la chute du régime?
2: Absolument. Bon, j'ai des membres de famille qui sont en Iran, donc on est en contact. La situation économique est excessivement dure. Excessivement. Vous achetez quelque chose aujourd'hui à 1 $, dans une heure, vous allez acheter la même chose à 2 ou 3 $. Donc, ce qui signifie, sur le plan économique, on va assister à une pression énorme sur la population. Et imaginez, par exemple, que le seuil de la ligne rouge au seuil de laquelle, au-dessous de laquelle c'est la pauvreté.
0: Ouais.
2: Maintenant, c'est 62 millions de tout le monde. 62 millions, c'est inimaginable. Pour ce qui est de laps de temps, vous avez mentionné. Bon, alors, je ne sais pas. Mais ce que je sais, en lisant la situation, en l'analysant également, et je dirais que certains analystes, disons, parlent de des élections mi-terme aux États-Unis comme une échéance. Il y a d'autres qui parlent.
0: C'est dans 2 mois, ça, moins de 2 mois.
2: Exactement. Les élections en Israël,
0: au mois d'octobre.
2: C'est en octobre, oui. Et bon, alors, ce qui signifie. Fort probablement, dans l'espace de 2-3 prochains mois, on va assister à quelque chose de grand, absolument grand. Mais évidemment, c'est ma lecture de la situation.
0: Ouais.
2: Et on verra si sa lecture, est un reflet de la réalité sur le terrain. Mais ce qui est important, vous avez mentionné du peuple iranien qui s'était soulevé, c'était en janvier, n'est-ce pas? On se rappelle, 8 et 9 janvier,
0: ouais.
2: Il y avait des millions dans les rues et il y avait aux alentours de plus de 60 000 qui ont été tués par le régime.
0: Ouais.
2: Alors, ce qui signifie le peuple iranien n'a pas hésité, disons, de se révolter. Et depuis quelques années, il y a des révoltes successives. Cette dernière en janvier, c'était vraiment le comble de l'incroyable, en tuant un nombre aussi important. Mais ce qui est très, très encourageant d'un autre point de vue, c'est que le peuple iranien continue, disons,

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3: C'est une grande baie et je pense que ça va continuer comme ça.
4: Et on en parlait en début d'émission d'ailleurs de l'importance du rôle de la diaspora pour supporter, soutenir le peuple iranien, qui lui, la famille, les proches qui sont restés au pays. Ouchang Hassaniari, je rappelle que vous êtes professeur émérite au département de sciences politiques et d'économie du Collège militaire royal du Canada à Kingston. Merci beaucoup d'avoir répondu à mes questions, monsieur Hassaniari.
3: Je vous
4: souhaite une belle fin de journée.
3: Dernière phrase,
4: je vous en prie.
3: Le gouvernement canadien doit être vigilant pour ne pas accepter les membres du gouvernement, leurs familles, les gardiens de la révolution, etc. Ils ont inondé le Canada avec l'argent, mais également avec leurs enfants. Alors, il faut être vigilant.
4: C'est ce qu'on entend souvent dans les manifestations ici au sein de la diaspora. Merci beaucoup, M. Hassaniari.
3: Merci
4: à bientôt.
3: Merci.
4: Au revoir.
3: Merci, au revoir.

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0: Kuneyema de Marjane Farsad. Il est 17h35, vous écoutez Pas comme d'habitude. La réputation de Toronto en matière de sécurité est bien pire que ne le suggère son classement, selon la gravité de la criminalité rapportée par la police. C'est la conclusion d'une nouvelle enquête nationale de la firme Liaison Stratégie. Selon l'étude, 57% des Canadiens considèrent Toronto comme une ville dangereuse. La ville reine vient après Winnipeg, qui affiche un taux d'insécurité de 59%. Liaison Stratégie précise toutefois qu'il s'agit d'un sondage sur la perception qu'ont les Canadiens de Toronto et non d'une conclusion selon laquelle Toronto serait la deuxième ville la plus dangereuse du Canada. Alors quel est l'intérêt de cette étude pour les Torontois? Voici la réponse d'Alex Nanoff, directeur chez Liaison Stratégie.
1: L'intérêt, c'est surtout quand vous parlez de l'indice de gravité de la criminalité, et comment on contraste cet indice-là à notre sondage et au résultat de notre sondage. C'est un sondage que nous reproduisons d'il y a à peu près 10 ans, une première édition de ce sondage qui a été fait par Main Street Research et mon cofondateur David, qui a repris le sujet à peu près 10 ans plus tard en fonction des chiffres qui viennent d'être publiés par Statistique Canada au mois de juillet. Et donc, ce qu'on remarque, c'est que entre la perception des gens en matière de criminalité ou de leur sentiment de sécurité dans leur ville, et que ce soit à Toronto ou ailleurs au pays, on a sondé 1500 Canadiens, Canadiennes, pour leur demander la question, leur poser la question plutôt. Et donc, ce qu'on remarque, c'est que en matière la différence entre l'indice versus la perception des gens, il y a vraiment un écart. Et dans le cas de la ville de Toronto, c'est que cet écart-là est quand même conséquent, dans le sens que les chiffres vont révéler un taux de criminalité, enfin, qui soit inférieur à ce que perçoivent les gens quant à leur niveau de sécurité dans la ville. Et c'est une tendance qui augmente dans le cas de Toronto, où les gens, davantage, que ça soit à Toronto ou ailleurs au pays, perçoivent que la ville de Toronto est moins sécure qu'elle ne l'était il y a depuis la dernière fois que ces chiffres-là ont été calculés. Donc, pourquoi cette perception-là elle est davantage négative qu'elle ne l'aurait été il y a peut-être 10 ans de cela, ou voire 5 ans de cela? Il y a plusieurs hypothèses qui pourraient être analysées un peu plus profondément, mais on remarque que ça peut varier en fonction des régions du pays, des perceptions qui peuvent être différentes, par exemple dans les provinces atlantiques, que dans l'Ouest canadien ou en Ontario, par exemple. Et donc nous, quant à pourquoi, c'est sûr qu'il y a 10 ans, est-ce que la répartition de l'information sur les médias sociaux, notamment, on parle d'images, on parle de vidéos, on parle de moments forts dans l'actualité qui sont vraiment amplifiés par les médias sociaux, et donc les gens perçoivent peut-être davantage qu'il y aurait un problème qui s'aggrave, quand les chiffres ou l'indice de gravité, comme le décrit Statistique Canada, serait en fait inférieur ou à la baisse.
2: Est-ce que le fait que les gens des autres régions habitent dans des régions plus éloignées peut-être expliquer en partie? Si on vit à Toronto, on est habitué, on vit là. Par contre, quand on est à l'extérieur, dans nos petites communautés, on a souvent l'impression que la violence est plus grande à l'extérieur. Est-ce que ça, vous avez évalué ce facteur-là? Est-ce que vous en avez tenu en compte?

0: Oui, c'est certainement une des limites de comment tout ça s'évalue. Mais en fait, ce qui est important, c'est que, bon, si on regarde les 15 villes qui ont été identifiées sur la liste, et en quoi l'échantillon d'individus qui ont été sondés à travers le Canada, pourquoi certaines villes ressortent comme étant ou comme étant perçues davantage susceptibles à la criminalité et en quoi ça diffère de la réalité locale, dans quels éléments font en sorte que on va percevoir que Winnipeg, par exemple, est une ville qui soit peut-être plus dangereuse ou la situation, le taux de criminalité soit inférieur. Bon, Winnipeg, c'était un des exemples où l'indice de criminalité ou l'indice de la gravité de la criminalité équivalait à peu près à ce que perçoivent les gens par rapport à Winnipeg, mais dans le cas de Toronto, par exemple, il y a un écart. Donc, et si on regarde par exemple l'exemple des provinces atlantiques, c'était un exemple très intéressant où les gens perçoivent que le niveau de l'indice de gravité de la criminalité en matière de Statistique Canada révélerait qu'il y aurait un taux supérieur de criminalité qui serait supérieur à ce que pensent les gens de ces régions-là. Donc, les gens vont se dire, ah non, les choses vont bien ou vont mieux à Moncton, par exemple, mais qu'en fin de compte, les chiffres que nous révèle Statistique Canada, c'est que cet écart-là existe ou c'est en fait le taux de criminalité à Moncton serait davantage élevé par rapport à ce que pensent les gens de la ville de Moncton. Bon, c'est un exemple, mais c'était une tendance qu'on remarquait dans les provinces atlantiques où plus généralement les gens à travers le Canada ont une idée que Winnipeg est une ville plus dangereuse que dans d'autres parts. Donc, pourquoi? Est-ce que c'est parce que, bon, dans les médias où on va parler d'anecdotes qui vont être partagées par des amis, membres de la famille, qu'est-ce qui se répand sur les médias sociaux, qui sont je sais pas, peut-être des exemples qui sont un peu plus forts, comme je vous disais, qui sont vraiment mis en évidence davantage dans une municipalité comme Winnipeg ou à Toronto, l'écosystème médiatique, l'écosystème de chaînes de réseaux sociaux qui ont qui vont se rendre je pense à certaines chaînes sur Instagram, par exemple, qui vont vraiment mettre en évidence la réalité à Toronto et qui vont donner écho à cette réalité-là à Vancouver, à Montréal, vu que les gens vont suivre ces chaînes-là de ces autres grandes municipalités et qui vont percevoir que Toronto soit en effet plus violent ou le taux de criminalité est plus élevé que ne révèle l'indice mesuré par Statistique Canada.
1: En conclusion, Alex Leneuf, dites-nous, à quoi peuvent servir ces données-là recueillies par votre firme sur la perception de la violence dans une grande ville comme Toronto?
0: Je pense que ce qu'on remarque, je vous dirais ça juste en conclusion, c'est que les gens ne vont pas former une opinion en fonction de cet indice de gravité. Le chiffre que nous avons dépisté, c'est que seulement 12% de la population vont former une opinion basée sur ces indices-là. Ce qui veut donc dire que la classe politique, par exemple, devrait peut-être se pencher sur la question de la perception davantage. C'est sûr que les autorités vont vouloir mettre en évidence que l'indice de criminalité, par exemple dans le cas de Toronto, est inférieur à ce que pensent les gens. Mais on sait que, bon, en politique, par exemple, la perception est quelque chose qui est quand même très importante, une chose qu'il faut tenir en compte. Quand les gens vont prendre des décisions, par exemple, de venir visiter Toronto, ou des touristes de l'extérieur, du pays qui veulent venir au Canada et qui veulent choisir un lieu où visiter, c'est sûr que, d'après ce que notre sondage révélerait, c'est que, un lieu comme la ville de Québec serait davantage attirant pour, par exemple, des touristes qui s'inquiètent de la situation de sécurité dans des grandes villes, et seraient peut-être plus susceptibles d'aller dépenser leur argent pendant leurs vacances dans une municipalité comme Québec versus Toronto. Et ce, quand on va regarder dans les médias comment la ville serait perçue, ça devrait inquiéter les instances politiques. dans le cas du tourisme notamment, et dans le cas de qu'est-ce qui est fait pour transmettre aux citoyens de la ville une idée qui reflète un peu plus une réalité concrète de ce qui se passe, au lieu de donner dans par exemple, je sais pas moi, une espèce de répétition de se dire que la situation est plus grave qu'elle ne l'est actuellement. Comment les instances politiques peuvent trouver des moyens pour communiquer cette réalité-là à la population de manière plus efficace, parce qu'il y a un écart à réconcilier et plutôt que tard si on veut éviter que cette perception-là affecte la ville de manière négative.
2: C'était Alex Nanov, directeur chez Liaison Stratégie. Il était au micro de mon collègue Frédéric Projean.
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2: Nous sommes à la veille de la rentrée scolaire en Ontario, mais semble-t-il de nombreux élèves manquent l'essentiel, c'est-à-dire un petit déjeuner nutritif pour bien commencer la journée. Selon l'organisme du club des petits déjeuners, un enfant sur trois au pays arrive à l'école affamé, le ventre vide. En chiffre absolu, ce sont près de 2,5 millions d'enfants qui connaissent cette réalité au pays. Alors pour comprendre la situation, voici Julie Desarnais, présidente du club des petits déjeuners, qui lance une nouvelle campagne de levée de fonds. Mon collègue Éric Robitaille lui a d'abord demandé s'il s'agissait d'une grosse augmentation par rapport à ce qu'on connaissait avant et surtout comment on en est arrivé là.
4: Effectivement, c'est une augmentation où en fait, on sent la pression là, depuis, je vous dirais, post-pandémie. Comme toutes les familles et tous les gens qui habitent au Canada, là, on voit aussi là, l'inflation, l'accès, le difficile à des coûts, à des aliments, là, je dirais, à coûts raisonnables. Donc oui, on voit une pression là, qui s'exerce sur nos familles, sur les familles qu'on dessert, sur les enfants là, qu'on rejoint dans les différents clubs là, à travers le Canada. Donc, pour le Canada, on parle de plus de 5 300 programmes, donc écoles qui sont desservies par le club. On voit une augmentation de fréquentation. Donc, on a vu dans les deux dernières années une augmentation de fréquentation de 30 %. Ce que ça veut dire pour nos clubs, en fait, c'est que la présence d'enfants à tous les jours est à 80 %, je dirais, en moyenne là, dans tous nos programmes. Et évidemment, là, comme je le mentionnais, là, on parle aussi là, d'inflation. Donc, pour nous, pour le club, ça veut dire que le coût d'achat pour les déjeuners a augmenté d'environ 28 % dans la dernière année.
5: Qu'est-ce qu'offre concrètement? Je pose la question pour les gens qui connaissent moins le projet des petits déjeuners, votre organisme. Qu'est-ce que vous offrez concrètement aux enfants?
4: On offre l'accès à un petit déjeuner nutritif encadré là, par des adultes et des bénévoles des différentes écoles. Donc, quand on parle de déjeuner nutritif, on parle de trois piliers. Là, on parle de la protéine, on parle de la céréale et on parle d'un fruit et d'un légume. Donc, pour nous, évidemment, le petit déjeuner est un incitatif là, à faire en sorte que chaque enfant commence sa journée du bon pied. Puis, quand on parle de déjeuner nutritif, évidemment, c'est oui, manger, parce qu'on le sait, c'est important de manger, mais c'est aussi comment on arrive à l'école. Donc, ça permet aux enfants d'être disponibles pour apprendre, d'être disponibles pour avoir des relations sociales, d'être disponibles pour faire du sport. Donc, c'est vraiment tout le développement de l'enfant. Nous, on dit souvent atteindre son plein potentiel pour chaque enfant. C'est ce qu'on vise à travers notre programme des petits déjeuners.
5: Vous gérez les programmes pour l'ensemble du Canada, mais qu'est-ce que vous savez de la situation dans le nord de l'Ontario, là où vous êtes implanté, là où vous offrez des services?
4: Oui, donc merci pour la question. Donc, ce qu'on sait, c'est que dans votre région, on parle de 120 écoles, on parle de plus de 12 000 enfants là, qui reçoivent un déjeuner à tous les jours. La force, en fait, je dirais, du Club des petits déjeuners, c'est aussi d'être partenaire avec les organismes et locaux. Donc, dans le cas qui nous occupe, on est partenaire avec Sudbury Better Beginnings. Donc, ça nous permet aussi de rejoindre le plus d'enfants possible. C'est ça aussi la force, comme je disais, de notre organisation, c'est qu'on s'implante et on est agile dans les différentes régions avec les partenaires qui sont déjà sur le terrain.
5: Pour vous adapter aux réalités locales.
4: Alors, absolument.
5: On est plein de gratitude pour votre travail, puis en même temps, je m'excuse de vous dire ça, mais on aimerait mieux que vous n'existiez pas, parce qu'on aimerait mieux qu'il n'y ait pas d'enfants qui arrivent à l'école avec le ventre
4: absolument.
5: Vide.
4: Absolument, oui.
5: Avez-vous les moyens actuellement de répondre à la grande demande pour vos services?
4: Non. On parle de plus de 2000 écoles qui sont sur la liste d'attente à travers le Canada. Donc, pour nous, évidemment, là, on a encore beaucoup de travail à faire. Comme je disais tantôt, la pression est forte sur les familles et forte présentement sur le ménage, sur les ménages canadiens. Donc oui, on n'a pas encore le moyen de toutes nos ambitions. Et c'est pourquoi que cette campagne est si importante à chaque année, c'est de rappeler que c'est pas tous les enfants qui partent à la même place avec toutes les mêmes avantages. Mm-hmm. Et donc, pour nous, là, c'est de sensibiliser la population à travers cette campagne. Quand on parle de la campagne de la rentrée scolaire, je dis souvent, la rentrée scolaire, c'est un moment positif, hein. C'est un retour à une routine. Ouais, on retrouve nos amis, on rentre à l'école, on a des nouveaux cahiers, un nouveau sac d'école et tout ça. Mais c'est aussi de prendre conscience que c'est pas tout le monde qui a les mêmes accès. Donc, pour nous, c'est un moment privilégié, là, pour sensibiliser la population.
5: Je voyais que le gouvernement fédéral avait annoncé que les provinces et les territoires avaient finalisé leur plan d'action pour le programme national d'alimentation scolaire. Est-ce que c'est satisfaisant, ce plan-là, pour vous?
4: Oui, ben en fait, c'est une première pour le Canada, là, donc vraiment de reconnaître en fait le programme national de sécurité alimentaire. Donc c'est sûr que pour nous, c'est un grand gain. Maintenant, comme je disais tantôt, il reste beaucoup de travail à faire. Maintenant, il faut rejoindre ces familles-là, il faut rejoindre ces enfants-là, il faut mettre les choses en place pour que l'alimentation scolaire soit vraiment homogène à travers tout le pays. Et pour ça, ben ça prend des discussions avec chaque niveau de gouvernement, y compris les provinces.
5: Alors, votre campagne de levée de fonds, on va arriver à ça. Comment on peut vous aider? Puis, qu'est-ce que vous espérez comme donateur, des individus, des particuliers, des organismes, des entreprises, là, qui vous sollicitez pour recevoir le coup de main dont vous avez besoin?
4: En fait, tous ceux et celles qui peuvent être des ambassadeurs et des partenaires du Club des petits déjeuners, je dirais que c'est aussi, encore une fois, une des forces là, du Club, c'est de rallier autant la société civile, la grande entreprise et les gouvernements, ce qui fait que c'est un modèle financier qui est pérenne. Donc, pour nous, c'est tous ceux qui peuvent contribuer à faire en sorte qu'on soit capable de livrer un déjeuner nutritif à des enfants, sont bienvenus et sont partenaires. Donc, nous, ce qu'on cherche, évidemment, c'est de continuer de déployer le modèle, faire en sorte qu'on soit capable de rejoindre tous les enfants. Puis, comme je mentionnais tout à l'heure, on parle de 2000 écoles qui sont sur les listes d'attente. Ben oui. Donc, il y a encore beaucoup de travail à faire, donc beaucoup de potentiel.
5: Concrètement, comment on peut vous aider? Comment on s'y prend?
4: Alors, vous allez sur le site du Club des petits déjeuners.org et vous pouvez faire un don en ligne. Vous pouvez nous appeler aussi. Tous les coordonnées sont sur le site sans problème.
2: C'était Julie Desarnais, présidente et chef de la direction du Club des petits déjeuners. Elle était au micro de mon collègue Éric Robitaille à Sudbury. 17h52, on part maintenant sur les informations régionales avec Andrea Pozzo-Martinez.
6: Merci beaucoup, Charles. En cette fête du travail, des rassemblements ont eu lieu dans plusieurs villes du pays pour faire valoir les droits des travailleurs. Mais à la veille de l'entrée en vigueur des contre-tarifs douaniers, certains s'inquiètent pour leurs conditions de travail et l'économie canadienne. Étienne Perrault a les détails.
7: À Toronto, comme à Halifax, des travailleurs se sont rassemblés aujourd'hui à l'occasion de la fête du travail. Des célébrations qui se tiennent cette année dans un contexte tendu en raison de la guerre commerciale avec les États-Unis. À moins de 24 heures de l'entrée en vigueur des contre-tarifs canadiens, certains s'inquiètent des impacts de cette mesure sur l'économie du pays et sur leur emploi. C'est le cas notamment de Christopher Brown, un travailleur de Toronto présent au rassemblement.
8: Bien sûr que nous sommes inquiets. Je crois que tout le monde dans le pays est inquiet. Mais je pense qu'on doit se tenir debout face au président américain. Et je ne suis pas déçu que Mark Carney ait choisi de répliquer.
7: Alors que la première ministre Christine Fréchette s'apprête à rencontrer ses ministres et les chefs des différents partis, les syndicats espèrent que les mesures mises en place pour soutenir l'économie aideront surtout les travailleurs et non seulement les entreprises. La présidente de la Confédération des syndicats nationaux, Caroline Senneville.
9: Il y a des entreprises qui auront besoin d'être aidées, que ce soit assorti d'un certain niveau de protection des emplois. Alors, c'est nos taxes qui vont servir à aider ces entreprises-là. Il faut s'assurer que si on assure leur survie, c'est pour qu'elles maintiennent un certain niveau d'emploi.
7: Les grandes centrales syndicales du Québec demandent aussi de bonifier l'assurance-emploi, surtout pendant le conflit commercial avec les États-Unis. Ici Étienne Perrault, Radio-Canada. Montréal.
6: Les pourparlers sont toujours rompus entre le gouvernement Carney et l'administration Trump. Cette impasse laisse présager qu'Ottawa ira bel et bien de l'avant avec les contre-tarifs douaniers sur près de 28 milliards de dollars en marchandises américaines dès minuit. Les détails avec Fanny Olivier à Ottawa.
10: Une reprise des discussions entre Ottawa et Washington semble de moins en moins probable à ce point-ci. Selon une source gouvernementale, il n'est pas prévu pour l'instant que Mark Carney parle à Donald Trump aujourd'hui. Par ailleurs, ni Janice Charette, la négociatrice en chef du Canada, ni le ministre responsable des relations commerciales entre le Canada et les États-Unis, Dominique Leblanc, ne sont à Washington. Rappelez-vous, Mark Carney affirmait la semaine dernière que pour que les négociations recommencent, les Américains devaient changer de ton. Il disait quand les Américains arrêteront de faire des mèmes sur Internet, de lancer des pics et commenceront à être sérieux, on pourra discuter. Or, c'est précisément tout le contraire qu'on a vu en fin de semaine depuis Washington avec, justement, un nouveau mème et de nouvelles insultes. Donald Trump a publié une nouvelle image générée par l'intelligence artificielle sur laquelle on le voit, lui et Mark Carney, habillés comme des joueurs de hockey. Mark Carney est par terre sur la glace et Donald Trump lui dit « Lève-toi, gouverneur ». Donc, encore une référence au 51e État. Il a aussi publié un message dans lequel il s'en prend au dollar canadien qui est selon lui trop bas. Louise Blais, émissaire du Québec pour la révision de la CEUM, s'inquiète notamment que les Américains imposent de nouvelles mesures de rétorsion, possiblement non tarifaires.
11: Ils font preuve de créativité du côté du sud de la frontière, malheureusement. Et il faut vraiment, nous, pas être en réaction. Il faut être préparé, se préparer d'avance, voir quelles sont les choses possibles.
10: Les contre-tarifs canadiens doivent entrer en vigueur ce soir à minuit. Ici Fanny Olivier, Radio-Canada, Ottawa.
6: Et puis une importante tempête a frappé la région du Cap-Breton en Nouvelle-Écosse. Des pluies torrentielles ont fait des dégâts majeurs et une femme a perdu la vie dans les inondations qui ont suivi. Kira Morello nous en dit davantage.
12: Environnement Canada affirme que certaines communautés du Cap-Breton auraient reçu jusqu'à 290 mm de pluie depuis vendredi. Selon le département des travaux publics de la Nouvelle-Écosse, les pluies torrentielles ont causé des dommages importants à près de 120 routes et chemins au plus haut de la tempête. Encore une cinquantaine d'entre elles étaient fermées dimanche après-midi. Les comtés de Richmond, Victoria et Inverness ont été placés en état d'urgence samedi. Les autorités locales demandent aux résidents de rester chez eux pour ne pas nuire aux opérations d'urgence. La ministre de la Gestion des urgences affirme qu'il est encore trop tôt pour connaître l'étendue exacte des dommages. Une femme de 46 ans portée disparue a été retrouvée morte. Sa mort n'est pas suspecte selon la GRC qui ne précise pas les circonstances ayant mené à sa mort. Le gouvernement du Canada est en contact étroit avec le gouvernement provincial et est prêt à apporter tout le soutien nécessaire selon une déclaration écrite du premier ministre Mark Carney. Ici, Kira Morello, Radio-Canada, Port Hawkesbury.
6: Voilà Charles, c'est ce qui complète vos informations.
2: Merci beaucoup Andrea.

sur la scène musicale. Hellstorm est à Toronto ce soir. Le groupe de rock américain est connu pour la voix puissante de sa chanteuse, pour son énergie et pour ses performances explosives sur la scène. Le groupe est reconnu pour être un pionnier moderne du rock mené par une femme. Le groupe est également connu pour ses très nombreuses tournées internationales, jusqu'à 250 concerts par an à travers le monde. Ce soir, le groupe est sur la scène du RBC Theater à partir de 19h30.

Et puis sur le terrain sportif, les Blue Jays de Toronto jouent ce soir contre les Athletics. C'est la première rencontre de cette série de trois matchs. Elle se dispute à Sacramento. Les Torontois seront de retour à la maison vendredi contre les Orioles de Baltimore.

0: 17h58, c'est la fin de cette émission. Merci à vous de l'avoir suivi. Merci à mes collègues Ramine, Romain, Kamalor et Andrea. Dans un instant, dès 18h, c'est le téléjournal animé ce soir par Mirna Djukic. Demain matin, dès 6h, c'est toute l'équipe de Y a pas de matin pareil qui sera là pour vous informer et vous accueillir. D'ici là, l'information se poursuit sur radiocanada.ca. Je vous souhaite à tous une très très belle soirée. À demain.
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Quel morceau absolument délicieux, Don Blackman avec Heart's Desire. C'est un pianiste, chanteur, compositeur, Don Blackman, né en 1953. Il a baigné dans le jazz, un New-Yorkais. Il a commencé à jouer sur scène de manière professionnelle alors qu'il n'avait que 15 ans en 68. Et dans les années 70, entre autres, il a joué avec Parliament. Il est décédé trop jeune, hein, en 2013, à l'âge de 59 ans. Rio, c'est un Montréalais maintenant. C'est un musicien aussi enseignant. Il vient de lancer un nouveau EP qui s'appelle Oculaire. Et il m'a expliqué que chaque morceau de son disque avait été fait en s'inspirant d'images tirées de films, des archives donc du Québec, de l'Office du film du Québec, des archives qu'il a trouvées grâce à la Bibliothèque et Archives nationales. Alors, ça donne quelque chose d'assez intéressant et vous pouvez voir ces images-là d'ailleurs dans des clips qui accompagnent chacun des morceaux qu'on trouve sur son nouveau EP. Ici d'ailleurs, pour ce morceau-là, il s'est inspiré de deux films entre autres. Il y en a un qui s'appelle Mémoire liquide et Vision et fatigue de nuit. Donc, on voit bien des yeux et des trucs sur ce morceau avec des... Ça donne envie de passer un examen de la vue, mais de danser aussi. Rio avec Globe.

Les Skinny Bros avec Batan, c'est un groupe de Montréal. On se plaisir maintenant à Tellement Courtois sur Ici Musique avec Janis Joplin et sa version de Cry Baby sortie en 1971. C'est sur son deuxième et dernier album Pearl. Hein? L'album est paru 3 mois après la mort de Joplin. Grand succès de Janis Joplin.

0: C'est un producteur montréalais, il est autochtone, ici à Tamon avec Cold Shower Espresso. Il apparaît en studio, bonjour Stanley Péan.
1: Comme une apparition.
0: Exactement.
1: Hein? Un génie.
0: Exactement.
1: Sorti de la bouteille.
0: Alors mes trois souhaits seront. contente de te voir. Qu'est-ce qu'il y a ce soir à Quand le Jazz est là?
1: À Quand le Jazz est là, on va découvrir le premier album d'un guitariste britannique qui s'appelle Rory Mann. Mais autrement, puisqu'on est le 7 septembre, on aura une pensée pour Sonny Rollins, dont c'est l'anniversaire de naissance. Il aurait eu 96 ans aujourd'hui s'il n'était pas mort le printemps dernier. On écoutera un extrait d'un de ses albums en spectacle enregistré un 5 septembre. C'était presque le jour
0: presque.
1: De sa fête.
0: Exact.
1: Voilà.
0: Bon, ben génial. Écoute, on te retrouve tout à l'heure, donc à 19h.
1: À peu près 40 minutes.
0: Exactement. Bonne soirée.
1: Merci.
0: Bonne émission. Bye-bye.

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On adore ce morceau, ça s'appelle une chanson qui parle de rien par le groupe de Québec Beat Sexu. Gretchen Parlato, maintenant, je voulais vous parler de cette musicienne, de cette chanteuse jazz de Los Angeles qui

Vraiment au sommet de son art si on écoute son nouvel album The Wise One. Ça vient de sortir vendredi dernier et c'est un album audacieux, assez planant également. Elle m'a charmé avec sa voix au timbre intime, captée souvent au plus près du micro. Elle fait un jazz sophistiqué, élégant, rond, doux, enveloppant, entre autres une belle reprise de Mad World du groupe Tears for Fears sur le disque. Elle a collaboré avec Robert Glasper, avec Amber Navrand, la chanteuse du groupe Moonchild, ou encore la chanteuse et bassiste Michelle Ndegeocello, des grands noms du jazz d'aujourd'hui. Alors, on va l'entendre ici avec une de ses nouvelles chansons, ça s'appelle Already Gone. Elle va passer une partie de l'automne en Europe en tournée pour présenter son nouvel album sur scène, Gretchen Parlato.

Elle s'appelle Delphine, elle est de Montréal, sa chanson hallucinogène. On va entendre maintenant une Canadienne qui s'appelle Le Ren, L-E plus loin, R-E-N. C'est une chanteuse, une autrice, compositrice, interprète qu'on suit depuis ses débuts et elle vient de lancer son deuxième album. Elle vient de la Colombie-Britannique, mais elle est installée à Montréal et donne dans la musique folk. Je me rappelle de l'avoir vue sur scène avant un spectacle d'Andy Schoff. C'était très, très beau. Et j'ai pris le temps d'écouter son nouveau disque qui est sorti la semaine passée. J'aime le titre « Don't be funny without me », »,« Ne soyez pas drôle sans moi ». Et on craque pour ses chansons dépouillées qui sont parfois très courtes et qui ont un beau message comme la prochaine « A song can love you », voici Lorraine.

Mon doux Seigneur, qui sera le 7 novembre prochain à Québec, au Petit Champlain, et le 11 à Montréal, au Jésus. C'est ainsi que se termine Tellement Courtois pour aujourd'hui. Demain, entre autres, on aura un classique, un morceau de David Bowie, parce que demain, à Montréal, on va célébrer le 40e anniversaire du fameux film Labyrinthe au Théâtre Saint-Denis. Aussi, on aura le groupe allemand Djemba Groove, qui est de passage cette semaine à Montréal et Toronto, un groupe qu'on aime beaucoup à Tellement Courtois. Je vous rappelle que toutes nos émissions sont en rattrapage sur Radio-Canada Audio et je vous redonne notre adresse courriel tellement@radio-canada.ca. Stanley Péan s'en vient avec Quand le jazz est là, c'est Alexandre Courtois. Une très bonne soirée. On se retrouve demain 17h ou 18h dans les Maritimes.

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4: Bonsoir. Au microphone pour les deux prochaines heures, Stanley Péan. À l'antenne d'Ici Musique, c'est l'heure de Quand le jazz est là.

September Song de Kurt Weill dans la version tirée de This Autumn, l'EP intimiste lancé en 2025 sous étiquette La Réserve par la chanteuse new-yorkaise d'origine israélienne Naama. Conçu comme un hommage à l'automne, ce disque a été enregistré en compagnie du pianiste Adam Birnbaum, du contrebassiste Dave Barron et du batteur Kush Abadi. Né en 1991 à Be'er-Sheva dans le désert du Negev en Israël, Naama Geber y a grandi et a amorcé ses études musicales au Center for Jazz Studies de Tel Aviv avant de s'installer à New York en 2015 pour poursuivre sa formation. Ce vendredi soir au Club Frankies de Vancouver, Naama procédera au lancement d'un tout nouvel album, Songs from the Road, sur lequel je vous promets de mettre la main bientôt. Autrement, bonsoir à nouveau et bienvenue à Quand le Jazz est là. Au programme ce soir, nous écouterons quelques extraits d'Exodus, le premier album du guitariste britannique Rory Mann. Nous écouterons aussi des musiques du contrebassiste ontarien Roberto Occhipinti et de l'organiste américain Mike Ledon, tous les deux en concert cette semaine à Toronto. Et parlant de concerts, je vous ferai entendre des extraits de prestations données plus ou moins à pareille date par le guitariste Russell Malone et par le saxophoniste Sonny Rollins. D'ailleurs, s'il ne nous avait pas quittés le printemps dernier, le colosse du saxophone aurait eu 96 ans aujourd'hui. Pour le moment, écoutons la chanson « That's No Joke », le premier single de l'album « Songs from the Road » que la chanteuse Naama a fait paraître l'été dernier en guise d'avant-goût à ce disque à venir. Ce sera suivi par « I'm in Love Again », une chanson de Cy Coleman et Peggy Lee, revisitée par Cheryl Fisher et ses musiciens.

coup sur coup, vous avez entendu « I'm in love again » et « It amazes me ». Ces deux chansons faisaient autrefois partie du répertoire de Peggy Lee et elles étaient interprétées ici par l'autrice, compositrice, interprète albertaine Cheryl Fisher. Elle a enregistré ces chansons sur son album « Quietly There », une production OA2 datée de 2016. Native de Calgary, Cheryl Fisher détient une maîtrise en interprétation vocale du jazz obtenue à l'Université de Miami et mène une carrière internationale se produisant régulièrement sur les scènes nord-américaines et européennes. Cheryl Fisher présentera un hommage à Peggy Lee au Yardbird Suite d'Edmonton ce vendredi soir. Je vous propose deux autres standards associés à Peggy Lee, justement, extraits d'albums antérieurs de Cheryl Fisher. D'abord, Girl Talk, tiré de son disque Life in the Jazz Lane, enregistré avec Philip Strange au piano, Terry Clark à la batterie et Neil Swainson à la contrebasse. Et puis, de Bobby Troup, paroles et musique, Daddy, tiré de l'album Slow Hand Jazz. Après quoi, tant qu'à y être, nous écouterons Peggy Lee.

quelle jolie façon de brûler, n'est-ce pas? Avant de devenir la chanson emblématique de Peggy Lee, Fever a été écrite par Otis Blackwell et Eddie Cooley et enregistrée pour la première fois en 1956 par le jeune chanteur afro-américain Little Willie John. En 1958, Peggy Lee a décidé de reprendre ce morceau, mais elle refusait de simplement copier l'original. Pour elle, l'essence de la chanson, le désir et la fièvre amoureuse, s'exprimait bien mieux sur le ton de la confidence que dans les éclats de voix. Contre l'avis de ses producteurs qui voulaient un arrangement orchestral classique avec des cuivres, Peggy Lee a imposé cette orchestration minimaliste. Je vous rappelle que la chanteuse albertaine Cheryl Fisher présentera un hommage à Peggy Lee au Yardbird Suite d'Edmonton ce vendredi soir. Et pour clore le sujet, voici à nouveau Peggy Lee, une quinzaine d'années plus tôt, du temps où elle était la chanteuse vedette de l'orchestre de votre Benny Goodman adoré, sorti

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Is you ain't my baby? Question fondamentale, d'abord formulée par Louis Jordan, revisitée par la chanteuse Barbara Fulton en 2006 sur son album Somebody New. Elle a gravé cet opus avec le soutien d'un orchestre où brillaient notamment le clarinettiste Ian Harper, le trompettiste Ray Podhornick et le saxophoniste Dave Whiffen. C'est surtout sur ce dernier que je voulais attirer votre attention. Dave Whiffen se produira à la tête de son quintette à la Jazz Room de Kitchener-Waterloo samedi à 20h. Évidemment, il ne faut pas le confondre avec son homonyme chanteur et guitariste de folk. Ce Dave Whiffen-ci est un saxophoniste qui a tourné avec le Tommy Dorsey Orchestra et qui enseigne à l'Université Wilfrid Laurier. Le revoici en l'an 2000 au sein d'un quintet sous la direction du trompettiste Greg Bush, aux côtés notamment du pianiste Adrian Ferrugia. Cette plage du disque Cause and Effect a pour titre « Dream Away ».

Composé par Sonny Rollins lui-même, ce thème intitulé « Best Wishes » est une pièce maîtresse de la carrière du colosse du saxophone au début des années 80. Enregistré en compagnie notamment des guitaristes Bobby Broom et Yoshiaki Masuo, du contrebassiste Bob Crenshaw et du batteur Jack DeJohnette, ce morceau illustre parfaitement la manière dont Rollins a su marier ses racines hard bop avec des rythmiques funk et fusion contemporaine. Et par le plus heureux des hasards, cette plage de l'album « Real Time » a été enregistré au Musée d'art contemporain de Chicago lors d'une prestation monumentale en plein air le 5 septembre 1982, soit deux jours avant le 52e anniversaire de naissance du saxophoniste, qui aurait 96 ans aujourd'hui s'il ne nous avait pas quittés le 25 mai dernier. Et tant qu'à donner ce soir dans les éphémérides et les souvenirs de concerts, le 7 septembre 2005, le regretté guitariste Russell Malone gravait devant public au club new-yorkais The Jazz Standard le matériel de son album Live at the Jazz Standard Volume 2, paru en 2007 sous étiquette Max Jazz et salué pour son énergie contagieuse. De ce disque, enregistré en compagnie des membres de son quartet régulier, Martin Bejarano au piano, Tassili Bond à la contrebasse et Jonathan Blake à la batterie, voici une belle relecture de For the Love of You des frères Isley.